0: ce moment sportif et convivial. Vous êtes attendus nombreux pour découvrir le handball jusqu'au 29 août. 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
1: Il est 3h sur RVM.
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3: La personnalité du jour a connu les premières grandes heures de l'athlétisme olympique. Il s'agit de Meyer Prinstein, né à la fin de l'année 1878 en Pologne. Meyer et toute sa famille émigrent aux États-Unis alors qu'il est encore tout jeune, où ils s'installeront tout proche de New York. L'athlétisme, Meyer va en tomber amoureux lors de ses années étudiantes. À peine âgé de 20 ans, il bat le record du monde de saut en longueur, améliorant quelques années plus tard sa marque personnelle en 1900. En 1900 justement, lors des Jeux de Paris, il fait partie des favoris, avec un autre américain, Alvin Crichlane. Un mano à mano débute alors entre les deux hommes, le concours se déroulant sur deux jours. Les qualifications le samedi, dont les marques comptent pour la finale, et la finale en elle-même le dimanche. Meyer Prinstein, le samedi, saute à 7,17 m. La meilleure marque des qualifications, reléguant ainsi son adversaire Crichlane à plus de 25 cm. Problème pour Meyer, étant membre de l'université de Syracuse, près de New York, celle-ci interdit à ses pensionnaires de concourir le dimanche, jour du Seigneur oblige. Et ce, même si, comme Prinstein, vous êtes juif. Ce dimanche 15 juillet, sur la piste du stade de la Croix-Catelan, à Paris, Meyer verra son rival Crichlane lui souffler la plus belle des médailles pour un petit centimètre. 7,17 m pour Meyer, 7,18 m pour Alvin, qui empochera d'ailleurs le record olympique. Alors qu'Alvin rafle 3 autres médailles d'or dans ces mêmes Jeux Olympiques de Paris en athlée, Meyer, même si lauréat sur le triple saut, aura dû attendre 4 ans supplémentaires pour enfin glaner le titre olympique à la longueur à Saint-Louis en 1904. Meyer Prinstein s'est éteint le 10 mars 1925. Allez, on se donne rendez-vous demain pour d'autres histoires d'un jour avec Mémoire Sport.
4: 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De 17h à 20h, le handball club de Crépy-en-Valois vient à votre rencontre dans plusieurs communes du Valois pour partager sa passion du handball. Rendez-vous à Ormois-Villers, Trumilly, Russie-Bémont, Gillaucourt, Vaucienne, Mareuil-sur-Ourcq, B, Nanteuil-Audouin et Auger, Saint-Vincent. Petits et grands, vous êtes invités à venir découvrir ce sport à travers des ateliers ludiques, des jeux, des animations gratuites et accessibles à tous. Alors venez essayer, venez jouer, découvrir et partager ce moment sportif et convivial. Vous êtes attendus nombreux pour découvrir le handball jusqu'au 29 août.
5: 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Tarif 96 €. Pour plus de renseignements, contactez le Centre culturel MJC au 03 44 39 63 18 ou rendez-vous au 1 Avenue de l'Europe à Crépy. Les petits chanteurs à la Croix de Bois sont de retour dans la région pour un concert exceptionnel le dimanche 30 août à 16h30 en l'église de Verberie. Le célèbre chœur d'enfants, qui voyage à travers le monde depuis 120 ans, interprétera des grands classiques de la musique sacrée, mais aussi des œuvres plus actuelles et contemporaines. Un spectacle familial et accessible à tous. Réservation en ligne sur pccb.fr et sur place, dans la limite des places disponibles, le jour du concert.
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découper une femme en morceaux rue de la bienséance à deux pas du château. On trouva ce matin une malle d'osier renfermant les morceaux de Pélagie Rosier. Une ancienne danseuse des folies bergères, premier prix de beauté et de danse légère. Elle avait 60 ans, puis

0: Le monstre avait coupé la dame savamment et rangé les morceaux avec discernement. Dans l'ordre énuméré par l'ordre des docteurs, avec les pieds en bas. Arrêtez, quelle horreur! On dit que l'on s'agite en milieu informé, que la population ne doit pas s'alarmer.
1: Je vais aller voir ça, le mystère m'enchante, puis je prendrai mon train.
0: Il va en permanence.
1: Au revoir à lundi.
0: Prenez votre bagage.
1: Au revoir mes amis.
0: Et faites bon voyage. Dieu que ce crime est laid, quel assassin sale. Il rangea cependant les morceaux dans la malle.
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1: 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Rendez-vous à Ormois-Villers, Trumilly, Russie-Bémont, Gillaucourt, Vaucienne, Mareuil-sur-Ourcq, B, Nanteuil-Audouin et Auger-Saint-Vincent. 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
2: Bienvenue dans les Hauts-de-France. Voici un reportage réalisé par une radio associative de la région.
3: Actuellement investi entre autres dans la mobilisation Méga Canal Non Merci pour s'opposer à la construction du canal Seine-Nord-Europe, les Soulèvements de la Terre organisent la coordination des acteurs hostiles à cet équipement. Les Soulèvements de la Terre partagent leur culture de la lutte et leur capacité à mener des actions de désobéissance civile. Manon, représentante de l'antenne lilloise des Soulèvements de la Terre, répond à mes questions à l'occasion d'un ciné-débat autour du film Soulèvement de Thomas Lacoste, les Soulèvements de la Terre qui animent de nombreux collectifs en région Hauts-de-France.
4: Oui, il y en a plusieurs. Je le sais parce que en ce moment, on est sur la lutte contre le canal Seine-Nord Europe. Et du coup, on travaille beaucoup avec les collectifs de Compiègne, de Péronne, des villes qui sont sur le tracé du canal. Donc, voilà.
3: Dans ces collectifs, on y retrouve qui ?
4: On y retrouve des militants, des militantes, des personnes qui ont envie de faire bouger les choses. Contre des projets écocidaires. Si la question c'était quel profil il y a autant de filles que de garçons. Il y a beaucoup d'étudiants et d'étudiantes, parce que j'ai l'impression qu'ils ont un peu plus le temps de pouvoir lutter. Quand on a une, il y a aussi des personnes qui ont des enfants, mais je me dis ouais, c'est vraiment ils ont en plus de s'occuper de leurs enfants, ils ont en plus le temps de militer. C'est vraiment remarquable.
3: En quoi c'est différent d'être militant dans les Soulèvements de la Terre que dans un syndicat ou un parti politique ?
4: On est un peu plus libre. Enfin, le collectif, on n'a pas. Comme on n'est pas une association et légalement, on n'a pas de statut comme ça, on peut se permettre de faire un peu plus de désobéissance civile, d'avoir des modes d'action un peu plus coup de poing. Comme grimper dans les arbres pour éviter qu'ils soient coupés ou essayer de programmer des actions de désobéissance civile qui seront toujours non violentes, hein, en tout cas envers les personnes. Peut-être que des fois il y a un peu de dégradation matérielle, mais ça reste toujours des choses qui peuvent être nettoyées après. L'histoire, l'idée c'est de marquer le coup, de faire un coup d'avoir des actions qui ont un coup de com' derrière intéressant pour pouvoir marquer les esprits et de faire parler de nos luttes.
3: La désobéissance civile, ça fait sens du moment où les projets sont votés, décidés par des gens qui ont été élus et qui, normalement, représentent l'ensemble des citoyens. Est-ce que c'est pas finalement s'opposer à la volonté majoritaire du résultat des urnes ?
4: C'est les élus qui sont élus dans les instances comme les métropoles, les communautés de communes, au final, quand on va mettre les élus, ils sont élus entre eux à l'intérieur de ces instances. Même si nous, on a élu un maire dans une commune. Voilà, je vois à Douai par exemple, Douai a failli avoir un maire Rassemblement National. Je pense qu'il y a beaucoup de gens qui ont voté pour le maire actuel pour faire barrage au Rassemblement National. Est-ce qu'on peut dire qu'on choisit vraiment les élus pour lesquels on vote ? Je sais pas. Et puis après, il y a les réalités économiques. Les élus d'aujourd'hui, ils vont jamais vouloir parler de décroissance, de choses comme ça. Il y a le projet comme le Méga Canal, c'est un projet dont on parle depuis les années 90. J'ai l'impression qu'il y a personne au niveau de ces instances qui s'y oppose. On est obligé de rentrer en action, quoi, pour expliquer aux gens que ce genre de projet, ils sont aberrants à l'heure actuelle, en 2026, quoi. C'est
3: 4 décennies de discussion, vous n'arrivez pas un peu à contre-temps là-dessus ?
4: Nous, on est à contre-temps. On parle du projet là, Méga Canal. C'est un projet qui date des années 90. Il n'est plus du tout dans son temps. Donc, non, j'ai pas l'impression.
3: Ouais, il aurait fallu peut-être le concevoir à l'époque plus vite ou il aurait été tout aussi inutile ?
4: Non, il aurait été tout aussi inutile à l'époque. Mais là, par exemple, ils disent que ce canal, il va pouvoir permettre d'enlever le trafic routier, les camions sur les autoroutes. C'est totalement faux, puisque les marchandises qui sont transportées en camion ne sont pas du tout les mêmes que celles qui sont transportées en péniche. Donc voilà, il y a des aberrations dans leur discours pour promouvoir ce canal. Qui sont totalement, si on se penche pas un peu sur la question, on sait pas tout ça. Et on croit à ce greenwashing de ce projet.
3: Quand des tas d'astuces permettent de contourner la loi ZAN, c'est quoi ? C'est de la manipulation, la zéro artificialisation nette, hein, c'est-à-dire que normalement on n'a plus le droit de grignoter de la terre agricole pour faire de l'aménagement de territoire à autre vocation qu'agricole. On se rend compte qu'il y a toujours moyen d'aller chercher quelques hectares par-ci, par-là. C'est-à-dire que même si la loi existe, il y a toujours des petits malins pour aller la contourner. Et c'est à vous, à ce moment-là, d'être un peu plus malin que ces petits malins-là.
4: Mais oui, pour un autre projet, j'avais bossé un peu là-dessus, mais je sais que oui, on peut, les élus peuvent contourner la loi sur ce genre de projet. Donc oui, à nous de pointer du doigt ces erreurs-là, parce que voilà, il y a des choses qui sont faites pour protéger des zones naturelles, et au final, on peut les contourner si on veut, quand on a un projet plus ou moins, plus économiquement flou, enfin bref. Donc oui, nous, on est là pour éveiller les esprits et, voilà, et pointer du doigt ce qui ne va pas.
3: Les soulèvements de la Terre, c'est quand même une sacrée organisation qui sait mettre en marche des actions de coup de poing. Et ça demande une vraie logistique, un vrai savoir-faire. C'est un apprentissage que vous distillez au sein de votre organisation.
4: Alors je sais pas trop à quel point je peux en parler, mais oui, on a de la chance d'avoir des personnes qui nous forment, voilà, pour qu'on puisse faire les choses bien. Voilà, je sais pas à quel point j'ai envie de parler de tout ça, mais oui, c'est une organisation. Il faut aller repérer sur le terrain, il faut avoir des personnes qui soient là pour s'occuper de la com, il faut des personnes qui soient là pour s'occuper de si jamais il y a une répression policière forte pour aider les personnes qui ont été blessées. Ouais, c'est vraiment une organisation importante, ce genre d'action. Ouais.
3: Justement, sa responsabilité individuelle, on la laisse de côté en se disant c'est le collectif qui va endosser la responsabilité.
4: Bah, plus ou moins. En fait, on a le droit, on choisit le rôle qu'on veut avoir dans ce genre d'action. Si on veut que notre si on veut pas trop se mettre dans la sauce, on peut dire bah voilà, moi je serai juste là pour prendre des photos, je serai juste là pour aider, mais en derrière. J'ai pour faire la com au début ou pour faire le relais après. Enfin, il y a plein de rôles différents dans ce genre d'action pour qu'on soit pas forcément obligé de mettre en jeu notre responsabilité personnelle.
3: Il y a une vigilance particulière pour que le mouvement ne soit pas noyauté par des individus qui viendraient pour chercher autre chose que le sens de la lutte respectueuse et la désobéissance civile responsable.
4: Oui, c'est vrai que des fois, on peut se dire que certaines personnes qui viennent un peu faire un peu de trouble dans ce genre d'action pourraient desservir notre cause. Mais il faut aussi savoir que c'est eux les premiers à venir à nous défendre quand il y a une forte répression policière lors de ce genre d'action. Et que quand on sait qu'ils sont là dans nos actions, on a moins peur de la répression. Donc... voilà.
3: Tout est une question d'équilibre.
4: Bah oui, hein, comme tout hein, dans la vie. Ouais.
3: Le plus gros danger aujourd'hui dans un État où on sent les idées fascisantes monter, c'est l'abstention finalement. Les gens qui ne pensent pas que leur choix, leur vote va être utile. Est-ce que vous militez tout de même en disant aux personnes, il y a un moment où il faut faire des choix intelligents et des choix électoraux?
4: Bah, les soulèvements se veulent un mouvement apolitique, donc on ne prend pas parti pour des partis politiques, même si il y en a certains avec qui on a plus d'appétence que d'autres, mais on reste quand même un mouvement antifasciste, ça c'est sûr et certain, anticapitaliste, mais oui, surtout antifasciste, et tout est lié dans, de toute façon dans les causes, dans l'écologie, le féminisme, l'antifascisme, pour nous toutes ces causes elles sont liées, imbriquées les unes entre elles, et c'est sur les sujets sur lesquels on lutte. lutte, c'est cela, quoi.
3: Depuis le Larzac, finalement, c'est un éternel recommencement. Finalement, il suffit que les gens se mobilisent, que les territoires s'expriment pour que les choses puissent évoluer favorablement.
4: Il y a des luttes, il y a des ZAD qui sont pour nous une lueur d'espoir quand on voit le Larzac, Notre-Dame-des-Landes, ça vaut le coup en fait.
3: La Clusaz également, mais la Clusaz par exemple, la décision qui est menacée parce que les JO vont arriver, donc on remet tout en question.
4: Ouais. Mais en plus, c'est marrant que vous parliez de la Clusaz parce que dans le documentaire Les Soulèvements, il y a quelqu'un qui témoigne de cette ZAD à la Clusaz, et c'est un des témoignages qui m'a le plus bouleversé. On voit un papa, parce qu'il a l'âge de mon papa, un monsieur d'une soixantaine d'années, qui dit mais en fait ces jeunes, ils sont géniaux, dans les médias on les voit comme des éco-terroristes, mais en fait ils font un travail magnifique, et il a les larmes aux yeux, quoi, et ça m'a ému. C'est magnifique.
3: Ça vous fait quoi quand vous entendez le mot éco-terroriste?
4: Ça m'hérisse les poils. Non, mais après, j'aime bien en jouer maintenant. Hein. Oui, nous, on est des éco-terroristes, mais on n'est pas des terroristes. Nous, on défend la nature, on défend des terres, on défend des paysans, des paysannes, on défend les citoyens. C'est un mot qui dépasse totalement le réel, quoi. Non, mais nous, les terroristes, ça me fait bien rire.
3: Comment on rejoint les mouvements soulèvement de la terre si on est habitant des régions de France?
4: On est pas mal actifs sur les réseaux sociaux, hein, soulèvement de la terre Lille, méga canal non merci, extinction rébellion. Voilà, on peut nous trouver sur les réseaux sociaux, et après on fait souvent de la communication quand on fait des réunions pour les nouvelles eaux. Donc si les personnes n'ont jamais venu, on fait des réunions spéciales pour accueillir les nouvelles eaux. Et puis après on leur explique un peu comment ça fonctionne, on leur propose de faire des petites actions un peu sympas, de collage au début, et puis après bienvenue. Et puis on a différents groupes de travail, on travaille sur, il y en a qui s'occupent de la com, il y en a qui s'occupent de la logistique de certaines actions, il y en a qui s'occupent de cantines solidaires, enfin il y a vraiment de tout, on a toutes les compétences et toutes les personnes intéressées sont les bienvenues pour nous rejoindre.
3: Dites nouvelo, nouvelle et nouveau, ouais, assimilé. Justement, cette forme d'expression, ce langage, il s'acquiert très vite du moment où on commence à le pratiquer et à avoir repensé sa matrice.
4: Ouais, donc c'est vrai, nouvelo pour nouvel et nouveau. Je ne sais pas si vous avez vu pendant l'interview, j'ai essayé le plus possible de dire le mot au masculin et au féminin. C'est pas évident tout au début, mais ça s'acquiert vite, et c'est important pour nous de pouvoir parler et de représenter tout le monde.
3: Manon, représentante du collectif lillois des Soulèvements de la Terre. Interview Hervé Dujardin pour Radio Scarpe Sensée.
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autrement que par l'intermédiaire de mon auriculaire bavard entendu cette locution verbale. Je pensais, comme beaucoup d'entre nous, en maîtriser le sens et l'usage dans le langage oral courant. Faire du chiquet, c'est pour se faire valoir. Montrer une attitude prétentieuse, affectée, fausse, c'est de la comédie. C'est du factice, du bluff, du semblant, une simulation. Faire du cinéma, avoir un comportement composé, exagéré, ampoulé, artificiel, faire du chiquet, c'est aux antipodes de l'authenticité. Une contrefaçon, une ruse pour faire illusion, une mystification pour simuler le plaisir ou la douleur, une affection feinte. Avec le chiquet, on ne peut pas s'empêcher de penser aux combats de catch pendant lesquels des volées de manchettes bruyantes effleurent le menton des combattants ou aux footballeurs se tordant de douleur sur la pelouse en espérant une réaction favorable de l'arbitre. Voilà pour le sens. Il va maintenant falloir se pencher sur l'origine. Le chiquet, c'est le participe passé substantivé du verbe chiquer, probablement issu d'une onomatopée « chic », exprimant le bruit que fait celui qui mâche. Car chiquer, c'est à l'origine l'action de celui qui mâche sans l'avaler du tabac en feuilles ou tout autre produit végétal. À l'occasion, on a employé le verbe chiquer pour définir l'action atavique du chien fait pour mordre le monde. À propos de chien, on peut en avoir un, et avoir du chien, c'est être chic. Mais ne rapprochons pas trop facilement chic et chiquet, malgré leur première syllabe commune. Quand c'est chic, c'est élégant, c'est chouette, c'est super, c'est cool. Et quand c'est un type, un chic type, c'est quelqu'un de bien, digne de sympathie. Il paraît même que le fric, c'est chic.

0: Et dans la rame, le ticket aussi, avant d'être choc. Au XVIIIe siècle, emprunté à l'argot des ateliers de peinture allemands, avec le sens de convenance, habileté et savoir-faire, chic a été quelque temps davantage apparenté au chiquet, puisque orthographié C-H-I-Q-U-E. Il a depuis perdu son cul. Pas de bol. Cette modification d'orthographe l'a définitivement éloigné de la chic ou gonflement de la joue, une chic dentaire aussi appelée fluxion dentaire, qui est une inflammation au niveau des dents ou des gencives due à une infection bactérienne. Cette atteinte physique peut rendre mou comme une chic, en manque total d'énergie, que d'aucuns, à tort, associeront au jet de salive marron résidu de la chic de tabac recraché par un vieux loup de mer entre ses dents gâtées. Il n'en est rien, être mou comme une chic, c'est la déformation d'être mou comme une chif. Une chif ou vieux chiffon, qui est un morceau de tissu très usé, sans aucune tenue. Et pour en terminer, sans faire de chiquet, un dernier sens quelque peu suranné, pour le pronominal « se chiquer », qui est « se battre », « se tabasser », « passer à tabac », « chercher querelle » ou « se chicorner », sens dont l'origine est aussi l'onomatopée « chic », qui serait, outre le bruit de la mastication, aussi celui des coups, à des volumes sonores différents, je suppose.
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1: 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Une collecte de sang est organisée ce mercredi de 14h à 19h à la salle des fêtes de Crépy. Les donneurs sont invités à s'inscrire à l'avance sur le site www.dondesang.efs.santé.fr ou sur l'application mobile Don de Sang. Jusqu'au 22 août, la médiathèque de Crépy passe en horaire d'été. L'équipe vous accueille le mercredi de 10h à 12h30 et de 14h à 18h30 et le samedi de 10h à 12h30 et de 14h à 17h. 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Cet été, la durée d'emprunt de vos documents est doublée. Passez de 3 à 6 semaines pour en profiter pleinement. Que vous partiez à l'aventure ou que vous restiez tranquillement chez vous, c'est le moment idéal pour piocher dans les collections et savourer chaque instant à votre rythme. Jusqu'au 11 novembre, découvrez l'exposition temporaire du musée de l'Archerie et du Valois à Crépy, Archer de la Préhistoire. Plongez au cœur du néolithique pour découvrir le rôle de l'arc dans la vie quotidienne des premiers hommes. Au programme, reconstitution, objets originaux et regard d'experts pour vous dévoiler des archers ingénieux. En parallèle, le musée vous propose plusieurs animations autour de l'exposition. Le programme détaillé est disponible sur le www.crépyenvalois.fr.
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1: Il est 6 heures. Il est 6 heures.
2: Il est 6 heures.
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0: 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Le comité des fêtes vous accueille à partir de midi sur la place du village. Au programme, repas animé par François et son accordéon, au menu cochon ou agneau grillé, garniture, fromage et dessert. Le café sera offert. Et à partir de 15h, après-midi dansant gratuit. Réservation jusqu'au 1er septembre au 06 88 36 88 02. 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La 6e édition de la Moria Valoise débarque le dimanche 6 septembre. Chaussez vos baskets pour la bonne cause. Cette année encore, c'est une course caritative et engagée en faveur de la recherche contre le cancer. Au programme, 3 parcours au choix pour les sportifs, 21 km, 12 km ou 7 km, une belle marche de 10 km pour les randonneurs et un tracé de 2 km pour les futurs cracks. Départ à partir de 10h, ravitaillement offert pour recharger les batteries, low finisher et podium scratch à l'arrivée. Pour vous inscrire, rendez-vous sur la-moriavaloise.adeorun.com. 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
1: Bienvenue dans les Hauts-de-France. Voici un reportage réalisé par une radio associative de la région.
2: La photographie a un pouvoir. Et oui, pour moi, c'est celui de raconter, de montrer ce qui a existé. Aussi fort que les écrits du passé, il permet de témoigner. Grâce aux archives, on peut en apprendre davantage, que ce soit sur une époque, sur ses lieux, sur les habitants et les événements qui ont couvert cette ville. Et c'est aujourd'hui ce qu'on va voir grâce aux anciennes photos exposées au studio Hutin à Compiègne.
3: Bonjour, Antoine Hutin, avec mon frère Benoît, nous sommes la quatrième génération de photographes à Compiègne à la photo Hutin.
2: Voilà, vous l'avez plutôt bien résumé, donc une histoire de famille. Est-ce que vous pouvez nous raconter un peu l'origine justement de ce studio ?
3: Oui, rapidement, notre arrière-grand-père, donc Eugène Hutin, en 1908, s'est installé à Compiègne en tant que photographe, en rachetant un studio photo qui existait déjà. Donc il a pris la succession de M. Benoît, qui lui-même avait pris la succession de son ancien patron, M. Hideux, ce qui fait que le studio date à peu près de 1855-1860. On a des archives photographiques qui datent de cette époque-là, le château de Pierrefonds encore en ruine, avant la reconstruction par Viollet-le-Duc. On a le fils de Napoléon III à 6 ans au château, des choses comme ça.
2: Voilà. Donc, on va parler de votre dernière exposition. Vous organisez régulièrement comme ça des expositions dans la boutique, dans le studio. Donc là, le thème sport et loisirs d'autrefois, à Compiègne notamment.
3: La plupart du temps, c'est des photographes amateurs, passionnés, des clients. Et en fait, nous, on met un peu nos archives quand on a un trou. Parce qu'il se trouve qu'on a plus de 160 ans d'archives que moi, j'essaye de valoriser et de numériser régulièrement. Et donc, on a... de temps en temps, par thème. Et donc là, je me suis mis sur les sports, parce que on découvre des photos assez anciennes. Là, on est entre 1920 et 1960. Par exemple, j'ai trouvé une photo de ski nautique en 1936. Bon, je ne savais pas qu'il y avait déjà ce genre de sport avant-guerre. D'autres sports que je ne connaissais pas, du motoball, comme du polo, mais au lieu du cheval, on a une moto. Ce que j'ai découvert, c'est que ça existe toujours. Il y a encore des petits clubs par-ci, par-là qui font ça.
2: À Compiègne, on en retrouve encore ?
3: Non, dans la Somme.
2: Comment est-ce qu'on pourrait un peu les décrire par rapport à la photographie qu'on a devant nous ?
3: Ben là, en fait, on a un énorme ballon avec deux motos, une moto de chaque côté, qui sont en train de se tirer la balle, je ne sais pas comment dire ça. Et effectivement, c'est des motos alors qui étaient a priori assez rudimentaires, un peu, je ne sais pas comment on pourrait dire ça, un cadre squelette. Il n'y a pas trop de fioritures, il n'y a pas de carénage qui s'abîme ou quoi. Donc, je pense que c'était un peu la technologie de l'époque et c'était aussi pour rendre les motos un peu plus robustes. Mais enfin, quand on regarde par rapport aux motos existantes aujourd'hui, on voit quand même que c'était un morceau de bravoure hein, de conduire ces engins. Pour la partie plus photographique, on a des photos assez magnifiques à des époques où la technologie de photo était encore assez balbutiement. Là, vous voyez, par exemple, on est devant une photo de polo où on arrive à voir le cheval dans une belle posture, bien figé en l'air. Enfin, c'est assez graphique. Il y a des choses très jolies. Donc, la photo en elle-même, sans que le sujet soit forcément passionnant, me plaît beaucoup. Donc, voilà. Il y a à la fois parce que c'est des belles photographies en tant qu'objet photographique. Et aussi parce que c'est des superbes anecdotes. Voilà, on voit l'équipe de rugby féminine de Compiègne en 1967. Bah, c'est bien de savoir qu'il y avait déjà des équipes féminines.
2: On aura l'occasion de revenir dessus dans un instant. Là, donc vous l'avez dit, c'est des photos d'archives pour les plus vieilles, 1920. Comment est-ce qu'on entretient une photo comme ça qui date d'il y a plus de 100 ans ?
3: En fait, au fur et à mesure des photos que prenez nos prédécesseurs, et moi aussi je le fais encore aujourd'hui, on archive les photos pour si le client en veut un retirage ultérieurement. Et ces archives-là, on ne les a jamais jetées depuis X générations. Alors tout n'a pas survécu, la Seconde Guerre par exemple a détruit une partie de nos archives, et puis même les vieilles plaques, ça casse, ça peut se détériorer, des choses comme ça. Donc en fait, moi, justement, comme s'il n'y a pas tellement d'entretien, une plaque détériorée, quand c'est cassé, alors je peux la numériser et par retouche, refaire un pulse, entre guillemets. Mais donc en fait, c'est ça que je fais, c'est que j'essaye de numériser tout tant que c'est encore utilisable. Et par exemple, on a pas mal de plaques des années 40-48, donc pendant la guerre, qui sont très fortement détériorées, je pense, parce qu'à l'époque, il devait avoir du mal à avoir des produits photos de qualité. Ouais. Et du coup, on a beaucoup de plaques de cette époque-là qui sont complètement délitées. La gélatine, la couche photosensible, c'est complètement réduite à l'état liquide, un peu poisseux. Il y en a qui sont complètement blanches maintenant. Enfin, voilà. Donc moi, j'essaye de numériser tout de suite.
2: On va rester sur les photos 1920-1930. Alors, à quoi ça ressemblait Compiègne il y a 100 ans? Est-ce qu'on a quelques exemples là, de clichés?
3: On a là une photo d'une démonstration de gymnastique. C'est des jeunes filles. Alors, c'était au théâtre Pinson.
2: Donc, du coup, on peut retrouver des lieux de Compiègne qui existent encore et qui existaient à l'époque?
3: Oui. Alors, la plupart ont changé, mais par exemple, là, on est devant des photos d'athlétisme. C'était au terrain des fêtes, qui après s'appelait le stade Paul Petit Poisson. Et aujourd'hui, il y a un stade d'athlétisme qui a été construit dessus, etc. Donc les lieux existent, forcément ont un petit peu changé, parce que là, c'est des photos de 42-48. Alors, ce qui peut être assez rigolo, là, je suis par exemple devant une photo de catch en 1947. Alors là, on le sait pas, mais ça se voit pas sur la photo, mais on est dans les salles Saint-Nicolas. Okay. Les salles Saint-Nicolas accueillaient des événements comme ça. Un peu plus loin, on a un ring de boxe, où effectivement, on voit... En arrière-plan, c'est des tentures qu'il y avait aux salles Saint-Nicolas. Et on a un peu plus loin une photo d'escrime. Et c'est pareil, c'est toujours aux salles Saint-Nicolas. Et là, on voit bien les boiseries, etc. On regarde un peu en dessous un départ de course de marche. Et on est dans la rue Solferino. Moi, je trouve extraordinaire de voir comment étaient toutes ces maisons des rues Solferino. Là, on est en 35, donc avant la Seconde Guerre, avant que tout soit détruit. Donc, vous voyez, c'est la rue pavée, on a encore des façades à colombages, on voit toutes les pancartes peintes à la main, les affiches. Enfin, voilà, il y a un côté nostalgique et qui n'existe plus. Et nous, on a la chance parce que l'image, c'est quelque chose d'énorme à notre époque, mais heureusement, déjà à l'époque, ils pensaient à faire des images, ce qui nous permet de connaître ce qu'était Compiègne avant. Cette photo, en 1962, une course de karting sur la route, et en fait, on est dans les avenues. On est le long du golfe, en centre-ville quasiment de Compiègne, et c'est rigolo. Bon, là, ça n'a pas beaucoup changé. C'est toujours des grands arbres, il y a toujours les grands immeubles, mais c'est intéressant de voir l'environnement. Donc, on a pas mal de photos comme ça. À l'époque, ils appelaient ça les actualités. Avant-guerre, personne n'avait d'appareil photo chez soi. Et donc, dès qu'il y avait un événement, le grand-père, l'arrière-grand-père allait prendre des photos. Alors, ça pouvait être l'intervention des pompiers sur un incendie en ville, ça pouvait être la venue de Charles de Gaulle, par exemple. Et ça, à chaque fois, on les affichait dans les vitrines. Et les clients pouvaient venir voir. Et ça, après, on l'a perdu. Quand tout le monde a commencé à avoir des appareils photo, on n'avait plus besoin de le faire.
2: Voilà. Ça avait un retour un peu du public qui vient regarder des fois ces expositions.
3: Oui, on a pas mal de retours. Mmh. Moi, je les numérise très régulièrement. Et 2-3 fois par semaine, je les publie sur notre page Facebook. Où là, on a des retours. Quand il y a une petite audience, on est autour de 10 000 vues. Et j'ai de temps en temps des pics à 50 000 vues. Et là, on a beaucoup, beaucoup de commentaires. Je ne vous cache pas que c'est un public pas très, très jeune qui a mon audience. Et qui aime bien voir en physique. Et c'est pour ça que ces expos, la plupart des photos qui sont là, les gens la connaissent déjà s'ils nous suivent sur Facebook.
2: Est-ce que vous avez par exemple une anecdote où il y a quelqu'un qui a reconnu un bout de sa rue et qui a dit « Ah, ça a vachement changé ».
3: Alors oui, ça arrive très régulièrement. On met régulièrement des photos des vieux défilés de la Reine du Muguet, par exemple, comme il y en a eu tous les ans depuis 60 ans, vous imaginez. Et on a très souvent des gens qui se reconnaissent ou qui reconnaissent leur mère, voire leur grand-mère. Ça arrive assez souvent. De temps en temps, je mets des photos de classe. Vous savez, à l'époque, des groupes de classe et tout ça. Et une fois, j'avais retrouvé mon père sur cette photo-là. Et donc, je m'étais amusé. Il m'a dit, mais tous mes copains ne sont pas morts. Tu devrais la diffuser. Ça va peut-être plaire. Et j'ai mis une photo. Il y a eu plein de demandes qui me disaient, ah, mais la même année, est-ce que vous avez telle classe? Et en fait, j'ai publié une vingtaine de photos de classe de Guinemer. Et je ne sais pas, j'ai eu 60 ou 80 personnes disant se reconnaître.
2: Donc c'est vraiment aussi le fait de publier et de montrer ces photos, une manière de rassembler les gens de la ville, de la région.
3: Tout à fait, et même de plus loin. Il m'arrive de temps en temps d'avoir des gens qui m'écrivent, l'autre fois c'était du côté de Draguignan, je crois, quelqu'un qui m'a acheté deux tirages en 20-30, parce qu'il avait reconnu la maison de sa grand-mère dans une rue au moment où il y avait des constructions.
2: Cette exposition, quand le reportage sera diffusé, alors elle sera plus en salle. Par contre, est-ce qu'on peut toujours retrouver les photos à la boutique et les visualiser?
3: Oui, tout à fait. Les photos restent, on a des classeurs. Là, c'était une expo qu'on avait fait il y a quelques mois sur les vieilles automobiles et le monde de l'automobile. Et donc, vous voyez, là, toutes les photos sont encore consultables. On a plein d'albums qui ont été faits dans les années 80. Alors, ceux-là, ils sont un peu en mauvais état, mais on a beaucoup de choses montrables, oui, tout à fait, et consultables tout le temps.
2: Toutes leurs expositions sont à découvrir gratuitement dans leur studio Place Saint-Jacques à Compiègne. Vous pouvez également découvrir certains clichés sur leur Facebook Photo Hutin. La vie sportive à Compiègne il y a 50 ans, un reportage réalisé par Axel Corby. pour Radio Graphite.
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1: Une vie purement rationnelle, est-ce si désirable ? Des discussions s'enchaînent sur la santé, la tolérance, Copernic, l'art, l'affect et toujours le droit d'asile, cher aux anticoperniciens. Le dépôt d'un dossier, ça se prépare. Neuvième épisode, l'examen. La présidente écoute de la musique alors que Carole fait entrer le docteur. La présidente retire son casque audio et coupe la musique.
2: Bonjour présidente.
3: Bonjour docteur.
2: Qu'est-ce que vous écoutez aujourd'hui ?
3: Echoes of France, de Stéphane Grappelli et Django Reinhardt. Un manouche et un fils d'Italien. On aurait eu tort de ne pas les accueillir, non ? C'est une des plus belles versions de notre Marseillaise, pour prolonger notre discussion d'hier. Au fait, toujours sans papier ?
2: Oui, mais j'ai appris qu'il fallait réussir un examen de citoyenneté. Alors je travaille et je ne m'attends pas à quelque chose de facile.
3: Bien, la négation, c'est un bon début, un point.
2: L'examen, il est difficile et je le prépare en regardant vos journaux télévisés.
3: Oh bravo, double sujet, vous parlez comme eux.
2: C'est-à-dire ?
3: Mal, comme les médias. Car je dois vous dire que le double sujet est contraire à la bonne pratique de notre langue. Un seul sujet du verbe suffit à se faire comprendre. Il n'est pas utile de dire « l'examen, il est ».
2: Ce ne sont pas les seuls points qui me posent problème. Il y a aussi des questions sur la société française.
3: Bien sûr. Et cela va vous demander un petit effort. Ce n'est pas gagné. Tenez, je vous propose un petit test de citoyenneté française de mon cru.
2: Ah, volontiers. Je dois dire que j'apprends beaucoup à vos côtés.
3: Merci, docteur. Venons-en à notre test de français. Je veux dire de comportement français. Ah non, mais restez assis. Hein.
2: Ah, bien.
3: Vous devez répondre par oui ou par non.
2: Par oui ou par non. D'accord.
3: C'est un exercice d'école très prisé des journalistes qui, dans leurs interviews, pressent les gens à répondre par oui ou par non à des questions complexes. Vous pouvez accessoirement être simplement pour ou contre.
2: Soit, je suis prêt.
3: Première question. La petite entreprise à côté de chez vous se développe.

0: j'en conviens, mais il en va de votre naturalisation. Comme Français, vous pensez que vous avez un rôle à jouer dans l'amélioration de la situation de votre pays ?
1: Oui.
0: Mais non, docteur, non. Le Français ne se sent responsable de rien. Si la situation est ainsi, c'est bel et bien la faute des politiciens, de son voisin, que sais-je. Vous pouvez ajouter aussi des intellectuels, des journalistes, des lobbies, de l'Europe, une conspiration internationale. Ah oui, une conspiration, de plus en plus. C'est pas compliqué à comprendre, ça.
2: Pas facile, votre test.
0: Allez, on continue. Prêt ? En tant que Français, vous réclamez toujours plus de justice sociale.
2: Oui, bien sûr. Enfin, ça dépend.
0: Voilà, bien, docteur. Il y avait un piège. Oui, mais uniquement si l'on satisfait 100% des gens. Si un seul Français n'est pas concerné ou s'il est pénalisé par votre plan, alors il fera la une des journaux et plombera votre plan.
2: Malgré le bénéfice pour une grande majorité.
0: Bien sûr, faut que ça saigne dans les médias. Il faut faire peur au quidam, appuyer là où ça fait mal. Une autre question. La présidente propose de conduire une gestion rigoureuse, ceci vous rassure ?
2: Je dirais oui, cela me paraît rassurant, c'est synonyme de précision et de logique, mais je sens encore le piège.
0: Piège, docteur. Vous faites grève et vous descendez dans la rue, car le français traduira rigoureux par rigide ou austère, voire injuste.
2: Le président doit proposer une gestion non rigoureuse ?
0: Ah non, vous le faites exprès, ce sera mal interprété.
2: Ah aussi ?
0: Mais oui, vous serez accusé de malversation et de laxisme.
2: Ah oui ? Et donc que proposer ?
0: Eh bien, vos opposants politiques, les commentateurs, les experts, vous expliqueront qu'il faut mener une politique juste et équitable dans l'intérêt de tous, basée sur la confiance et la croissance retrouvée.
2: Et ça marche, ce verbiage ?
0: Oui, enfin, jusqu'au lendemain de l'élection. Pour ceux qui votent, car il y a une grande partie des gens qui regardent, oscillent, s'abstiennent, critiquent. Vous me suivez ? Toujours pas ? Bon. Revenons au test et attention à l'extradition. Une autre question. Je prends un exemple, un fait divers tragique. Un pot de fleurs tombe du deuxième étage sur la tête d'un passant. Cela a deux conséquences logiques immédiates. Lesquelles ?
2: L'arrivée des secours ?
0: Bien. Facile, hein ? Un demi-point. Allez. Et après ?
2: Je demande aux gens de faire attention à leur pot de fleurs.
0: Oh là là, mais non. Responsabiliser les gens, vous n'y pensez pas ? Tenez, quand on trouve une bouteille en plastique dans la mer, on accuse le plastique et non la main qui l'a jetée là. Vous n'êtes pas prêt, docteur. Concentrez-vous.
2: Ok, mais qu'est-ce qu'il fallait répondre ?
0: Premièrement, vous participez à un défilé, voire à une grève, surtout si le passant est d'une communauté à fort pouvoir de nuisance, pour crier qu'on est contre la chute de pots de fleurs et donc contre le laxisme d'État. Hein ? Normal et surtout très utile. Bref. Deuxième conséquence logique...
2: Je sais, on demande de fixer les pots de fleurs au balcon.
0: Non, non. Corollaire du point précédent... Pour calmer les esprits, vous demandez une loi pour punir les pots de fleurs qui tombent. Car le citoyen demande à l'État de l'empêcher d'acheter des produits toxiques, dangereux, contrefaits, frelatés, sans jamais se responsabiliser.
2: Une forme d'infantilisation. Une vision anticopernicienne. C'est demander la condamnation du couteau retrouvé planté dans la poitrine de la victime et non celle de son assassin.
0: Voilà. Il faut donc punir les pots de fleurs.
2: Punir les pots de fleurs ou les empêcher de tomber ?
0: Punir les pots de fleurs. Il est plus facile de gérer les conséquences que de traiter la cause. En tout cas, c'est plus médiatique. Ce sont les lois dites antalgiques. Sur un autre sujet, certains vous expliqueront qu'il faut plus de prisons, plus de police, pour lutter contre la délinquance croissante, alors que la logique voudrait qu'on éduque mieux les gens pour réduire le nombre de délinquants.
2: Cela semble plus rationnel.
0: Ces lois ne servent à rien, mais calment les gens. On traite la douleur, pas la cause. Plus rapide que d'éduquer ou de responsabiliser. Mais cher. Car quand on vote des lois pour punir les pots de fleurs, il faut créer une police pour verbaliser les pots de fleurs. Et il faut des tribunaux pour juger les pots de fleurs qui tombent.
2: Et des avocats pour défendre les pots de fleurs. Nous sommes loin du oui ou non, là.
0: Hop, hop, hop, pas d'excuses. Vous êtes en examen, docteur.
2: Quoi ? Vous m'arrêtez ?
0: Mais non, je vous rappelais simplement que vous passiez un examen de citoyenneté.
2: Je dois donc injecter une dose d'affect.
0: En fait, docteur, il n'y a pas d'intérêt général cohérent, mais seulement des intérêts particuliers divergents. C'est rationnel versus affect.
2: Après tout, le plus simple serait que je sois né français.
0: Ah, ça simplifierait considérablement les choses. Mais vivre sur notre terre, et plus spécialement en France, ne vous poserait pas de problème.
2: De problème ? Au quotidien ? Non, d'adaptation sociologique sûrement.
0: Venant d'une terre vertueuse à plus d'un titre, n'y a-t-il rien qui vous effraierait chez nous ?
2: À part le virus, vous voulez dire ? Peut-être le réchauffement climatique ?
0: Vous ne croyez pas au succès des accords internationaux sur le climat ?
2: C'est vous, collectivement, qui n'y croyez pas.

0: Je dirais qu'il s'agit comme des lois d'accords antalgiques. Ça ne guérit pas, mais ça soulage sur le moment.
1: Vous ne nous croyez pas capables de contenir le réchauffement climatique?
0: Qui pourrait y croire? Quand par exemple vous ouvrez ou réactivez des mines de charbon, vous continuez ici ou là à encourager une agriculture polluante, à construire des centres de calcul pour répondre à la croissance du numérique. Tenez, si demain la France et même l'Europe n'émettaient pas de CO2, le réchauffement climatique n'en serait pas sensiblement changé et vous termineriez le siècle à plus 3 ou 4 degrés.
1: Vous n'êtes pas très optimiste, dites-moi.
0: Optimiste, pessimiste, ce sont des notions purement affectives. Moi, je vous parle de faits. Une décroissance économique la plus radicale ne pourrait qu'à peine retarder l'issue.
1: Vous irez expliquer ça aux écologistes. En tout cas, je suis bien contente de ne pas avoir à le faire, car eux parlent d'urgence.
0: À propos d'urgence, il faudrait parler du développement de l'intelligence artificielle qui, enveloppée d'affect, va rapidement vous pourrir la vie.
1: Quel suspense! Nous ne savons pas quel fléau viendra à bout de notre civilisation. Le réchauffement climatique ou les dérives de l'intelligence artificielle.
0: Rassurez-vous, dans les deux cas, le pire n'est jamais certain. Ces deux fléaux possèdent en eux leur propre antidote.
1: Enfin, une bonne nouvelle. J'ai hâte de connaître votre scénario.
0: Savez-vous pourquoi les vins ne font jamais naturellement plus de 18 degrés?
1: Vous avez aussi le sens du contre-pied, vous apprenez vite. Mais je vois pas le rapport. Parce que tout le sucre a été transformé en alcool par fermentation, je suppose?
0: En partie seulement, oui. Si le taux de sucre est trop faible. Mais aussi parce que les bactéries responsables de la fermentation alcoolique sont tuées par l'alcool qu'elles produisent. Donc par leur propre production. Fin de la réaction.
1: Vous voulez dire que la pollution s'arrêtera quand le pollueur, l'espèce humaine, sera décimée par sa pollution. Cesser de polluer en disparaissant. En disparaissant. L'espèce humaine. Fin de la récréation.
0: Disparaître ou simplement rétrécir? Quoi qu'il arrive, il y aura, vous ne l'ignorez pas, toujours un équilibre. Le problème est de savoir si l'espèce humaine fera partie de ce futur équilibre.
1: Merci de vos encouragements. Et pour l'intelligence artificielle?
0: Que vous appelez à tort l'intelligence artificielle, IA. Vous devriez dire AI, pour aide à l'intelligence, en lieu et place de IA.
1: Oui, vous avez raison. Nous devrions même dire AIH, pour aide à l'intelligence humaine.
0: Oui, c'est une aide à l'intelligence humaine. Qu'elle soit vertueuse et créatrice ou malveillante et délétère. Le I d'intelligence doit changer de camp pour passer de la machine qui ne demande rien à l'humain.
1: Une aide rationnelle, en somme. Le danger venant de sa composante humaine.
0: Tout à fait. Mais on peut imaginer le cas où l'intelligence humaine serait non pas aidée, mais contrôlée. Un CIH, donc.
1: Un contrôle de l'intelligence. Ça fait peur, dites-moi.
0: Sauf si, pour la bonne cause, le CIH empêchait un chef d'État de déclencher le feu nucléaire. En calculant instantanément le nombre de victimes, la durée de la désolation, le coût, les conséquences collatérales, l'effet boomerang.
1: La machine comme censeur de la malignité humaine? L'antidote à une AIH diabolique? Un substitut aux religions? Une machine qui nous veut du bien, ça nous changerait des habituels scénarii catastrophes de science-fiction?
0: Si vous voulez.
1: Mais si la machine peut nous éviter les pires décisions, n'est-ce pas là alors une forme d'intelligence?
0: Non, toujours pas. Car dans le contrôle... et non dans la création.
1: Tout ceci me donne le vertige. Je vais y repenser. À bientôt, docteur.
0: Je comprends. Nous reprendrons tout cela demain. Calmement. Bonsoir, madame la présidente.
1: Bonsoir, docteur.
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0: C'est bientôt la rentrée littéraire. Pour découvrir l'ensemble des ouvrages qui marqueront ce début d'année scolaire, rendez-vous le dimanche 23 août à midi dans le parc de la Cité internationale de la langue française à Villers-Cotterêts. Les libraires de l'Arbre à Palabres présenteront en avant-première les plus beaux titres de la rentrée littéraire, les nouveautés incontournables et les pépites dénichées par leurs soins autour d'un pique-nique convivial. Apportez votre gourmandise à partager, sucré ou salé, plaisir des palais et de l'esprit en perspective. C'est gratuit, sur réservation, sur le www.cité-langue-française.fr. À Crépy, comme chaque année au mois d'août, le musée se met à l'heure d'été. Le musée de l'Archerie et du Valois prend le rythme des vacances en proposant des activités à partager en famille de 10h à midi. Jeudi 20 août, le rituel iroquois et jeudi 27 août, le secret des Incas. Les ateliers sont gratuits, inscription obligatoire au 03 44 59 21 97. La 10e édition des Boucles de l'Oise Junior, course cycliste internationale, réservée à la catégorie junior, les 17-18 ans, se déroulera les 22 et 23 août. L'épreuve rassemble un peloton de niveau mondial à travers 3 étapes. La première étape partira du Plessis-Belleville le samedi 22 août à 13h30 et traversera Montagny-Sainte-Félicité, Baron, Ducy, Fresnoy-le-Lua, Rosières, Versigny, Nanteuil-le-Audouin, Montagny-Sainte-Félicité, Silly-le-Long et reviendra au Plessis-Belleville. Vous êtes attendus très nombreux pour encourager ces jeunes coureurs cyclistes venus de tous les horizons. La brocante d'Ermenonville se tiendra le dimanche 20 septembre. L'occasion idéale de faire de bonnes affaires, de donner une seconde vie aux objets oubliés et de partager un moment convivial au cœur du village. Les exposants peuvent s'inscrire jusqu'au 12 septembre. Plus de renseignements auprès de la mairie d'Ermenonville.
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1: Merci à vous de nous rejoindre sur l'antenne d'RVM, il est 8h. Les puces des couturières et loisirs créatifs se tiendront le samedi 17 octobre de 9h à 18h à la salle des fêtes de Crépy en Valois. Rendez-vous incontournable pour les passionnés de couture, de broderie, de patchwork ou encore de travaux manuels. Un événement convivial qui permet à la fois de vendre et de chiner une grande variété de matériel et fournitures, tissus, dentelles, boutons, mercerie ancienne, laine et nombreux accessoires dédiés à la création textile et artisanale. Alors que vous soyez amateur, créatif, confirmé ou simple curieux, vous pourrez y dénicher des trésors uniques et échanger autour de savoir-faire et de passions communes. Entrée gratuite pour le public, ce sera donc le samedi 17 octobre à la salle des fêtes de Crépy. Infos et réservations pour les exposants au 07 77 33 24 21 ou en écrivant à l'adresse au fil de l'automne @orange.fr. La première brocante du Néo Club des Sautriaux aura lieu le dimanche 30 août de 8h à 17h dans le parc du château d'Aramon. C'est à Verberie. Juste avant la rentrée, venez chiner, venez faire de bonnes affaires et venez dénicher des trésors cachés. Une buvette et une petite restauration vous seront proposées sur place.
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1: Petite piqûre pour grands effets. Une collecte de sang est organisée ce mercredi de 14h à 19h à la salle des fêtes de Crépy. Les donneurs sont invités à s'inscrire à l'avance sur le site www.dondesang.efs.santé.fr ou sur l'application mobile Don de Sang. Les petits chanteurs à la Croix de Bois sont de retour dans la région pour un concert exceptionnel le dimanche 30 août à 16h30 en l'église de Verberie. Le célèbre chœur d'enfants, qui voyage à travers le monde depuis 120 ans, interprétera des grands classiques de la musique sacrée, mais aussi des œuvres plus actuelles et contemporaines. Un spectacle familial et accessible à tous. Réservation en ligne sur pccb.fr et sur place, dans la limite des places disponibles, le jour du concert. 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
4: La personnalité du jour a connu les premières grandes heures de l'athlétisme olympique. Il s'agit de Meyer Prinstein, né à la fin de l'année 1878 en Pologne. Meyer et toute sa famille émigrent aux États-Unis alors qu'il est encore tout jeune, où ils s'installeront tout proche de New York. L'athlétisme, Meyer va en tomber amoureux lors de ses années étudiantes. À peine âgé de 20 ans, il bat le record du monde de saut en longueur, améliorant quelques années plus tard sa marque personnelle en 1900. En 1900 justement, lors des Jeux de Paris, il fait partie des favoris, avec un autre américain, Alvin Crichlein. Un mano à mano débute alors entre les deux hommes, le concours se déroulant sur deux jours. Les qualifications le samedi, dont les marques comptent pour la finale, et la finale en elle-même le dimanche. Meyer Prinstein, le samedi, saute à 7,17 m, la meilleure marque des qualifications, reléguant ainsi son adversaire Crichlein à plus de 25 cm. Problème pour Meyer, étant membre de l'université de Syracuse, près de New York, celle-ci interdit à ses pensionnaires de concourir le dimanche, jour du Seigneur oblige. Et ce, même si, comme Prinstein, vous êtes juif. Ce dimanche 15 juillet, sur la piste du stade de la Croix-Catelan, à Paris, Meyer verra son rival Crichlein lui souffler la plus belle des médailles pour un petit centimètre. 7,17 m pour Meyer, 7,18 m pour Alvin, qui empochera d'ailleurs le record olympique. Alors qu'Alvin rafle trois autres médailles d'or dans ces mêmes Jeux olympiques de Paris en athlée, Meyer, même si lauréat sur le triple saut, aura dû attendre 4 ans supplémentaires pour enfin glaner le titre olympique à la longueur à Saint-Louis en 1904. Meyer Prinstein s'est éteint le 10 mars 1925. Allez, on se donne rendez-vous demain pour d'autres histoires d'un jour avec Mémoire Sport.

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1: Actuellement, investir entre autres dans la mobilisation méga-canal non merci pour s'opposer à la construction du canal Seine-Nord-Europe, les soulèvements de la Terre organisent la coordination des acteurs hostiles à cet équipement. Les soulèvements de la Terre partagent leur culture de la lutte et leur capacité à mener des actions de désobéissance civile. Manon, représentante de l'antenne lilloise des soulèvements de la Terre, répond à mes questions à l'occasion d'un ciné-débat autour du film Soulèvement de Thomas Lacoste. Les soulèvements de la Terre qui animent de nombreux collectifs en région Hauts-de-France.
2: Oui, il y en a plusieurs. Je le sais parce que en ce moment, on est sur la lutte contre le canal Seine-Nord-Europe. Et du coup, on travaille beaucoup avec les collectifs de Compiègne, de Péronne, des villes qui sont sur le tracé du canal. Donc, voilà.
1: Dans ces collectifs, on y retrouve qui ?
2: On y retrouve des militants, des militantes, des personnes qui ont envie de faire bouger les choses contre des projets écocidaires. La question c'était quel profil il y a. Il y a autant de filles que de garçons. Il y a beaucoup d'étudiants et d'étudiantes. J'ai l'impression qu'ils ont un peu plus le temps de pouvoir lutter. Quand on a une. Il y a aussi des personnes qui ont des enfants, mais je me dis ouais. C'est vraiment, ils ont, en plus de s'occuper de leurs enfants, ils ont en plus le temps de militer. C'est vraiment remarquable.
1: En quoi c'est différent d'être militant dans les soulèvements de la Terre que dans un syndicat ou un parti politique ?
2: On est un peu plus libre. Enfin, le collectif, on n'a pas. Comme on n'est pas une association et légalement, on n'a pas de statut comme ça, on peut se permettre de faire un peu plus de désobéissance civile, d'avoir des modes d'action un peu plus coup de poing, comme grimper dans les arbres pour éviter qu'ils soient coupés, ou essayer de programmer des actions un peu plus de désobéissance civile qui seront toujours non violentes, hein, en tout cas envers les, per-

0: quand on va mettre un... Enfin, les élus, ils sont élus entre eux à l'intérieur de ces instances. Même si nous, voilà, on a élu un maire dans une commune. Voilà, je vois à Douai, par exemple, Douai a failli avoir un maire Rassemblement National. Je pense qu'il y a beaucoup de gens qui ont voté pour le maire actuel pour faire barrage au Rassemblement National. Est-ce qu'on peut dire qu'on choisit vraiment les élus pour lesquels on vote? Je ne sais pas. Et puis après, ils ont des, il y a les réalités économiques. Et voilà, les élus d'aujourd'hui, ils vont jamais vouloir parler de décroissance, de choses comme ça. Il y a des problèmes. Le projet comme le méga canal, c'est un projet dont on parle depuis les années 90. Et je sais pas, j'ai l'impression qu'il y a personne au niveau de ces instances qui s'y oppose. Donc, on est obligé de rentrer en action, quoi, pour expliquer aux gens que ce genre de projet, ils sont aberrants à l'heure actuelle, en 2026, quoi. C'est
1: 4 décennies de discussion, vous n'arrivez pas un peu à contre-temps là-dessus?
0: Nous, on est à contre-temps. On parle du projet, là, du méga canal. C'est un projet qui date des années 90. Il n'est plus du tout dans son temps. Donc, non, j'ai pas l'impression.
1: Ouais, il aurait fallu peut-être le concevoir à l'époque, plus vite, ou il aurait été tout aussi inutile?
0: Non, il aurait été tout aussi inutile à l'époque. Mais là, par exemple, ils disent que ce canal, il va pouvoir permettre d'enlever le trafic routier, les camions sur les autoroutes. C'est totalement faux, puisque les marchandises qui sont transportées en camion ne sont pas du tout les mêmes que celles qui sont transportées en péniche. Donc, voilà, il y a des aberrations dans leur discours pour promouvoir ce canal. Qui sont totalement, si on se penche pas un peu sur la question, on sait pas tout ça, et on croit à ce greenwashing de ce projet.
1: Quand des tas d'astuces permettent de contourner la loi ZAN, c'est quoi? C'est de la manipulation, la zéro artificialisation nette, hein, c'est-à-dire que normalement on n'a plus le droit de grignoter de la terre agricole pour faire de l'aménagement de territoire à autre vocation qu'agricole. On se rend compte qu'il y a toujours moyen d'aller chercher quelques hectares par-ci, par-là. C'est-à-dire que même si la loi existe, il y a toujours des petits malins pour aller la contourner. Et c'est à vous, à ce moment-là, d'être un peu plus malin que ces petits malins-là.
0: Mais oui, pour un autre projet, j'avais bossé un peu là-dessus, mais je sais que oui, on peut, les élus peuvent contourner la loi sur ce genre de projet. Donc, oui, à nous de pointer du doigt ces erreurs-là, parce que voilà, il y a des choses qui sont faites pour protéger des zones naturelles, et au final, on peut les contourner si on veut, quand on a un projet plus ou moins, plus économiquement flou. Enfin bref. Donc oui, nous, on est là pour éveiller les esprits et, voilà, et pointer du doigt ce qui ne va pas.
1: Les soulèvements de la Terre, c'est quand même une sacrée organisation qui sait mettre en marche des actions coup de poing. Et ça demande une vraie logistique, un vrai savoir-faire. C'est un apprentissage que vous distillez au sein de votre organisation.
0: Alors, je ne sais pas trop à quel point je peux en parler, mais oui, on a de la chance d'avoir des personnes qui nous forment, voilà, pour qu'on puisse faire les choses bien. Voilà, je ne sais pas à quel point j'ai envie de parler de tout ça, mais oui, c'est une organisation. Il faut aller repérer sur le terrain, il faut avoir des personnes qui soient là pour s'occuper de la com, il faut des personnes qui soient là pour s'occuper de si jamais il y a une répression policière forte pour aider les personnes qui ont été blessées. C'est une organisation importante, ce genre d'action. Ouais.
1: Justement, sa responsabilité individuelle, on la laisse de côté en se disant c'est le collectif qui va endosser la responsabilité.
0: Bah, plus ou moins. En fait, on a le droit, on choisit le rôle qu'on veut avoir dans ce genre d'action. Si on veut que notre si on veut pas trop se mettre dans la sauce, on peut dire moi je serai juste là pour prendre des photos, je serai juste là pour aider, mais en derrière. Pour faire la com au début ou pour faire le relais après. Enfin, il y a plein de rôles différents dans ce genre d'action pour qu'on soit pas forcément obligé de mettre en jeu notre responsabilité personnelle.
1: Il y a une vigilance particulière pour que le mouvement ne soit pas noyauté par des individus qui viendraient pour chercher autre chose que le sens de la lutte respectueuse et la désobéissance civile responsable.
0: Oui, c'est vrai que des fois, on peut se dire que certaines personnes qui viennent un peu faire un,

0: trouble dans ce genre d'action pourrait desservir notre cause. Mais il faut aussi savoir que c'est eux les premiers à venir nous défendre quand il y a une forte répression policière lors de ce genre d'action. Et que quand on sait qu'ils sont là dans nos actions, on a moins peur de la répression. Donc voilà.
1: Tout est une question d'équilibre.
0: Bah oui, hein, comme tout hein, dans la vie. Ouais.
1: Le plus gros danger aujourd'hui dans un État où on sent les idées fascisantes monter, c'est l'abstention finalement. Les gens qui ne pensent pas que leur choix, leur vote va être utile. Est-ce que vous militez tout de même en disant aux personnes, il y a un moment où il faut faire des choix intelligents et des choix électoraux?
0: Ouais, les soulèvements se veulent un mouvement apolitique. Donc on ne prend pas parti pour des partis politiques, même si il y en a certains avec qui on a plus d'appétence que d'autres. Mais on reste quand même un mouvement antifasciste, ça c'est sûr et certain, anticapitaliste, mais oui, surtout antifasciste. Et tout est lié de toute façon dans les causes, dans l'écologie, le féminisme, l'antifascisme. Pour nous, toutes ces causes, elles sont liées, imbriquées les unes entre elles, et c'est sur les sujets sur lesquels on lutte, c'est cela, quoi.
1: Depuis le Larzac, finalement, c'est un éternel recommencement. Finalement, il suffit que les gens se mobilisent, que les territoires s'expriment pour que les choses puissent évoluer favorablement.
0: Il y a des luttes, il y a des ZAD qui sont pour nous une lueur d'espoir quand on voit le Larzac, Notre-Dame-des-Landes, voilà, ça vaut le coup en fait.
1: La Clusaz également, mais la Clusaz par exemple, la décision qui est menacée parce que les JO vont arriver, donc on remet tout en question.
0: Ouais. Mais en plus, c'est marrant que vous parlez de la Clusaz parce que dans le documentaire Les Soulèvements, il y a quelqu'un qui témoigne de cette ZAD à la Clusaz, et c'est un des témoignages qui m'a le plus bouleversé. On voit un papa, parce qu'il a l'âge de mon papa, un monsieur d'une soixantaine d'années, qui dit mais en fait ces jeunes, ils sont géniaux, dans les médias on les voit comme des éco-terroristes, mais en fait ils font un travail magnifique, et il a les larmes aux yeux, quoi, et ça m'a ému. C'est magnifique.
1: Ça vous fait quoi quand vous entendez le mot éco-terroriste?
0: Ça m'hérisse les poils. Non, mais après, j'aime bien en jouer maintenant. Hein. Oui, nous, on est les éco-terroristes. Mais on n'est pas des terroristes. Nous, on défend la nature, on défend des terres, on défend des paysans, des paysannes, on défend les citoyens. C'est un mot qui dépasse totalement le réel, quoi. Non, mais nous, les terroristes, ça me fait bien rire.
1: Comment on rejoint les mouvements soulèvement de la terre si on est habitant des régions de France?
0: On est pas mal actifs sur les réseaux sociaux, hein, soulèvement de la terre Lille, méga canal non merci, extinction rébellion. Voilà, on peut nous trouver sur les réseaux sociaux, et après on fait souvent de la communication quand on fait des réunions pour les nouvelles eaux. Donc si les personnes n'ont jamais venu, on fait des réunions spéciales pour accueillir les nouvelles eaux. Et puis après on leur explique un peu comment ça fonctionne, on leur propose de faire des petites actions un peu sympas de collage au début, et puis après bienvenue. Et puis on a différents groupes de travail, on travaille sur, il y en a qui s'occupent de la com, il y en a qui s'occupent de la logistique de certaines actions, il y en a qui s'occupent de cantines solidaires, enfin il y a vraiment de tout, on a toutes les compétences et toutes les personnes intéressées sont les bienvenues pour nous rejoindre.
1: Dites nouvelle eau, nouvelle et nouveau, assimilé. Justement, cette forme d'expression, ce langage, il s'acquiert très vite du moment où on commence à le pratiquer et à avoir repensé sa matrice.
0: Ouais, donc c'est vrai, nouvel eau pour nouvel et nouveau. Je sais pas si vous avez vu pendant l'interview, j'ai essayé le plus possible de dire le mot au masculin et au féminin. C'est pas évident tout au début, mais ça s'acquiert vite, et c'est important pour nous de pouvoir parler et de représenter tout le monde.
1: Manon, représentante du collectif lillois des Soulèvements de la Terre. Interview Hervé Dujardin pour Radio Scarpe Sensée.
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3: Faire du chiquet. Ce n'est pas pour se faire valoir outre mesure que mon auriculaire m'a mis en tête, par le truchement de mon oreille, l'expression « faire du chiquet », expression utilisée aussi bien sous la forme « faire du chiquet » Q-U-E que « faire du chiquet » Q-U-E-T. C'est du chiquet, faire du chiquet, faire son chiquet, ou l'affaire au chiquet, sans chiquet, c'est pas du chiquet, j'avais autrement que par l'intermédiaire de mon auriculaire bavard, entendu cette locution verbale. Je pensais, comme beaucoup d'entre nous, en maîtriser le sens et l'usage dans le langage oral courant. Faire du chiquet, c'est pour se faire valoir. Montrer une attitude prétentieuse, affectée, fausse, c'est de la comédie, c'est du factice, du bluff, du semblant, une simulation. Faire du cinéma, avoir un comportement composé, exagéré, ampoulé, artificiel, faire du chiquet, c'est aux antipodes de l'authenticité. Une contrefaçon, une ruse pour faire illusion, une mystification pour simuler le plaisir ou la douleur, une affection feinte. Avec le chiquet, on ne peut pas s'empêcher de penser aux combats de catch pendant lesquels des volées de manchettes bruyantes effleurent le menton des combattants ou aux footballeurs se tordant de douleur sur la pelouse en espérant une réaction favorable de l'arbitre. Voilà pour le sens. Il va maintenant falloir se pencher sur l'origine. Le chiquet, c'est le participe passé substantivé du verbe chiquer, probablement issu d'une onomatopée « chic », exprimant le bruit que fait celui qui mâche. Car chiquer, c'est à l'origine l'action de celui qui mâche sans l'avaler du tabac en feuilles ou tout autre produit végétal. À l'occasion, on a employé le verbe chiquer pour définir l'action atavique du chien fait pour mordre le monde. À propos de chien, on peut en avoir un, et avoir du chien, c'est être chic. Mais ne rapprochons pas trop facilement chic et chiquet, malgré leur première syllabe commune. Quand c'est chic, c'est élégant, c'est chouette, c'est super, c'est cool. Et quand c'est un type, un chic type, c'est quelqu'un de bien, digne de sympathie. Il paraît même que le fric, c'est chic.

0: Et dans la rame, le ticket aussi, avant d'être choc. Au XVIIIe siècle, emprunté à l'argot des ateliers de peinture allemands, avec le sens de convenance, habileté et savoir-faire, chic a été quelque temps davantage apparenté au chiquet, puisque orthographié C-H-I-Q-U-E. Il a depuis perdu son Q. Pas de bol. Cette modification d'orthographe l'a définitivement éloigné de la chic ou gonflement de la joue, une chic dentaire aussi appelée fluxion dentaire, qui est une inflammation au niveau des dents ou des gencives due à une infection bactérienne. Cette atteinte physique peut rendre mou comme une chic, en manque total d'énergie, que d'aucuns, à tort, associeront au jet de salive marron résidu de la chic de tabac recraché par un vieux loup de mer entre ses dents gâtées. Il n'en est rien, être mou comme une chic, c'est la déformation d'être mou comme une chif. Une chif ou vieux chiffon, qui est un morceau de tissu très usé, sans aucune tenue. Et pour en terminer, sans faire de chiquet, un dernier sens quelque peu suranné pour le pronominal « se chiquer », qui est « se battre », « se tabasser », « passer à tabac », « chercher querelle » ou « se chicorner », sens dont l'origine est aussi l'onomatopée « chic », qui serait, outre le bruit de la mastication, aussi celui des coups à des volumes sonores différents, je suppose.
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Les enfants de Chronos. Bonjour à tous, chers auditeurs. Aujourd'hui, c'est moi qui vous parle, Nicolas Bilot, archéologue. Une petite notice historique sur le château de Crépy-en-Valois. Les sires de Crépy-Nanteuil sont issus au XIe siècle d'une branche cadette des comtes de Crépy, mais ils sont également leurs plus puissants vassaux. Ils possèdent en 1220 une quarantaine de seigneuries et des droits importants, par exemple sur l'entrée des marchandises dans la ville de Crépy ou sur la grurie de Nanteuil, cette circonscription administrative en charge de la gestion forestière du Valois. La plus surprenante de leurs possessions est très certainement la seigneurie du Donjon. Trois seigneurs se partagent la ville intramuros depuis le XIe siècle, le comte de Crépy bien sûr, l'abbé de Saint-Arnoux et le sire de Nanteuil. Ce dernier possède d'ailleurs aussi le faubourg Sainte-Agathe, qui se développait sur ce qu'est aujourd'hui le parc Sainte-Agathe. Or, ce qui manifeste l'autorité du sire de Nanteuil dans la capitale du comté, c'est son château, le Donjon, qui est aujourd'hui celui que tout le monde surnomme un petit peu hâtivement le château de Crépy-en-Valois. En fait, il n'en est, à l'origine, qu'une partie détachée. Reprenons la genèse. Les comtes de Crépy, déjà probablement installés sur l'éperon depuis un siècle au moins, avaient fait de ce lieu leur capitale. Ils avaient implanté là une motte castrale, premier édifice fortifié et symbolique, dressé sur un tertre artificiel et séparé de sa cour à l'est par un fossé. Dès les premières années de l'an 1000, l'abbaye Saint-Arnoux, tout juste fondée, et le château furent protégés par une première enceinte qui séparait le bourg de la cité. Vers 1040 donc, lorsque Raoul II décide de diviser ses biens entre ses deux fils, Raoul III son aîné et Thibaut Ier son cadet, il divise aussi le château. Thibaut hérite dans ce contexte du donjon, partie la plus au sud de la cité, et Raoul, l'aîné, garde tout le reste. Ce type de division est peu courant, mais pas inédit. Il reste cependant très rare à cet échelon de pouvoir, le pouvoir comtal. Quoi qu'il en soit, du château de Thibaut Ier de Crépy-Nanteuil, celui donc qui hérite de Raoul II, son père qui avait divisé les biens, au XIe siècle, nous ne savons rien. De son château de Nanteuil, nous n'en savons d'ailleurs pas vraiment davantage. Mais à partir de la fin du XIIe siècle, le château du Donjon prend progressivement la forme de celui que nous connaissons aujourd'hui. Alors décrivons l'état actuel point par point. Pour le visiteur d'aujourd'hui, le château se caractérise tout d'abord par une fort belle chapelle castrale, la collégiale Saint-Aubin que l'on découvre en général en premier lorsque l'on arrive pour visiter l'emplacement du château. C'est une collégiale car elle est desservie, comme son nom l'indique, par un collège de chanoines, c'est-à-dire un groupe de religieux au mode de vie presque monastique, mais qui vit dans le monde avec les mortels, avec les gens qui ont un mode de vie courant. Elle présentait dès l'origine, cette chapelle, une double entrée, une vers la ville, une vers le château, puisqu'il s'agissait à la fois d'un édifice seigneurial et public. Tout récemment restauré, elle constitue aujourd'hui l'entrée du beau musée de l'archerie, et je ne peux que vous encourager à franchir le seuil, car vous y découvrirez une architecture délicate et élégante, ainsi que les vestiges d'une peinture murale côté ville, où certains ont pu voir l'enterrement de Saint-Aubin, celui auquel la chapelle est dédiée. Mais attention, il s'agit de mieux que cela, car cette collégiale est en fait un édifice double. Au-dessus de l'édifice public de Thibaut III a été édifié rapidement, par son fils Philippe Ier, un second niveau, accueillant une chapelle privée, dédiée à Sainte-Marie. Il s'agit là de la chapelle seigneuriale à proprement parler, accessible uniquement depuis l'étage noble du château, via une passerelle qui accueillera vraisemblablement également une salle capitulaire. Ensuite, le regard s'arrête évidemment sur l'ensemble principal, avec des belles baies jumelles, typique des alentours de 1200, vous savez, ces très belles fenêtres avec des linteaux communs, qui étonnent toujours le non-spécialiste. Est-ce qu'on a affaire à une tour ou est-ce qu'on a affaire à un logis? Les deux, en fait. Et l'on perçoit bien deux volumes imbriqués l'un dans l'autre. Le premier, le plus vaste, est la partie publique de la résidence,
qui accueillera les grandes salles de réception et d'audience. Le second volume, presque carré, qui serait entre guillemets au bout du château, étant décroché au sud-ouest, il est presque une tour qui accueille à chaque étage vraisemblablement la partie résidentielle du château, la partie privée. On trouvera par exemple une cheminée, un évier et, élément essentiel du confort aristocratique, des latrines. Le plus surprenant est peut-être d'ailleurs dans cette partie de la bâtisse, car, par défaut avouons-le, nous sommes tentés de placer au rez-de-chaussée de cette partie une prison. Et c'est au troisième niveau que l'on se figure certainement le mieux ce qu'était la somptuosité du pôle de commandement des sires de Nanteuil à Crépy. Chambre à latrine communiquant par une antichambre à la grande salle noble sous comble. Deux, voire trois cheminées. Accès direct à la chapelle seigneuriale et escalier privé et peut-être salle capitulaire. Un ensemble formidable qu'il faut, avec les yeux de la foi, se figurer avec des décors peints, des tentures, des meubles et une intense vie de cour lorsque le sire est présent. Pour l'anecdote, même si pour les spécialistes il s'agit de bien plus que cela, la charpente du logis que vous pouvez admirer a tout récemment été datée par dendrochronologie, cette méthode de datation à partir des cernes des bois des poutres. Et cette méthode a donné des résultats fondamentaux. Le comble, la charpente, est de la décennie 1210-1220, celui sous lequel a parlé, dansé ou rendu la justice Philippe Ier de Nanteuil dès la première moitié du XIIIe siècle. La charpente a 800 ans. Voici qui en fait une des plus anciennes charpentes du Valois, et notez tout de même quelques légères modifications postérieures, mais la structure reste la même. Alors il manque beaucoup de choses dans ce donjon. Les cuisines, nous les placerions volontiers au rez-de-cour, mais rien ne l'indique clairement. Les celliers, le stockage, il est vrai qu'il n'y a pas de cave sous le château, bien que Crépy en Valois soit un vrai gruyère. Donc il faut là encore plutôt les situer au rez-de-chaussée, voire peut-être en association, en synergie avec les cuisines dans la cour. Des dépendances ? La cour barre est bien mince aujourd'hui, et force est de proposer une hypothèse de partage des dépendances entre les deux sites voisins des deux branches de la famille, deux châteaux voisinés, mais peut-être partageaient-ils une basse-cour commune. Les jardins ? Certainement très étroits eux aussi, s'ils ont même existé. Mais surtout, où est la défense dans ce château ? Et oui, c'est peut-être tout de même le plus important autour de ce site surprenant, l'absence totale d'éléments défensifs. Mais c'est, vous l'avez compris, que ce château médiéval que l'on qualifie trop rapidement de château fort, comme la plupart de ceux que nous avons présentés jusqu'ici, est autre chose qu'une forteresse. Déjà bénéficie-t-il de la fortification de la ville de Crépy et de l'escarpement naturel de l'éperon. Mais surtout, ce château, ce donjon, puisqu'il est mentionné comme tel dans les textes, est avant tout la résidence d'un lignage puissant, en pleine ascension, presque à l'apogée de son pouvoir, et dont l'objectif premier est de marquer l'identité de la capitale du comté par un palais remarquable, présentant chapelle et logis-tour élégantes, à l'image de ceux des puissants barons voisins. C'est une chance que la ville de Crépy-en-Valois ait racheté le site du château en 1828. Il avait, entre-temps, servi notamment de siège de justice, d'où son surnom parfois d'auditoire. Il est progressivement devenu, depuis lors, dans l'imaginaire collectif, le château de Crépy-en-Valois, puis, par extension, celui des comtes de Crépy. Il était en réalité celui de leurs cadets, les sires de Nanteuil. Et finalement, vous me direz peut-être, et le vrai château des sires de Crépy alors, qu'en est-il ? Eh bien, il ne vous a pas échappé qu'il a disparu aujourd'hui, et c'est la raison pour laquelle j'en parle peu. Il est presque totalement effacé de l'histoire de la ville, d'ailleurs. Seul en reste des indices ténus, mais des grandioses tours du Valois le signent. Il s'agit de son ancienne porte principale, malheureusement inaccessible, à peine visible du parc du musée. Pour faire bref, sa disparition s'est faite en deux temps. Tout d'abord, le château fut ruiné par un incendie provoqué par les troupes anglaises lors de leur capture de la ville en 1434, pendant la guerre de Cent Ans. Et ces mêmes ruines ont ensuite été exploitées en carrière de pierre par les habitants de la ville, et ceci sous l'autorisation de Charles d'Orléans, le prince poète, duc de Valois, qui à son retour d'emprisonnement à Londres offrit les vestiges de son château afin que les habitants puissent rebâtir leur maison dévastée. On peut donc dire aujourd'hui sans se tromper
que la plupart des vieilles maisons de la ville de Crépy-en-Valois recèlent certainement dans leur maçonnerie quelques vieilles pierres du château Comtal, et qu'une belle enquête archéologique globale serait des plus stimulantes pour les spécialistes.

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3: 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Faites le plein de livres pour partir en vacances. Cet été, la durée d'emprunt de vos documents est doublée. Passez de 3 à 6 semaines pour en profiter pleinement. Que vous partiez à l'aventure ou que vous restiez tranquillement chez vous, c'est le moment idéal pour piocher dans les collections et savourer chaque instant à votre rythme.
4: 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Petits et grands, vous êtes invités à venir découvrir ce sport à travers des ateliers ludiques, des jeux, des animations gratuites et accessibles à tous. Alors venez essayer, venez jouer, découvrir et partager ce moment sportif et convivial. Vous êtes attendus nombreux pour découvrir le handball jusqu'au 29 août. 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
3: Bonjour Hervé.
4: Bonjour Cécile.
3: Alors Hervé, qu'est-ce qu'on va faire de bon aujourd'hui?
4: Alors cette semaine, gratin de couscous aux blettes à la tomate.
3: Ah. Alors ça c'est original.
4: Bah oui.
3: Gratin de couscous, j'ai jamais entendu.
4: Bah.
3: Petit gratin de semoule, quoi.
4: Exactement, c'est dans un livre de légumes que j'ai, donc voilà.
3: Bah je t'écoute alors.
4: Allez, allons-y. 250 ml de bouillon de volaille.
3: D'accord.
4: Donc on achète ce qu'on veut, soit un cube, soit de la poudre.
3: Soit on en a déjà dans son congélateur, comme Hervé.
4: Congélateur, voilà. Ouais, oui. C'est-à-dire que quand on fait des préparations, je ne sais pas, moi, vous faites l'hiver, vous faites une poule au pot, vous faites un truc comme ça, à chaque fois, vous gardez les bouillons. Vous les mettez au congélateur, vous faites des petites barquettes. Moi, je fais des petites barquettes en plastique. Que ce soit du bouillon de bœuf, que ce soit du bouillon de volaille, je les garde au congélateur. Ça peut servir pour tout après, parce que le bouillon...
3: Faut mettre dans les bacs à glaçons. C'est bien.
4: Ouais, mais c'est tout petit un bac à glaçons. Hein.
3: Oui,
4: ça sert pour faire, par exemple, c'est mieux de faire cuire du riz dans un bouillon de volaille ou des pâtes même dans un bouillon de volaille. Ça a un petit goût quand même supplémentaire. Allez, 25 ml de bouillon de volaille. 200 g de couscous.
3: Alors, ne l'écoutez pas, il dit des bêtises. 250 ml ou 25 centilitres.
4: Oui, qu'est-ce que j'ai dit?
3: 25 ml, ça fait pas grand-chose, 25 ml.
4: Bon, alors, on recommence tout. J'ai faim.
3: 250 ml
4: de bouillon de volaille ou 25 centilitres.
3: Voilà.
4: 200 g de couscous.
3: Pas cuit, du coup.
4: Oui. Donc, du couscous, c'est de la semoule, en fait. Hein. Et pour cette recette, moi, je préconise plutôt de la semoule moyenne.
3: La semoule à couscous, quoi.
4: Voilà. 15 g de beurre, 160 g de bête moyenne, parée.
3: Alors, parée de tous ces beaux atours.
4: On va en parler après.
3: D'accord.
4: 400 g de purée de tomate. Alors là, pareil, soit on conserve, soit qu'on aura fait soi-même. On revoit la recette de la semaine dernière.
3: Si on n'ajoute pas d'eau à la sauce tomate, ça fait une purée de tomate, c'est ça?
4: On fait une purée de tomate.
3: Ok.
4: Et 60 g de gruyère râpée.
3: D'accord.
4: On commence par préchauffer le four à 200 degrés.
3: On va dire thermostat 7.
4: On va huiler un plat à gratin d'environ 1 litre.
3: D'accord.
4: Parce que il ne faut pas que le plat soit trop grand, puisque si c'est trop grand, on n'aura pas d'épaisseur de semoule.
3: D'accord.
4: Il faut avoir une bonne épaisseur quand même.
3: D'accord.
4: Dans une cocotte, on va porter à ébullition le bouillon. On retire du feu, on ajoute le couscous et le beurre. Hein, comme on fait traditionnellement pour de la semoule.
3: La semoule. Très bien.
4: On couvre et on laisse gonfler jusqu'à ce que le liquide soit absorbé.
3: Okay.
4: Ensuite, on va décoller les grains de couscous à la fourchette ou au fouet.
3: Ou à la main.
4: Voilà. Ensuite, à la place du beurre, on peut mettre de l'huile d'olive, par exemple. Hein.
3: Oui.
4: C'est comme on veut dans ces recettes-là.
3: D'accord.
4: On va incorporer les bêtes coupées en fines lanières. Alors, les bêtes, pareil, ça veut dire que vous avez des bêtes. On va enlever le bout des feuilles qui est des feuilles qui est vert mais qui est pas bon,
3: d'accord,
4: qui est pas beau.
3: On garde ce qui est beau.
4: Et en bas, on va couper en petits morceaux en lanière. Donc on va enlever les fils. Il y a plein de fils. Hein. Quand on coupe, on enlève les fils au fur et à mesure qu'on coupe les morceaux.
3: Et là, on garde les feuilles et la tige.
4: Ouais. Là, on met
3: le blanc et le
4: vert. Le blanc et le vert. Ouais.
3: Ce qui est beau, on garde le blanc et le vert.
4: Ouais,
3: d'accord.
4: Ouais. On va assaisonner suivant son goût. On met le couscous dans un plat qui va au four. On tasse légèrement avec une cuillère. Enfin, je ne sais pas si j'ai dit que... Oui, on incorpore les bêtes hein, avec la...
3: En fine lanière. Oui.
4: Avec la semoule. Hein. On tasse légèrement avec une cuillère. Dessus, on verse la purée de tomate. Et on parsème avec le gruyère râpé. Et
3: on ne fait pas pré-cuire les bêtes du tout.
4: Ben non, puisqu'au four, on va cuire 30 minutes au four. Les bêtes, elles vont cuire 30 minutes au four. Voilà. Alors pour cette recette, j'ai une petite variante pour ceux qui sont végétariens.
3: Mm-hmm.
4: Pensons à eux.
3: Oui.
4: On peut remplacer le bouillon de volaille par...
3: Oh bah, un petit bouillon de légumes, du coup,
4: voilà.
3: Je suppose.
4: Un petit bouillon de légumes, exactement.
3: Oui, ça fait un petit couscous voilà. aux légumes.
4: Voilà.
3: Mais c'est associé aux blettes, c'est une nouveauté, bah oui, c'est très bien.
4: Ça accompagne tout ce qu'on veut, hein. Souvent de l'agneau, quoi.
3: Ah bah non, pas si on est végétarien.
4: Pas si on est végétarien, mais bon, pour les autres...
3: Ok.
4: Voilà.
3: Donc vous pouvez retrouver cette recette en podcast sur notre site rvm93.7. N'oubliez pas, vous pouvez participer à cette émission, soit en envoyant vos recettes, ou en venant les partager directement avec nous à l'antenne. Pour ce faire, un numéro de téléphone, le 03 44 59 30 30, une adresse mail, rvm@rvmfm.com, et bien sûr, toujours, notre page Facebook, RVM Radio Valois-Mulsien. Alors, bon appétit
4: bien sûr.
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1: C'est bientôt la rentrée littéraire. Pour découvrir l'ensemble des ouvrages qui marqueront ce début d'année scolaire, rendez-vous le dimanche 23 août à midi dans le parc de la Cité internationale de la langue française à Villers-Cotterêts. Les libraires de l'Arbre à Palabre présenteront en avant-première les plus beaux titres de la rentrée littéraire, les nouveautés incontournables et les pépites dénichées par leurs soins autour d'un pique-nique convivial. Apportez votre gourmandise à partager, sucré ou salé, plaisir des palais et de l'esprit en perspective. C'est gratuit, sur réservation, sur le www.cité-langue-française.fr. Du 24 au 28 août, de 14h à 18h, le Centre culturel MJC à Crépy propose un stage de théâtre pour les enfants de 6 à 12 ans. Tarif 96 euros. Pour plus de renseignements, contactez le Centre culturel MJC au 03 44 39 63 18 ou rendez-vous au 1 Avenue de l'Europe à Crépy. Dimanche 6 septembre, rendez-vous à Dampleux à la fête de la Fontaine Saint-Martin. Le comité des fêtes vous accueille à partir de midi sur la place du village. Au programme, repas animé par François et son accordéon. Au menu, cochon ou agneau grillé, garniture, fromage et dessert. Le café sera offert. Et à partir de 15h, après-midi dansant gratuit. Réservation jusqu'au 1er septembre au 06 88 36 88 02. Avis aux amateurs de course à pied, de marche et aux jeunes champions. La 6e édition de la Moria Valoise débarque le dimanche 6 septembre. Chaussez vos baskets pour la bonne cause. Cette année encore, c'est une course caritative et engagée en faveur de la recherche contre le cancer. Au programme, 3 parcours au choix pour les sportifs, 21 km, 12 km ou 7 km, une belle marche de 10 km pour les randonneurs et un tracé de 2 km. Pour les futurs cracks. Départ à partir de 10h, ravitaillement offert pour recharger les batteries, low finisher et podium scratch à l'arrivée. Pour vous inscrire, rendez-vous sur la-moriavaloise.adeorun.com.
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1: La personnalité du jour a connu les premières grandes heures de l'athlétisme olympique. Il s'agit de Meyer Prinstein, né à la fin de l'année 1878 en Pologne. Meyer et toute sa famille émigrent aux États-Unis alors qu'il est encore tout jeune, où ils s'installeront tout proche de New York. L'athlétisme Meyer va en tomber amoureux lors de ses années étudiantes. À peine âgé de 20 ans, il bat le record du monde de saut en longueur, améliorant quelques années plus tard sa marque personnelle en 1900. En 1900 justement, lors des Jeux de Paris, il fait partie des favoris, avec un autre américain, Alvin Crichlane. Un mano à mano débute alors entre les deux hommes, le concours se déroulant sur deux jours. Les qualifications le samedi, dont les marques comptent pour la finale, et la finale en elle-même le dimanche. Meyer Prinstein, le samedi, saute à 7,17 m, la meilleure marque des qualifications, reléguant ainsi son adversaire Crichlane à plus de 25 cm. Problème pour Meyer, étant membre de l'université de Syracuse, près de New York, celle-ci interdit à ses pensionnaires de concourir le dimanche, jour du Seigneur oblige. Et ce, même si, comme Prinstein, vous êtes juif. Ce dimanche 15 juillet, sur la piste du stade de la Croix-Catelan, à Paris, Meyer verra son rival Crichlane lui souffler la plus belle des médailles pour un petit centimètre. 7,17 m pour Meyer, 7,18 m pour Alvin, qui empochera d'ailleurs le record olympique. Alors qu'Alvin rafle trois autres médailles d'or dans ces mêmes Jeux Olympiques de Paris en athlée, Meyer, même si lauréat sur le triple saut, aura dû attendre 4 ans supplémentaires pour enfin glaner le titre olympique à la longueur à Saint-Louis en 1904. Meyer Prinstein s'est éteint le 10 mars 1925. Allez, on se donne rendez-vous demain pour d'autres histoires d'un jour avec Mémoire Sport.
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3: Faire du chiquet. Ce n'est pas pour se faire valoir outre mesure que mon auriculaire m'a mis en tête, par le truchement de mon oreille, l'expression « faire du chiquet ». Expression utilisée aussi bien sous la forme « faire du chiquet » Q-U-E que « faire du chiquet » Q-U-E-T. C'est du chiquet, faire du chiquet, faire son chiquet, ou l'affaire au chiquet, sans chiquet, c'est pas du chiquet. J'avais autrement que par l'intermédiaire de mon auriculaire bavard entendu cette locution verbale. Je pensais, comme beaucoup d'entre nous, en maîtriser le sens et l'usage dans le langage oral courant. Faire du chiquet, c'est pour se faire valoir. Montrer une attitude prétentieuse, affectée, fausse, c'est de la comédie. C'est du factice, du bluff, du semblant, une simulation. Faire du cinéma, avoir un comportement composé, exagéré, ampoulé, artificiel, faire du chiquet, c'est aux antipodes de l'authenticité. Une contrefaçon, une ruse pour faire illusion, une mystification pour simuler le plaisir ou la douleur, une affection feinte. Avec le chiquet, on ne peut pas s'empêcher de penser aux combats de catch pendant lesquels des volées de manchettes bruyantes effleurent le menton des combattants ou aux footballeurs se tordant de douleur sur la pelouse en espérant une réaction favorable de l'arbitre. Voilà pour le sens. Il va maintenant falloir se pencher sur l'origine. Le chiquet, c'est le participe passé substantivé du verbe chiquer, probablement issu d'une onomatopée « chic », exprimant le bruit que fait celui qui mâche. Car chiquer, c'est à l'origine l'action de celui qui mâche sans l'avaler du tabac en feuilles ou tout autre produit végétal. À l'occasion, on a employé le verbe chiquer pour définir l'action atavique du chien fait pour mordre le monde. À propos de chien, on peut en avoir un, et avoir du chien, c'est être chic. Mais ne rapprochons pas trop facilement chic et chiquet, malgré leur première syllabe commune. Quand c'est chic, c'est élégant, c'est chouette, c'est super, c'est cool. Et quand c'est un type, un chic type, c'est quelqu'un de bien, digne de sympathie. Il paraît même que le fric, c'est chic.

0: Et dans la rame, le ticket aussi, avant d'être choc. Au XVIIIe siècle, emprunté à l'argot des ateliers de peinture allemands, avec le sens de convenance, habileté et savoir-faire, chic a été quelque temps davantage apparenté au chiquet, puisque orthographié C-H-I-Q-U-E. Il a depuis perdu son cul. Pas de bol. Cette modification d'orthographe l'a définitivement éloigné de la chic ou gonflement de la joue, une chic dentaire aussi appelée fluxion dentaire, qui est une inflammation au niveau des dents ou des gencives due à une infection bactérienne. Cette atteinte physique peut rendre mou comme une chic, en manque total d'énergie, que d'aucuns, à tort, associeront au jet de salive marron résidu de la chic de tabac recraché par un vieux loup de mer entre ses dents gâtées. Il n'en est rien, être mou comme une chic, c'est la déformation d'être mou comme une chif. Une chif ou vieux chiffon, qui est un morceau de tissu très usé, sans aucune tenue. Et pour en terminer, sans faire de chiquet, un dernier sens quelque peu suranné, pour le pronominal « se chiquer », qui est « se battre », « se tabasser », « passer à tabac », « chercher querelle » ou « se chicorner », sens dont l'origine est aussi l'onomatopée « chic », qui serait, outre le bruit de la mastication, aussi celui des coups à des volumes sonores différents, je suppose.
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3: Une vie purement rationnelle. Est-ce si désirable ? Des discussions s'enchaînent sur la santé, la tolérance, Copernic, l'art, l'affect et toujours le droit d'asile, cher aux anticoperniciens. Le dépôt d'un dossier, ça se prépare. Neuvième épisode, l'examen. La présidente écoute de la musique alors que Carole fait entrer le docteur. La présidente retire son casque audio et coupe la musique.
4: Bonjour présidente.
5: Bonjour docteur.
4: Qu'est-ce que vous écoutez aujourd'hui ?
5: Echoes of France, de Stéphane Grappelli et Django Reinhardt. Un manouche et un fils d'Italien. On aurait eu tort de ne pas les accueillir, non ? C'est une des plus belles versions de notre Marseillaise, pour prolonger notre discussion d'hier. Au fait, toujours sans papier ?
4: Oui, mais j'ai appris qu'il fallait réussir un examen de citoyenneté. Alors je travaille et je ne m'attends pas à quelque chose de facile.
5: Bien, la négation. C'est un bon début. Un point ?
4: L'examen, il est difficile et je le prépare en regardant vos journaux télévisés.
5: Oh bravo, double sujet, vous parlez comme eux.
4: C'est-à-dire ?
5: Mal, comme les médias. Car je dois vous dire que le double sujet est contraire à la bonne pratique de notre langue. Un seul sujet du verbe suffit à se faire comprendre. Il n'est pas utile de dire « l'examen, il est ».
4: Ce ne sont pas les seuls points qui me posent problème. Il y a aussi des questions sur la société française.
5: Bien sûr, et cela va vous demander un petit effort. Ce n'est pas gagné. Tenez... Je vous propose un petit test de citoyenneté française de mon cru.
4: Ah, volontiers. Je dois dire que j'apprends beaucoup à vos côtés.
5: Merci, docteur. Venons-en à notre test de français. Je veux dire de comportement français. Ah non, mais restez assis. Hein.
4: Ah, bien.
5: Vous devez répondre par oui ou par non.
4: Par oui ou par non. D'accord.
5: C'est un exercice d'école très prisé des journalistes qui, dans leurs interviews, pressent les gens à répondre par oui ou par non à des questions complexes. Vous pouvez accessoirement être simplement pour ou contre.
4: Soit, je suis prêt.
5: Première question. La petite entreprise à côté de chez vous se développe, exporte même, et doit donc embaucher. Vous applaudissez ?
4: Oui, bien sûr.
5: Non ! Vous jalousez sa réussite, qu'elle doit sûrement à l'origine ethnique ou religieuse de ses dirigeants, voire à des malversations, des copinages, mais pas à leur talent ou à leur courage.
4: Je jalouse, faute de faire moi-même ?
5: Bien sûr. Deuxième question. Comme Français, vous souhaitez la disparition des niches fiscales qui permettent à certains de payer moins d'impôts ?
4: Oui.
5: Non, uniquement celles des autres. Et vous vous battrez au nom des acquis pour maintenir les vôtres. Vous me suivez ? Ça dépend, donc.
4: Mais vous me demandiez de répondre par oui ou par non. Là, vous dites ça dépend.
5: Eh ben oui, ça dépend de moi. Non mais alors, la mauvaise foi, ça fait aussi partie du comportement français. Je suis française, moi, monsieur. Pas vous.
4: C'est bizarre.
5: Le test est un peu complexe, j'en conviens, mais il en va de votre naturalisation. Comme Français, vous pensez que vous avez un rôle à jouer dans l'amélioration de la situation de votre pays ?
4: Oui.
5: Mais non, docteur, non. Le Français ne se sent responsable de rien. Si la situation est ainsi, c'est bel et bien la faute des politiciens, de son voisin, que sais-je. Vous pouvez ajouter aussi des intellectuels, des journalistes, des lobbies, de l'Europe, une conspiration internationale. Ah oui, une conspiration de plus en plus. Ce n'est pas compliqué à comprendre, ça.
4: Pas facile, votre test.
5: Allez, on continue. Prêt ? En tant que Français, vous réclamez toujours plus de justice sociale.
4: Oui, bien sûr. Enfin, ça dépend.
5: Voilà, bien, docteur. Il y avait un piège. Oui, mais uniquement si l'on satisfait 100% des gens. Si un seul Français n'est pas concerné ou s'il est pénalisé par votre plan, alors il fera la une des journaux et plombera votre plan.
4: Malgré le bénéfice pour une grande majorité.
5: Bien sûr, faut que ça saigne dans les médias. Il faut faire peur au quidam. Appuyer là où ça fait mal. Une autre question. La présidente propose de conduire une gestion rigoureuse, ceci vous rassure?
4: Je dirais oui, cela me paraît rassurant, c'est synonyme de précision et de logique, mais je sens encore le piège.
5: Piège, docteur. Vous faites grève et vous descendez dans la rue, car le français traduira rigoureux par rigide ou austère, voire injuste.
4: Le président doit proposer une gestion non rigoureuse?
5: Ah non, vous le faites exprès, ce sera mal interprété.
4: Ah aussi?
5: Mais oui, vous serez accusé de malversation et de laxisme.
4: Ah oui? Et donc que proposer?
5: Eh bien, vos opposants politiques, les commentateurs, les experts, vous expliqueront qu'il faut mener une politique juste et équitable dans l'intérêt de tous, basée sur la confiance et la croissance retrouvée.
4: Et ça marche, ce verbiage?
5: Oui, enfin, jusqu'au lendemain de l'élection. Pour ceux qui votent, car il y a une grande partie des gens qui regardent, oscillent, s'abstiennent, critiquent. Vous me suivez? Toujours pas? Bon. Revenons au test et attention à l'extradition. Une autre question. Je prends un exemple. Un fait divers tragique. Un pot de fleurs tombe du deuxième étage sur la tête d'un passant. Cela a deux conséquences logiques immédiates. Lesquelles?
4: L'arrivée des secours.
5: Bien. Facile, hein? Un demi-point. Allez. Et après?
4: Je demande aux gens de faire attention à leur pot de fleurs.
5: Oh là là. Mais non. Responsabiliser les gens, vous n'y pensez pas?

0: faut donc punir les pots de fleurs.
1: Punir les pots de fleurs ou les empêcher de tomber ?
0: Punir les pots de fleurs. Il est plus facile de gérer les conséquences que de traiter la cause. En tout cas, c'est plus médiatique. Ce sont les lois dites antalgiques. Sur un autre sujet, certains vous expliqueront qu'il faut plus de prisons, plus de police, pour lutter contre la délinquance croissante, alors que la logique voudrait qu'on éduque mieux les gens pour réduire le nombre de délinquants.
1: Cela semble plus rationnel.
0: Ces lois ne servent à rien, mais calment les gens. On traite la douleur, pas la cause. Plus rapide que d'éduquer ou de responsabiliser. Mais cher. Car quand on vote des lois pour punir les pots de fleurs, il faut créer une police pour verbaliser les pots de fleurs. Et il faut des tribunaux pour juger les pots de fleurs qui tombent.
1: Et des avocats pour défendre les pots de fleurs. Nous sommes loin du oui ou non, là.
0: Hop, hop, hop, pas d'excuses. Vous êtes en examen, docteur.
1: Quoi ? Vous m'arrêtez ?
0: Mais non. Je vous rappelais simplement que vous passiez un examen de citoyenneté.
1: Je dois donc injecter une dose d'affect.
0: En fait, docteur, il n'y a pas d'intérêt général cohérent, mais seulement des intérêts particuliers divergents. C'est rationnel versus affect.
1: Après tout, le plus simple serait que je sois né français.
0: Ah, ça simplifierait considérablement les choses. Mais vivre sur notre terre, et plus spécialement en France, ne vous poserait pas de problème.
1: De problème ? Au quotidien ? Non, d'adaptation sociologique sûrement.
0: Venant d'une terre vertueuse à plus d'un titre, n'y a-t-il rien qui vous effraierait chez nous ?
1: À part le virus, vous voulez dire ? Peut-être le réchauffement climatique ?
0: Vous ne croyez pas au succès des accords internationaux sur le climat ?
1: C'est vous, collectivement, qui n'y croyez pas. Je dirais qu'il s'agit, comme des lois, d'accords antalgiques. Ça ne guérit pas, mais ça soulage sur le moment.
0: Vous ne nous croyez pas capables de contenir le réchauffement climatique ?
1: Qui pourrait y croire ? Quand, par exemple, vous ouvrez ou réactivez des mines de charbon, vous continuez ici ou là à encourager une agriculture polluante, à construire des centres de calcul pour répondre à la croissance du numérique. Tenez, si demain la France et même l'Europe n'émettaient pas de CO2, le réchauffement climatique n'en serait pas sensiblement changé et vous termineriez le siècle à plus 3 ou 4 degrés.
0: Vous n'êtes pas très optimiste, dites-moi.
1: Optimiste, pessimiste, ce sont des notions purement affectives. Moi, je vous parle de faits. Une décroissance économique la plus radicale ne pourrait qu'à peine retarder l'issue.
0: Vous irez expliquer ça aux écologistes. En tout cas, je suis bien contente de ne pas avoir à le faire, car eux parlent d'urgence.
1: À propos d'urgence, il faudrait parler du développement de l'intelligence artificielle qui, enveloppée d'affect, va rapidement vous pourrir la vie.
0: Quel suspense. Nous ne savons pas quel fléau viendra à bout de notre civilisation. Le réchauffement climatique ou les dérives de l'intelligence artificielle.
1: Rassurez-vous, dans les deux cas, le pire n'est jamais certain. Ces deux fléaux possèdent en eux leur propre antidote.
0: Enfin, une bonne nouvelle. J'ai hâte de connaître votre scénario.
1: Savez-vous pourquoi les vins ne font jamais naturellement plus de 18 degrés ?
0: Vous avez aussi le sens du contre-pied, vous apprenez vite. Mais je vois pas le rapport. Parce que tout le sucre a été transformé en alcool par fermentation, je suppose ?
1: En partie seulement, oui. Si le taux de sucre est trop faible. Mais aussi parce que les bactéries responsables de la fermentation alcoolique sont tuées par l'alcool qu'elles produisent. Donc par leur propre production. Fin de la réaction.
0: Vous voulez dire que la pollution s'arrêtera quand le pollueur, l'espèce humaine, sera décimée par sa pollution. Cesser de polluer en disparaissant. En disparaissant. L'espèce humaine. Fin de la récréation.
1: Disparaître ou simplement rétrécir. Quoi qu'il arrive, il y aura, vous ne l'ignorez pas, toujours un équilibre. Le problème est de savoir si l'espèce humaine fera partie de ce futur équilibre.
0: Merci de vos encouragements. Et pour l'intelligence artificielle ?
1: Que vous appelez à tort l'intelligence artificielle, IA. Vous devriez dire AI pour aide à l'intelligence, en lieu et place de IA.
0: Oui, vous avez raison. Nous devrions même dire AIH pour aide à l'intelligence humaine.
1: Oui, c'est une aide à l'intelligence humaine. Qu'elle soit vertueuse et créatrice ou malveillante et délétère. Le I d'intelligence doit changer de camp. Pour passer de la machine qui ne demande rien à l'humain.
0: Une aide rationnelle, en somme. Le danger venant de sa composante humaine.
1: Tout à fait. Mais on peut imaginer le cas où l'intelligence humaine serait non pas aidée, mais contrôlée. Un CIH, donc.
0: Un contrôle de l'intelligence. Ça fait peur, dites-moi.
1: Sauf si, pour la bonne cause, le CIH empêchait un chef d'État de déclencher le feu nucléaire, en calculant instantanément le nombre de victimes, la durée de la désolation, le coût, les conséquences collatérales, l'effet boomerang.
0: La machine comme censeur de la malignité humaine ? L'antidote à une AIH diabolique ? Un substitut aux religions ? Une machine qui nous veut du bien, ça nous changerait des habituels scénarios catastrophes de science-fiction ?
1: Si vous voulez.
0: Mais si la machine peut nous éviter les pires décisions, n'est-ce pas là alors une forme d'intelligence ?
1: Non, toujours pas. Car dans le contrôle,

0: et non dans la création.
1: Tout ceci me donne le vertige. Je vais y repenser. À bientôt, docteur.
0: Je comprends.
2: Nous reprendrons tout cela demain.
0: Calmement. Bonsoir, madame la présidente.
1: Bonsoir, docteur.

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11: Bonjour et bienvenue, c'est Cinérama en mode estival, où on laisse de côté un peu l'actualité, mais il en sera quand même question avec le film français Une affaire turque, ce sera en toute fin d'émission. Mais avant cela, il y a nos deux séries de l'été qu'on a déjà débutées donc, bien au tout début. Toi, tu nous parles de réalisateurs qui ont conçu soit toute leur musique, soit une partie de leur musique.
12: Oui, là c'est un cas un tout petit peu particulier, mais néanmoins extrêmement créatif, parce que bien évidemment, on parle de David Lynch.
11: Et moi, je vous parlerai des true crimes, c'est-à-dire des faits divers, hein, des meurtres, qui ont nourri des films hollywoodiens. Et aujourd'hui, il sera question d'un film passé culte, Amityville, La Maison du Diable, film de 1979. Et on va d'ailleurs commencer par ça.
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13: Mon Dieu, qu'est-ce qui vous arrive ?
3: Les faits divers qui ont nourri le cinéma.
14: Il est arrivé quelque chose de grave.
3: Une série inspirée de l'ouvrage d'Esther Hervy, publié aux éditions du Rocher.
14: Merci, c'est très gentil. Je n'attendais pas tant d'égards.
15: Tu n'as pas envie de ces délicieuses francs-forts que j'ai achetées spécialement pour toi ?
16: N'insiste pas, j'ai pas faim. Oh, dis donc, on caille ici.
15: Oui, tout à l'heure, il faisait frisquet, mais maintenant, il fait bon.
16: La chaudière marque 22, mais c'est comme s'il faisait zéro.
15: Tu veux que je te dise ? J'ai l'impression qu'on a un courant d'air qui vient de la cave. Ça passe sous la porte.
16: En principe, il y avait une bonne isolation. Toutes ces dépenses vont nous saigner à mort.
11: Une magnifique demeure de style colonial hollandais, de grands arbres et ses deux fenêtres supérieures en quart de lune qui ressemblent à des yeux braqués sur l'océan. C'est la promesse d'une vie de famille idyllique pour George et Kathleen Lutz lorsqu'ils s'installent à Amityville sur Long Island en décembre 1975. Pourtant, 28 jours plus tard, ils fuient la maison en pleine nuit, terrifiés, abandonnant tous leurs biens. En 1979, le réalisateur Stuart Rosenberg s'empare de leur récit avec Amityville, La Maison du Diable, lançant l'une des franchises les plus lucratives et les plus célèbres du cinéma d'horreur. Mais derrière les murs de cette maison de cartes postales se cache un drame familial bien réel d'une violence inouïe. Et dans son livre, Esther Hervy sépare le mythe de la terrible réalité.
14: Judy a dit que tout allait s'arranger.
17: Comment elle est, ta Judy? Je veux dire... est-ce qu'elle a des yeux bleus ou des yeux verts?
14: Elle est très gentille. Elle me raconte tout plein de choses.
17: Ah oui, tout plein? Bah alors raconte.
14: Ah, d'abord, elle me parle du petit garçon qui avait ma chambre avant. Un jour, il a été tué.
17: Et puis, qu'est-ce qu'elle te raconte d'autre?
14: Elle a dit qu'elle veut pas que j'aille vivre dans une autre maison, parce qu'on s'amusera bien toutes les deux.
11: Amityville est le film de maison hantée par excellence. Il ne cherche pas la subtilité, les murs suintent un liquide noir, des nuées de mouches envahissent les pièces en plein hiver et le pauvre George Lutz, incarné par James Brolin, perd peu à peu la raison sous l'influence de forces maléfiques, finissant par ressembler trait pour trait au précédent propriétaire qui avait massacré sa famille. À sa sortie, le film terrorise l'Amérique entière, capitalisant sur l'immense succès du livre de Jay Hanson qui relatait les faits réels vécus par les Lutz. Le public est fasciné par l'idée qu'un foyer ordinaire puisse être le théâtre d'une telle infestation démoniaque.
15: Faites-moi sortir ! Amy ? Amy ? Qu'est-ce qu'il y a ?
18: Faites-moi sortir !
15: Oh mon Dieu !
18: J'ai enfermé là-dedans ! La porte a claqué sur moi et j'étais coincée là !
16: Cette porte n'a pas de serrure.
18: Elle voulait plus s'ouvrir.
16: Regarde.
15: Tiens, regarde.
18: Enfin, je vous dis qu'elle s'ouvrait pas. Pourquoi elle s'ouvrait pas, toi?
15: Jackie,
18: pourquoi elle s'ouvrait pas?
15: Jackie. Et toi, pourquoi tu l'as laissée enfermée là-dedans, hein? Tu l'as entendu cogner.
14: C'est Judy qui voulait pas.
16: Judy? Qui est Judy?
14: C'est mon amie, celle qui vient jouer avec moi.
16: Bon sang, on va pas écouter toutes les histoires de cette petite, non? Et vous deux, on vous a pas dit d'aller au lit? Allez, dégagez! Tu crois pas que tu pourrais être un peu plus sévère avec tes gamins?
17: Fais voir tes mains. Bon, c'est rien, je vais te soigner.
14: Georges, il m'a grondé très fort.
17: Mais tu aurais dû ouvrir la porte.
14: Judy, elle le déteste, Georges.
11: Alors pour comprendre le mystère d'Amityville, l'auteur nous rappelle qu'il faut remonter un an avant l'arrivée des Lutz, dans la nuit du 13 novembre 1974, au 112 Ocean Avenue, à 3h15 du matin pétante, Ronald DeFeo, junior, âgé de 23 ans, se lève, se saisit d'une carabine de calibre 35 et abat méthodiquement ses parents ainsi que ses quatre frères et sœurs pendant leur sommeil. Cela fait 6 victimes au total. Lors de son procès, Butch DeFeo change plusieurs fois de version. Il tente d'abord de plaider la folie, affirmant que des voix venues de la maison lui ordonnaient de tuer. Et plus tard, les expertises psychiatriques et les enquêtes policières démontreront qu'il s'agissait plutôt d'un acte de sang-froid commis par un jeune homme instable, dépendant à l'héroïne et motivé par l'argent des assurances de ses parents. Ronald DeFeo Jr. sera condamné à 6 peines consécutives de 25 ans de prison et donc il mourra en prison en 2021. C'est sur ce terreau macabre que la famille Lutz achète la maison à un prix dérisoire un an plus tard. Leurs 28 jours d'occupation donneront naissance à la légende paranormale. Bruit de pas, lévitation, métamorphose, des phénomènes qui feront l'objet d'une enquête ultra médiatisée par les célèbres démonologues Ed et Lorraine Warren.
6: Et nous ne détectons pas partout la présence de Satan.
9: Rassurez-vous, moi non plus.
6: Nous sommes des modernistes. Mais là, nous pensons que vous allez trop loin. À vous entendre, on reviendrait à l'ère médiévale.
9: Je me veux moderniste aussi, mais pas aveugle. J'ai étudié longuement le dossier de ces meurtriers, surtout celui du jeune garçon de 20 ans qui a tué ses parents et ses quatre frères et sœurs. J'ai suivi son procès aux assises, et il a certifié que des voix lui avaient enjoint d'agir, des voix qu'il entendait chez lui, des voix qui lui ont dit de passer aux actes. En ce qui me concerne, je soutiens les avoir entendues aussi. J'ai senti une présence dans cette maison. J'affirme qu'il y a une présence étrange dans cette maison.
13: Révérend, un assassin sur deux dit la même chose. Des voix. Des voix m'ont fait agir.
9: Mais je les ai entendues, moi. Je ne les ai pas inventées, ces voix.
11: Dans son ouvrage, Esther Hervy analyse de manière très critique la bascule entre le fait divers et le film. Le long-métrage de 79 prend pour argent comptant le récit des Lutz. Pour l'anecdote, le film montre des phénomènes spectaculaires comme des portes arrachées de leurs gonds ou des fenêtres brisées. Or, les journalistes et enquêteurs qui ont fouillé le dossier après le départ de Lutz ont prouvé que la quincaillerie et les vitres de la maison étaient d'origine et totalement intactes. Le livre met en lumière ce que le cinéma a soigneusement occulté, la dimension financière et marketing de l'affaire. Quelques années après la sortie du film, l'avocat de Ronald DeFeo, William Weber, avouera autour d'une table et de quelques verres de vin avoir inventé une grande partie de cette histoire de fantôme avec les époux Lutz, dans l'espoir de décrocher un contrat d'édition juteux et pour Weber de rouvrir le procès de son client en invoquant une influence démoniaque réelle. Alors qu'Amityville soit la maison du diable ou celle d'une gigantesque supercherie commerciale, le film de Stuart Rosenberg reste un jalon majeur du cinéma de genre. Il a réussi à ancrer l'horreur non pas dans un vieux château gothique européen, mais dans la banlieue résidentielle américaine la plus rassurante. La véritable tragédie d'Amityville restera cependant celle de la nuit du 13 novembre 1974. Un drame humain que les projecteurs d'Hollywood ont parfois tendance à faire oublier. En tout cas, moi, c'est un film qui m'a terriblement marqué, puisque c'est le premier film d'horreur que j'ai vu.
12: Oui, il est très élégamment mis en scène par Rosenberg. Alors, il faut bien avouer aujourd'hui qu'il paraît un petit peu sage. Mais oui, c'est comme tu l'as justement dit, ce qui est intéressant, c'est qu'on n'est pas dans un château gothique comme on avait l'habitude, on va dire, jusqu'à Psychose, à peu près, d'Alfred Hitchcock. On est dans un cauchemar, en fait, périurbain américain. C'est ça qui, je pense, a vraiment enflammé l'imagination. Il faut savoir que Johnson, fort du succès de son bouquin, a écrit, je pense, un encore meilleur livre, parce que cette fois-ci, il est un peu déconnecté de tout ce qu'il est censé rapporter, journalistiquement parlant. Et ce bouquin a un titre plutôt évocateur, ça s'appelle 666.
11: Ah bah oui, effectivement. On se retrouve la semaine prochaine avec un nouveau film culte, mais plus grand public celui-ci, Le silence des agneaux. Nous parlons de notre deuxième série consacrée au réalisateur qui compose aussi de la musique. Et aujourd'hui, c'est David Lynch.
19: Merci, messieurs, c'était très bien. C'était très bien. C'est de la bouillie, tout ça.
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19: C'était pas mauvais, c'était très mauvais. Voilà, exactement. Alors, reprenons.
12: Tous les réalisateurs dont nous parlons dans cette série composent eux-mêmes la musique de leurs films. Alors, sans surprise, l'immense David Lynch occupe, oh comme c'est étonnant, une place bien à part dans cette sélection. Alors non seulement parce qu'il est également peintre, photographe, musicien et aussi designer sonore, mais surtout parce qu'il ne compose presque jamais des mélodies au sens traditionnel du terme. Alors chez lui, la musique c'est une matière, c'est une espèce de souffle, voire une vibration gutturale, comme un bourdonnement qui s'insinue lentement dans l'esprit du spectateur. Et si on pense forcément immédiatement à Angelo Badalamenti lorsqu'on évoque son cinéma, on oublie souvent que Lynch n'a jamais cessé de composer lui-même, depuis Eraserhead jusqu'à ses albums personnels. Au fond, il ne cherche pas tant à écrire des chansons, il cherche à fabriquer des rêves, ou plutôt des cauchemars éveillés.

premier long métrage, un premier choc avec donc Eraserhead. Tant le film est déjà une expérience sonore avant même d'être une expérience visuelle hors norme. Les grondements industriels, les souffles, les machines, les résonances métalliques envahissent l'espace, anticipant le cinéma bio-organique de Shinya Tsukamoto et de son Tetsuo. De l'autre côté du radiateur, on ne sait plus très bien ce qui relève de la musique, du bruit, voire même du décor total. Cette frontière brouillée est fondamentale. Lynch comprend très tôt que des sentiments comme la peur ne naissent pas uniquement de ce que l'on voit, mais aussi de ce qu'on entend. Là où Hitchcock utilisait les violons, par exemple, de Bernard Herrmann pour provoquer l'angoisse, Lynch préfère installer un environnement sonore permanent. Plus qu'une partition, il construit un véritable climat mental, un monde alternatif où le spectateur perd progressivement tous ses repères.

Lorsque Twin Peaks apparaît à la télévision, beaucoup découvrent les magnifiques thèmes composés par Angelo Badalamenti. Pourtant, la personnalité musicale de la série naît d'un dialogue permanent entre les deux hommes. Lynch décrit des émotions, des couleurs, des sensations. Badalamenti, lui, improvise au piano, Lynch l'oriente jusqu'à trouver l'atmosphère exacte. Leur collaboration ressemble moins à une relation réalisateur-compositeur qu'à un véritable duo de musiciens. Cette manière de travailler explique sans aucun doute pourquoi les musiques de Twin Peaks semblent indissociables des images. Elles ne soulignent pas les scènes, elles les habitent. Derrière chaque note se cache une sensation de nostalgie, de mystère et toujours de menace diffuse. Chez Lynch, le son est un personnage invisible et l'invisible est littéralement la clé du mystère de l'enquête que mène l'agent Dale Cooper dans cette petite ville aux sombres ramifications.

Avec Inland Empire, David Lynch franchit une nouvelle étape. Tourné en vidéo numérique, le film abandonne presque toute logique narrative traditionnelle. Les frontières entre rêve, fiction et réalité déjà évoquées disparaissent totalement pour perdre un peu plus le spectateur dans la face cachée d'Hollywood. Alors, thème, on l'a vu, déjà abordé dans Lost Highway et Mulholland Drive, ici, on atteint le point terminal de ce cauchemar. Les rythmes disparaissent, les mélodies s'effacent, laissant place à des nappes électroniques, des pulsations sourdes et des sons qui semblent, on l'a entendu, surgir des ténèbres de son sujet. Lynch ne cherche plus à illustrer son histoire, il compose directement l'état mental dans lequel il souhaite plonger son spectateur à travers les déambulations de Laura Dern. On peut dire que peu de réalisateurs auront autant utilisé de manière aussi efficace le son pour modifier notre perception du temps et de l'espace.

0: Si Lynch compose pour ses films, il poursuit également une véritable carrière musicale de son côté. Ses albums comme Crazy Clown Time ou The Big Dream, dont on vient d'écouter la chanson éponyme, prolongent exactement le même univers. On y retrouve les mêmes basses hypnotiques, les mêmes guitares saturées, les mêmes voix filtrées qui semblent flotter entre le blues, l'électronique et le rêve américain, plutôt en décomposition. Ces morceaux pourraient accompagner ces films, mais l'inverse est tout aussi vrai. Chez Lynch, cinéma, peinture, photographie et musique procèdent d'une seule et même démarche artistique, et chaque discipline nourrit les autres jusqu'à devenir impossible à distinguer. David Lynch est probablement le plus singulier des réalisateurs-compositeurs de cette série. Là où on verra Charlie Chaplin compose le mouvement, là où Eastwood a travaillé le silence, Amenabar le chemin vers la révélation et Figgis l'improvisation, Lynch compose sur le souffle de l'invisible. Il installe une vibration qui continue de résonner longtemps après la fin du film. Parce que chez lui, le son nous ensorcelle et nous invite à habiter l'œuvre d'art à laquelle nous venons d'assister à la manière d'un happening collectif.
1: Et tout ça, ça donne envie de revoir tous les films de Lynch. Merci, on se retrouve la semaine prochaine donc avec un nouveau réalisateur, compositeur.
0: Oui, je vous parlerai de Mike Figgis.
1: Mais on reste encore un petit moment avec David Lynch. On se replonge dans sa filmographie avec la rediffusion d'un blind test que nous avions donné dans une précédente émission. 5 extraits, 5 titres de films à trouver.
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1: Premier extrait facile.
4: Docteur Yue, avez-vous des informations sur les vers de la planète Arrakis ?
5: J'ai obtenu un livre bobine sur un petit spécimen qui ne faisait que 125 mètres de long.
4: Seulement ?
5: On a pu observer certains vers mesurant environ 450 mètres dans le désert profond. Mais nous vivons au loin des sables, à Arrakine. La ceinture désertique et la zone polaire australe sont frappées d'interdiction.
4: Comment les Fremen survivent-ils là-bas ?
5: Nous en savons très peu sur les Fremen. Ils vivent dans le désert profond et un petit nombre dans les villes. Leurs yeux sont bleus sur fond bleu.
4: Ah, leurs yeux. Oui. Leur sang est saturé par le mélange qu'ils prennent en abondance.
1: Quel est ce mélange ? Vous le saurez en regardant...
6: Dune !
1: Eh oui, ça c'était facile. David Lynch avait fait un premier montage de 4 heures qui a fortement déplu au producteur qui en réclamait 2 heures. Voilà. Donc
6: c'est,
1: il a dû...
6: c'est le plus mauvais film de Lynch. Hein. Ça, c'est son seul mauvais film d'ailleurs.
1: Deuxième extrait.
7: Avec les pièces et la main d'œuvre, le total se monte à $247.
8: Je trouve que l'addition est un peu lourde pour un travail léger. Vous ne trouvez pas ? Je n'ai que les yeux d'un vieillard, mais... C'est des pneus neufs, ça ?
7: Écoutez, ce sont des pneus de récupération, mais les sculptures sont bonnes.
8: Mes amis, vous me faites payer pour du bon ou pour du neuf ?
7: Thorvald ?
9: Là, on peut vous faire un petit prix.
8: Eh bien, je crois que la réduction devrait être d'une trentaine de dollars. Votre stylo est du même avis.
10: C'est passionnant.
1: C'est une négociation, Marine. C'est une négociation, mais importante, parce que c'est quoi le film ?
6: Une histoire vraie.
1: Voilà,
6: une histoire du vieux monsieur qui part...
1: avec sa tondeuse.
6: Avec sa tondeuse,
1: voilà,
6: ouais.
1: À tondeuse à gazon, donc il est question de cette tondeuse. Et tout au long du film, eh bien, il est obligé de négocier parce qu'il a très peu d'argent. Et donc ça, c'était assez important, parce que c'est pas la première fois qu'il négocie dans ce film. Film... Pour ma part, j'ai été assez étonné, j'ai mis longtemps à le voir, mais quand je l'ai vu, je me suis dit, mais quand même, quelle réussite.
6: Enfin, j'ai trouvé c'est ça, très très bien, c'est très très curieux, très simple.
1: Du début à la fin. Ouais. Donc, une histoire vraie, sortie en 99.
11: Oh, Franck, voilà une bonne surprise, et tu as amené tes amis. J'adore les surprises. Prends un siège. Quelle suavité, tu es un garçon rare. Tu sais, tu es une sorte de miracle. Tu veux une bière ? Avec joie, Franck. Darling. Darling, tu nous apportes des verres. Je veux boire une bière avec Franck. Fais vite, mais asseyez-vous donc.
12: Cher Ben, ça va chez toi ?
11: Bien, très très bien. Et chez vous ?
12: Foutrement bien. Foutrement bien.
1: Facile aussi, Manu.
6: C'était Blue Velvet. Hein.
1: Film de 86, voilà, et on écoutait bon, la version française de Dennis Hopper, mais plutôt bien fichu. Voilà, je me pose si on raconte l'histoire de Blue Velvet, c'est déjà un film à énigmes, voilà. Et on va en écouter un autre extrait d'un film à énigmes.
8: Je veux que tu te remettes au boulot demain au studio. De toute façon, tu voulais remplacer l'actrice principale. Auditionne pour le rôle le plus de filles possible. Quand tu verras la fille qu'on t'a déjà montrée ce matin, tu diras, c'est elle, c'est la fille. Le reste de la distribution, ça dépend de toi. Mais le premier rôle féminin, le choix de l'actrice qui jouera ce rôle-là, c'est pas de toi que ça dépend. Après ça, tu me reverras seulement une fois. Si tu te conduis bien, ou bien deux fois, si tu te conduis mal. Bonsoir.
1: Voilà. C'est facile, ça aussi.
10: Je crois qu'elle s'est mal conduite, non ?
1: Non, alors c'est le réalisateur. C'est le réalisateur qui rencontre le cowboy.
10: Simulant Drive,
1: voilà, avec ce cowboy qui explique, parce que c'est un gimmick qui revient dans le film, This is the girl, voilà. C'est plus le réalisateur qui a la main mise sur son film. On lui impose une fille, une actrice, voilà. Histoire d'amour hein, dans la cité des rêves, enfin on sait pas trop, en tout cas un gros film à énigmes sorti en 2001, pris la mise en scène au Festival de Cannes. Dernier extrait.
13: Cooper, je te présente un revenant, Philip Jeffries. Tu as dû en entendre parler à l'école des cadres.
14: Je vous le dis tout de suite. Il n'est pas question de parler de Judy. Je refuse d'entendre un seul mot sur Judy, un seul. Je refuse de la mêler à cette affaire.
13: Gordon, je sais, Cooper.
14: Qui croyez-vous qu'il soit, celui-là ?
15: Les coups que t'as pris sur la tranche t'ont pas arrangé.
13: Qu'est-ce qu'il raconte, celui-là, Albert ? C'est mon agent spécial, Dale Cooper. Pour l'amour du ciel, Jeffries, où étiez-vous passé ? 2 ans qu'on ne vous a pas vu. 2 ans !
14: Bien sûr, je vais tout vous dire. Mais je n'ai guère de temps. Oh, mais croyez-moi, j'ai bien suivi. Un rêve. Et nous vivons dans un rêve.
1: Le monde parallèle, ça a été trouvé. C'est
6: Twin Peaks.
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1: Vous écoutiez la rediffusion d'un blind test sur David Lynch. Allez, on passe à la partie actualité de cette émission en parlant d'une affaire turque, un avocat au sommet de sa carrière, un jeune homme en détresse et une affaire de corruption qui menace de tout emporter. Ce film mêle thriller judiciaire et questionnement sur l'identité.
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1: Quand on est un réalisateur issu de l'immigration, soit né dans un autre pays ou avec des parents nés dans un autre pays, le premier film est souvent celui du témoignage de ce qu'on a vécu. Les exemples sont nombreux hein, dans le cinéma français, d'Abdelatif Kechiche à Rachid Bouchareb en passant par Rabah Hammer Zaymesh. Voilà un nouvel exemple avec Hüseyin Aydin Gursoy qui avec une affaire turque, vous le devinez, va nous faire entrer dans la communauté turque. Une communauté qu'on voit bien moins hein, que la communauté maghrébine dans le cinéma français, alors beaucoup plus dans le cinéma allemand. Pourtant, nous dit le réalisateur, c'est une des communautés les plus présentes en France. On est près de 700 000 à être turcs ou issus de cette immigration. J'avais envie de raconter leur histoire, de les faire exister à l'écran. C'est un exercice inédit dans le cinéma français. C'est ce qu'explique le réalisateur. Donc, dans le dossier de presse, et il a plutôt raison.
18: Ça va pas te plaire, il faut que je récupère le client pour boucler les dernières étapes. Elle refuse de bosser avec un avocat turc. Mais ça n'a rien à voir avec ton travail.
19: Baba, geldin mi sen de?
20: Aslında biliyor musun burada da avukata ihtiyacımız var.
19: Je suis content d'être là.
20: C'est bien de se retrouver comme avant.
1: Hüseyin Aydin Gursoy ne s'en cache pas, une affaire turque et à travers mon personnage de Mathieu, je raconte une expérience qui résonne avec la mienne, celle d'un enfant turc arrivé en France et ayant grandi avec sa famille dans une communauté d'immigrés, c'est ce qu'il raconte encore une fois dans ce dossier de presse. Alors dans ce film, on suit Mathieu, avocat brillant et déterminé qui s'est éloigné de sa communauté turque pour grimper l'échelle sociale. Mais un événement va l'en rapprocher bien malgré lui. Un jeune turc qui est dans une situation précaire, fils d'amis de ses parents s'est fait agresser par un attaché parlementaire. Sa sœur lui demande donc de l'aider, ce qu'il va faire, mais plutôt que de chercher l'intérêt de son client, il va plutôt chercher son propre intérêt, car son affaire peut lui permettre d'en résoudre une bien plus juteuse qui pourrait lui permettre de devenir non plus employé d'un cabinet d'avocats, mais associé.
0: Je peux te demander un service? C'est un jeune du quartier. Il s'est fait agresser par un client. Mais genre raciste, tu vois.
21: Moi, je veux qu'il paye. Je peux faire confiance à personne d'autre.
22: Muller, c'est le neveu de l'ancien ministre de l'Intérieur. Il est intouchable.
23: Mais la victime a une preuve. Il y a une vidéo.
24: Si on a la garantie que l'affaire est enterrée, c'est bon pour nous. Le juge m'en occupe.
1: Le film ne se contente pas de la description d'une communauté turque qui, comme beaucoup de communautés, tente de se souder et s'entraide. Hein. Le réalisateur choisit de nous plonger dans un thriller dans lequel le personnage principal se retrouve dans une situation intenable. Transfuge de classe, émanant de la communauté turque, donc Mathieu s'appelait auparavant Mustapha. Et il veut tout faire pour rester dans son milieu parisien plutôt que de revenir dans sa communauté dans l'est de la France. Il y a un vrai contraste entre les deux mondes hein, que la mise en scène surligne. Quand il est à Paris, il y a des relations impersonnelles. Mais quand il revient dans sa ville d'enfance, il y a la présence de la communauté et les règles auxquelles il doit se plier, comme aller à la mosquée. Il ressort que Mustapha, devenu Mathieu, peine à trouver sa place dans ce milieu d'affaires et dans sa communauté. C'est tout l'enjeu hein, du film de Hüseyin Aydin Gürsoy.
22: Est-ce que tu réalises l'ampleur de ta connerie? T'as intérêt à régler le problème, sinon t'es mort.
25: Le gars qui veut se faire passer pour un bon français.
26: Ouais.
22: T'as trahi ta communauté comme une merde.
27: C'est vrai qu'avec ta petite gueule de bateau, ça peut aider.
22: Tu peux pas compter sur moi. C'est jamais assez bien pour cette famille.
23: On sera jamais vraiment chez nous, ça. Donc soit t'acceptes les règles, soit tu te fracasses contre le mur.
1: Le choix du thriller politique n'est pas inintéressant. Dans une affaire turque, une affaire de violence nous mène à une affaire de corruption. Cela permet de poser tout un tas de questions morales qui rendent l'adhésion au personnage de plus en plus délicate. Un personnage qui, tout du long, va avoir beaucoup de mal à choisir son camp jusqu'à devoir assumer pleinement ses actes. Premier film, une affaire turque est bien menée, avec le personnage de Ludovic Duclari, qui semble imperturbable, hein, jamais il ne rit, et dont on sent qu'il est tiraillé en lui-même. Cela laisse toute la latitude au spectateur d'imaginer ce qu'il peut vivre. Une affaire turque est en salle depuis le 12 août.
28: Au revoir. Ça s'impose.
29: Mais pour quelle raison?
28: Qu'est-ce que vous racontez? Mais qu'est-ce que c'est que cette histoire?
30: Je ne connais pas la réponse moi-même. Comme vous êtes bizarre.
31: Oui.
30: C'est difficile de répondre.
31: C'est une plaisanterie.
1: Nous nous retrouvons la semaine prochaine avec nos deux séries. Toi, tu nous parleras donc d'un réalisateur-compositeur.
32: Oui, le britannique Mike Figgis.
1: Nous parlerons aussi de La Palme d'Or, Fjord, de Christian Mungiu. Et puis, je vous parlerai du Silence des Agneaux dans la série True Crimes à Hollywood. À la semaine prochaine.
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35: À Crépy, comme chaque année au mois d'août, le musée se met à l'heure d'été. Le musée de l'Archerie et du Valois prend le rythme des vacances en proposant des activités à partager en famille de 10h à midi. Jeudi 20 août, le rituel iroquois et jeudi 27 août, le secret des Incas. Les ateliers sont gratuits, inscription obligatoire au 03 44 59 21 97. La 10e édition des Boucles de l'Oise Junior, course cycliste internationale, réservée à la catégorie junior, les 17-18 ans, se déroulera les 22 et 23 août. L'épreuve rassemble un peloton de niveau mondial à travers trois étapes. La première étape partira du Plessis-Belleville le samedi 22 août à 13h30 et traversera Montagny-Sainte-Félicité, Baron, Ducy, Fresnoy-le-Luat, Rosières, Vers Signy, Nanteuil-le-Audouin, Montagny-Sainte-Félicité, Silly-le-Long et reviendra au Plessis-Belleville. Vous êtes attendus très nombreux pour encourager ces jeunes coureurs cyclistes venus de tous les horizons.
36: Les puces des couturières et loisirs créatifs se tiendront le samedi 17 octobre de 9h à 18h à la salle des fêtes de Crépy en Valois. Rendez-vous incontournable pour les passionnés de couture, de broderie, de patchwork ou encore de travaux manuels. Un événement convivial qui permet à la fois de vendre et de chiner une grande variété de matériel et fournitures, tissus, dentelles, boutons, mercerie ancienne, laine et nombreux accessoires dédiés dédiée à la création textile et artisanale. Alors que vous soyez amateur, créatif, confirmé ou simple curieux, vous pourrez y dénicher des trésors uniques et échanger autour de savoir-faire et de passions communes. Entrée gratuite pour le public, ce sera donc le samedi 17 octobre à la salle des fêtes de Crépy. Infos et réservations pour les exposants au 07 77 33 24 21 ou en écrivant à l'adresse au fil de l'automne @orange.fr. 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
1: 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Chères auditrices, chers auditeurs, bonsoir. C'est toujours Jean-Antoine Baudricourt qui vous présente cette émission de philosophie avec pour thème ce soir « Est-ce que si on est une grosse tête, on peut quand même porter le chapeau ?» Alors ce soir, comme invité, j'ai d'abord à ma droite Monsieur André Bicorne.
2: Bonsoir.
1: Alors vous êtes enseignant en neuropsychologie à l'université de Picardie, Jules Verne, Amiens.
2: Tout à fait.
1: Vous avez écrit deux thèses qui s'intitule « Je prends le métro tous les jours avec mes perturbations cognitives ».
2: Et comme tout le monde.
1: Et la deuxième, « Hydrocéphalie chronique d'une société liquide ou comment bien camper au bord des chemins mentaux d'une démocratie sans tête ».
2: Ah, alors, il y aurait de quoi débattre, hein, monsieur.
1: Mais on est là pour ça, on est là pour ça.
3: Hein. Vaste programme.
1: Alors, vous faites également partie de la confrérie rignienne.
2: Tout à fait.
1: Alors, Rigné, c'est quoi, Rigné ?
2: Alors, c'est une région... N'est-ce pas
1: hein du centre de la France.
2: Une vieille région du centre de la France,
1: d'accord.
2: Tout à fait.
1: Donc là, vous faites partie de la confrérie de la tête de veau.
2: Ah, alors.
1: Ayant pour objet de promouvoir les saveurs, le goût et le culte de la tête de veau avec toute la convivialité qui l'entoure.
2: Je pensais que c'était bienvenu ce soir pour porter le chapeau, de faire partie de la confrérie de la tête de veau.
1: Il faut avoir une tête de veau pour porter le chapeau.
2: Pas tout à fait, mais enfin, c'est possible. On peut.
3: Oui, toutes les têtes sont le bienvenu.
1: Voilà. Alors, évidemment, vous avez reconnu la voix de l'inénarrable, de l'incomparable, Alibert Armand Guédon, professeur de philosophie chapeauté.
3: Alors, bonsoir.
1: Vous êtes maître de conférence à la faculté de pensée en Ille-et-Vilaine, évidemment.
3: Toujours, oui.
1: Et vous venez à chaque fois. Vous êtes invité inamovible. Alors, vous êtes l'auteur des livres « Chapeau, cheveux du chauve ». Deuxièmement, avoir le melon sans couvre-chef. Et enfin, chapeau éthique et en trois versions. Ça veut dire quoi en trois versions ?
3: Eh bien parce que la première version du livre s'appelait « Chapeau éthique », qui était une étude sur l'influence des piqûres de tiques sur la peau des chats. Et puis devant la portance poétique du sujet, cela est devenu « Chapeau éthique ». Une étude sur la portée philosophique des chats dans la poésie. Et puis finalement, c'est devenu chapeau éthique, une étude sur le comportement philosophique de ceux qui essaient de cacher leur tique faciale en portant un chapeau. Comme quoi un livre sur le chat peut lier au chapeau.
2: D'accord. Alors, une étude à tiroir, dirais-je.
1: Donc ces bouquins-là sont parus aux éditions Bitos et Bibi.
3: Bitos et Bibi.
1: C'est une édition régionale ?
3: C'est une édition chapeautée par le ministre de la Culture.
1: De la Culture.
3: Voilà.
1: D'accord. Alors, on va démarrer par une première question, comme d'habitude, évidemment. Est-ce qu'à force de travailler du chapeau, on peut perdre la tête ? Qui veut entamer ?
2: Alors, écoutez, je...
1: Monsieur Bicorne.
2: J'y vais. C'est vous. Alors, est-ce que si on a une grosse tête, on peut quand même porter le chapeau ? C'est bien ça la question.
1: Hein. Non. La première question, c'est est-ce qu'à force de travailler du chapeau, on peut perdre la tête ?
2: Alors, ne bougez pas, je regarde dans mes notes. On peut perdre la tête. Voilà. Alors, oui, je dirais. Car l'expression travailler du chapeau ne laisse aucun doute là-dessus, n'est-ce pas ? Travailler du chapeau, c'est être fou. Cette expression, d'ailleurs, pourrait venir des vapeurs de mercure qui s'échappaient autrefois lors du procédé de fabrication des feutres. Et rendait fou pour un temps, tout au moins, l'ouvrier qui, d'ailleurs, n'avait pas toujours un chapeau sur la tête. Mais encore une fois, ceci n'explique pas cela. La personne qui pense trop, hein, comme M. Alibert Armand Guédon, par exemple, s'inquiète d'un rien, etc. Ne respire non pas de mercure, mais ses pensées trop nocives. Le font travailler du chapeau, du bobéchon, de la caboche, du ciboulot, et parfois tout en même temps, comme M. Armand Guédon. Et il y a de quoi effectivement devenir fou. Hein.
3: Je ne travaille pas du chapeau, à l'intérieur du chapeau.
2: Écoutez, voilà, pour moi, donc, oui, on peut travailler du chapeau, et on peut perdre la tête.
1: Ben, libère Armand Guédon.
3: Alors là, je suis à l'inverse de mon éminent collègue, parce que si à l'origine, l'expression « travailler du chapeau » dénonce une personne qui dit ou fait n'importe quoi, et qui est considérée comme peu ou prou fou, attention, lorsqu'on dit qu'une personne qui travaille du chapeau, que c'est un fou, on ne parle pas d'un handicapé mental, qui eux ne sont pas fous, ils sont handicapés mentaux. Non, pour moi, celui qui travaille du chapeau peut être un doudingue, un poète de l'absurde, dans son expression orale ou physique de sa réalité. L'expression elle-même, travailler du chapeau, et vous ne m'en contredirez pas, est pour les gens dits normaux une arme orale, psychologiquement défensive, pour lutter contre l'incompréhension d'intelligence que nous inspire la personne qui est associée à la dite expression. Et ce qui est certain, c'est que ceux qui travaillent du chapeau ne peuvent pas perdre la tête puisqu'ils l'ont déjà perdue. Car c'est parce qu'ils ont perdu la tête, justement, qu'ils se mettent à travailler du chapeau. Mais la véritable question se pose. Est-ce vraiment le doudingue, celui qui a perdu la tête, qui travaille du chapeau? Ou n'est-ce point celui qui juge de son état, comme mon éminent collègue, parce que lui-même a la tête sur les épaules et qui, chapeauté par la société, vit dans les normes imposées qui inconsciemment phagocytent la liberté poétique de son comportement et de sa parole.
1: Bon, alors,
3: mais attendez, je n'ai pas fini ce que c'est.
4: Il joue dangereusement au bowling.
3: Non. Bien sûr, il arrive qu'on puisse assimiler, comme disait mon éminent collègue, des gens vraiment fous à des personnes qui travaillent du chapeau. Mais quand une personne dont on dit qu'elle travaille du chapeau est vraiment fou, il s'agit en fait d'une personne ayant une mobilité réduite de son cerveau dans sa capacité à être intelligente. Et je dirais en trois lettres que cela touche aussi bien les petites gens que les grands de ce monde. Et je pense que je ne me trompe pas en disant cela.
1: Mais c'est quoi en trois lettres?
4: Vous voyez alors, bien qu'il travaille du chapeau, puisque il nous dit, je vous le dis en trois lettres, et il le dit en trois phrases.
3: Oui, non, bah, je laisse, hein, c'est, je laisse les auditrices et les auditeurs
4: jugent
3: hein, en trois lettres. C'est en trois lettres, ça commence par, ça finit par ON et ça commence par un B, par exemple.
1: Bon. D'accord.
3: Par exemple. Alors, et les dictateurs, par exemple, sont des fous qui travaillent du chapeau. D'ailleurs, prenez n'importe quel dictateur russe coiffé d'une chapka, la chapka qui est une toque intégrale, on dira que cet homme-là est bien toqué. Bref, que c'est un fou et qu'il travaille du chapeau. Mais attention, et là c'est très important, je pense qu'il ne faut pas juger les gens sur l'apparence, n'est-ce pas? Un écrivain qui écrit avec son feutre sur la tête n'est pas quelqu'un qui travaille du chapeau. Un cocu qui porte un bicorne n'est rien d'autre qu'un académicien dans un ménage à trois dont il est l'exclu. Celui qui porte un haut de forme n'a pas forcément une tête à claque. Celui qui a le melon est souvent un Anglais. Celui qui mange des chapeaux chinois n'est qu'un amateur de fruits de mer. Et Bernic, pour dire qu'il travaille du chapeau. Une femme qui porte un chapeau cloche reste une femme, même à Pâques. Un manœuvre peut porter un couvre-chef sans pâter pour un prétentieux. Et quelqu'un qui pose son chapeau sur un porte-manteau, c'est qu'il n'y a pas de porte-chapeau.
1: Voilà. Alors, bon, je pense que vous avez perdu la moitié des auditeurs.
4: Bah oui.
1: Moi, en premier, les auditeurs
4: comme
1: après,
4: monsieur Guédon, comme d'habitude, là, monsieur Guédon, fait du zèle. Je cher monsieur.
1: Je ne peux pas dire chapeau pour la chapeau. Réponse. Hein,
3: bah, le déjà, principe du commencer. Philosophe, c'est d'être clair dans la
1: complexité.
3: Alors, la complexité.
4: Je ferai remarquer qu'à un moment donné, monsieur Guédon a dit... Le cocu, il a associé le cocu au bicorne. Et je m'appelle bicorne. Hein.
3: Non, je n'ai pas associé.
4: Même.
3: Ah ben voilà, Charles,
4: quand même.
3: Vous n'avez point écouté.
1: Vous n'avez point écouté.
4: J'ai lancé la machine.
3: Oui, monsieur Alibert. J'ai dit un cocu qui porte un bicorne.
1: Monsieur Alibert Armand Guédon. Monsieur Alibert Armand Guédon.
3: Oui, tout à fait.
1: Cette émission, c'est un échange entre deux. Ça ne peut pas être un monologue de M. Alibert Armand Guédon, qui va prendre les trois quarts du temps Ah non, non, mais de notre émission.
3: Il va falloir
1: un peu calmer vos ardeurs.
3: La philosophie demande une certaine réflexion qui engendre une autre réflexion à laquelle on attache une réflexion,
1: etc. Moi, j'avais une petite, justement, sur cette première question. Simenon, il a écrit Les fantômes du Chapelier, mais le Chapelier, il n'a pas perdu la tête dedans.
4: Le Chapelier fabrique les chapeaux.
1: Oui, et c'est pas pour ça qu'il a perdu la tête.
4: Non, c'est vrai.
3: Il peut perdre la tête à force de fabriquer trop de chapeaux. Ah, et comme l'a dit mon confrère tout à l'heure, à cause des émanations de...
4: Alors oui, ça c'était autrefois. Hein, voilà. Aujourd'hui, c'est amélioré. C'est pas...
1: Allez, deuxième question. Est-ce que le fait de faire porter le chapeau à quelqu'un peut lui faire perdre la tête? Allez, on commence par Monsieur Bicorne.
3: Alors, on a déjà commencé par lui tout à l'heure.
1: Oui, mais vous avez pris 3/4 du temps. Donc,
4: Que le fait de faire porter le chapeau à quelqu'un peut lui faire perdre la tête? Eh bien, je dirais que cela dépend du régime dans lequel vous vous trouvez. Voire de l'époque, par exemple, sous la Révolution française, il était très à la mode de porter le chapeau et de perdre la tête. Remarquons ici que parfois le chapeau porte contre la volonté du porteur, ce qui a effectivement pour effet de lui faire perdre la tête, voire de la lui décrocher, hein, quand le chapeau se porte contre la volonté du porteur. Mais voyez-vous, monsieur Baudricourt, je me suis souvent demandé alors, que devient le chapeau quand il n'a plus sa tête? Ça, c'est une vraie question. Que devient le chapeau?
1: Je ne sais pas. On les récupère ou...
4: Bien écoutez, est-ce que le fait de porter le chapeau peut faire perdre la tête à quelqu'un? Moi, je dis oui, effectivement. Si on lui fait porter le chapeau, on peut aussi lui faire perdre la tête. Mais que devient le chapeau quand la tête est perdue? Peut-être que M. Guédon a une idée sur la question.
1: Allez, M. Alibert, Armand Guédon.
3: Eh bien, là, je vais rejoindre mon éminent collègue.
1: Non, vous allez rester assis à votre place. Oui. Pas peine de le rejoindre.
3: Elle est bonne. je rejoins par la parole.
1: Ah bon,
3: nos auditeurs sans doute, je ne vais pas lui tendre la main. Eh bien, voilà. Nous avons dans l'histoire de France l'exemple très illustratif à la réponse de votre question, mon cher Baudricourt, question très spéculativement philosophique, n'est-ce pas? En effet, en 1789, l'état de l'État, socialement et politiquement incorrect, enfin je veux dire socialement et politiquement déplorable, fut entièrement imputé au roi Louis XVI. L'Assemblée nationale lui fit porter le chapeau et pour couronner le tout, il en a perdu la tête. Mais encore... Je dirais qu'il faut-il faire porter le chapeau à la bonne personne, n'est-ce pas? Si vous voulez faire porter le chapeau à quelqu'un, choisissez quelqu'un qui ne soit pas couvert et prenez un étourdi. Quelqu'un qui n'a pas de tête permet de limiter les dégâts collatéraux dus aux effets secondaires. Après, effectivement, vous allez me dire que faire porter le chapeau à quelqu'un qui n'a pas de tête, ce n'est pas des plus judicieux. Je vous répondrai que si... Ceux qui n'ont pas de tête portaient le chapeau, ceux qui portent le chapeau ne perdraient pas la tête, et vice-versa. Et prenez conscience, et je terminerai par cette phrase-là, et prenez conscience que si celui qui porte le chapeau se met à perdre la tête, il ne pourrait plus porter le chapeau. D'ailleurs, il est vivement conseillé à celui dont on fait porter le chapeau de perdre la tête le plus tôt possible pour ne pas être victime de ces chasseurs de tête qui voudraient lui faire manger son chapeau.
1: Oui. Alors, les gouvernements de tout pays, ils font porter le chapeau aux militaires. Est-ce que c'est ça qui peut leur faire perdre la tête?
4: Ah, tout à fait. Tout à fait, M. Baudricourt. Mais, d'ailleurs, c'est ça qui leur fait perdre la tête. Hein? Et pas que les militaires, c'est pas. Hein? Parce que le chapeau peut changer de tête. Hein? Il n'est pas forcément fidèle, le chapeau.
3: Hein? Il est quelque peu normal qu'en tant que guerre, le militaire va casquer.
4: Oui, tout à fait. Mais le chapeau peut aller vivre sa propre existence. Hein? Et alors, il devient ce qu'on appelle vulgairement un chapeau de roue. Il part sur les chemins.
1: Hein? Ah oui.
4: Rencontrer un autre porteur.
1: Il part en vitesse.
4: Hein? Il part en vitesse, voilà.
1: Sur les chapeaux de roue.
4: Voilà, tout à fait. Mais alors, il est toujours dirigé, vous avez raison, par un dictateur, par quelqu'un qui fait porter le chapeau. Parce que pour porter le chapeau, il faut bien que quelqu'un vous fasse porter. C'est là où je m'en fous.
3: Ouais, tout à fait.
1: Il y a toujours quelqu'un derrière.
4: Il y a toujours.
1: Mais pas obligatoirement un chapelier.
3: Non, pas obligatoirement un chapelier.
2: Le chapelier fabrique, le chapelier vend.
3: Oui, alors je rejoins mon collègue, quoi. Éminent, c'est pas éminent.
1: Troisième question.
3: Oui.
1: On y va. Est-ce que lorsqu'on a la grosse tête, on peut avoir aussi les chevilles qui enflent? C'est physiologique ou c'est...
2: On peut laisser M. Guédon répondre. Je pense qu'il est un éminent spécialiste de la question. C'est
3: pas, oui, alors...
1: De la cheville ouvrière, lui.
3: Je vais tâcher d'être court pour faire plaisir à ce charmant M. Baudricourt. Baudricourt qui... Baudricourt, quoi, comme court. Voilà. Bon. Avoir la grosse tête est une expression qui s'apparente souvent à un égocentrique. Et je rappelle à nos délicates auditrices intéressées qu'un égocentrique n'est pas un orgueilleux dépourvu de virilité, n'est-ce pas? mais une personne qui manifeste une tendance prononcée à l'égocentrisme. Mais revenons à la métaphore « avoir la grosse tête », qui est l'expression imagée d'une démesure égocentrique provoquée par une réussite personnelle, professionnelle ou intime, que l'on croit prétentieusement avoir accomplie sans l'aide de personne ou de quelqu'un. Cette exagérance de suffisance dans nos propres compétences, qui s'extériorise du fait d'un succès travaillé ou hasardeux, n'est-il pas la preuve qu'en chacun de nous, une part d'égocentrisme est chevillée à notre subconscient? Car l'égocentrisme refoulé en nous n'est-il pas la cheville ouvrière d'une soif de réussite? Soif de réussite qui enfle dans notre cerveau de vanité sur la réalité réelle de nos capacités. Et le cerveau qui enfle n'est-il pas lui-même la cheville ouvrière de notre raison de déraisonner? Car lorsque cette cheville enfle, c'est la tête qui devient grosse. Mais celui qui a la grosse tête n'arrive-t-il pas à la cheville de celui qui a le triomphe dans les chaussettes? Et lorsqu'en ayant la grosse tête, suivez-moi bien, vous arrivez à percer... Lorsque vous avez la grosse tête, vous arrivez à percer dans la société, à faire votre trou, est-ce que la cheville mollit?
2: Je suis en train d'enfler.
3: Enfin, je veux dire, est-ce que la cheville se dégonfle? Mais alors, faut-il se dégonfler devant le succès? Ou faut-il, comme disait Descartes, éviter les réussites?
2: Elle est bonne.
1: Allez, monsieur Bicorne.
3: Descartes n'était pas une bonne. Hein.
2: Votre rhétorique est excellente. Hein.
1: Faut
2: éviter les réussites.
1: Voilà.
2: Alors, grosse tête, grosse cheville, eh bien moi je vous dis c'est indissociable. Au sens physiologique du terme, bien sûr. Avoir une grosse tête à porter, c'est irrémédiablement développer de grosses chevilles. On est d'accord.
3: On est d'accord.
2: C'est une question de poids, d'apesanteur terrestre. Une tête bien faite engendre une masse musculaire conséquente. Maintenant, quittons le propre pour revenir au figuré. Des chevilles enflées et une grosse tête sont également indissociables. Qui prend la grosse tête a les chevilles qui enflent. Et en général, cela commence toujours par la tête, n'est-ce pas? On est toujours d'accord. On n'aurait pas idée de faire enfler ses chevilles seul, c'est absurde et disgracieux, n'est-ce pas? Vous imaginez de grosses chevilles avec une petite tête, vous? Je ne vois qu'un coureur cycliste pour parvenir à ce résultat, excusez-moi. Donc, c'est indissociable, oui, une grosse tête engendre de grosses chevilles. C'est lourd à porter.
1: Ça grossit ensemble.
2: Tout à fait.
1: La tête tout à fait. Et les chevilles en même temps. Les chevilles et après la tête.
2: D'abord la tête, ensuite les chevilles suivent. Et je vous donne un conseil très précieux. Quand vous allez dans les mondanités, quand vous allez... Alors bon, on le voit mieux sur la plage, mais en général, si vous voyez quelqu'un qui a le pantalon gonflé vers le bas au niveau des chevilles, vous pouvez tout de suite vous dire il a une grosse tête, alors que la grosse tête ne se voit pas forcément, c'est pas... Ça peut être intérieur.
1: C'est un critère pour reconnaître les gens. C'est un critère d'intelligence, alors.
2: On peut reconnaître une grosse tête à la cheville, tout à fait. Et plus facilement, dirais-je.
3: Là, c'est mon éminent Bicorne qui porte beau.
2: Je suis un homme de terrain, j'étudie sur le terrain.
3: C'est un homme de tête. Bicorne, c'est un homme de tête.
1: Bien. Alors, petite innovation dans notre émission.
2: Oui.
1: Je vous réserve maintenant une petite question surprise.
2: Oui.
1: Parce qu'il faut tout dire aux éditeurs. Les questions, il y a certaines, sont préparées à l'avance parce que, en fait, les philosophes ont besoin de travailler, de réfléchir à chaque fois. Pour. Et puis, M. Armand Guédon, évidemment, une fois qu'il a les questions, ça lui permet d'écrire des livres. Il voilà. Faire un peu d'argent là-dessus. Il n'y a pas de, pas de petit profit, évidemment.
2: Tout est hein, libre.
1: N'est-ce pas, monsieur?
2: Il est connu dans le milieu.
3: Alors, le verbe, c'est la philosophie.
1: Moi, je vous donne une petite citation de Tristan Bernard. C'est quand même pas n'importe qui.
3: Tout à fait, oui.
1: Le fait d'avoir un chapeau sur la tête vous confère une indéniable autorité sur ceux qui n'en ont pas.
2: Ah, c'est intéressant.
1: Alors, j'écoute vos commentaires là-dessus. De Tristan Bernard.
2: Écoutez,
1: alors moi, je sais que monsieur Armand Guédon a toujours un chapeau.
2: Oui.
1: Monsieur Bicorne.
2: Je n'en porte pas, n'est-ce pas?
1: C'est un bonnet des fois.
2: C'est rare.
1: Un bonnet des fois.
2: Ça m'arrive. Un bonnet de nuit.
1: Un bonnet de nuit.
2: J'aime bien. J'ai froid la nuit.
1: Oui, oui. Parce que vous avez aussi des bonnes chevilles quand même. Parce que je vous ai vu, vous faites du vélo. Donc,
2: j'ai de bonnes
1: chevilles. Vous avez les chevilles qui enflent un peu quand même.
2: Merci, monsieur Baudricourt.
1: Vous avez les chevilles qui enflent un peu quand même.
2: J'ai les chevilles qui enflent parfois, c'est vrai. Ouais. C'est vrai. Et je ne le nierai pas.
1: D'accord. Alors, est-ce que si on a un chapeau, on est quand même. On a de l'autorité sur ceux qui n'en ont pas.
3: De l'autorité sur ceux qui n'en ont pas. Disons que le chapeau a quelque chose de symbolique, n'est-ce pas? L'agent de police porte le képi, le militaire le casque, l'infirmière son petit chapeau là sur la tête. Le chapeau représente une autorité en soi, hein, ou en cuir ou en feutre, ça dépend dans laquelle la matière est, la matière du chapeau. Donc le chapeau représente déjà, vous voyez, nous élève déjà un peu plus psychologiquement. On porte le chapeau, l'expression est là, hein, et là elle se concrétise, n'est-ce pas, devant l'image que l'on a. Et effectivement, porter un chapeau véritablement peut apporter devant l'image que se fait celui que l'on croise et qui malheureusement n'a pas de, ou heureusement n'a pas de chapeau, peut apporter une certaine image d'autorité et qui est d'ailleurs complètement fausse, hein. Mais il y a cette image d'autorité et là ceux qui arrivent à percevoir que le chapeau n'est qu'un instrument vestimentaire, pas plus, là moi je leur dis chapeau.
1: Monsieur André Bicorne.
2: Moi, je dirais que le chapeau, tout comme l'habit ne fait pas le moine, le chapeau ne fait pas la tête. J'ai vu arriver tout à l'heure Monsieur Guédon avec son chapeau, limite chapeau de gardien de mouton, de paysan, hein, n'est-ce pas? Alors qu'il n'est pas du tout ce genre de personnage. Vous voyez, un chapeau usé par les années, par la pluie, hein, vous l'avez vu, c'est un chapeau qui a été porté, on dirait, par d'autres têtes. Et alors que M. Guédon n'est pas du tout... Puis il ne m'a pas imposé quoi que ce soit, vous voyez, mais plutôt, bon, inspiré un peu de respect, je me suis dit, pauvre homme, il n'a pas de quoi se payer un chapeau neuf.
3: Alors je tiens à préciser, je ne porte pas un chapeau, ce n'est pas un chapeau, c'est l'ustensile que vous prenez pour un chapeau.
2: C'est une calotte.
3: Non, du tout, pas une calotte.
2: La
3: calotte, c'est ce que vous allez apporter tout à l'heure quand je vous aurai donné ma main. Non, c'est pas une calotte, non, c'est pas un chapeau, c'est un ami. C'est un ami de 30 ans, oui, cher monsieur, qui me permet de me protéger du soleil, qui me permet de me protéger de la pluie.
2: N'arrivez pas à vous séparer de votre chapeau, mais moi je dirais pour conclure que attention à la plume du faisan sur le chapeau.
1: Ah.
2: Attention. Derrière le chapeau, derrière la tête, il peut y avoir le faisan.
1: Mmh.
2: Le faisan dans le sens... Vous voyez ce que j'ai dire, hein, le tricheur, le tourmenteur.
3: L'antonyme du pigeon.
2: Mais, voilà. Voilà.
1: Avant, dans les années 50, même avant, en fait, il y avait plusieurs catégories quand même, parce que les ouvriers portaient la casquette et les patrons portaient le chapeau. Ou le melon, le chapeau de forme. Donc il y avait quand même un indéniable hiérarchie là-dedans.
2: Cela a disparu.
1: Ouais.
2: Peut-être pas totalement, mais c'est vrai que le chapeau, le couvre-chef, donnait à voir qui on était, de quel milieu on venait. Et quand j'ai vu arriver M. Guédon, je me suis dit, garde des chèvres. Vous voyez, il est dans la montagne, il vit dans la montagne. Voilà. Alors aujourd'hui, bon, c'est trompeur.
1: Non, c'est-à-dire qu'il se retire dans la campagne pour méditer, réfléchir.
2: Oui,
1: et il revient après, quand il s'est nourri, pas de ses chèvres, mais qu'il s'est nourri.
3: Mais
1: de la vie là-bas. Raison.
3: Le philosophe constamment assailli par la question du doute, n'est-il pas, ne porte-t-il pas le chapeau de l'incompréhension humaine face au mystère des questions métaphysiques que nous pose l'univers?
1: Alors, on va conclure. Allez, vous avez 5 minutes pour conclure. Est-ce que si on est une grosse tête, on peut quand même porter le chapeau?
3: Allez, Monsieur Bicorne.
4: Eh bien, je dirais qu'au sens propre, cela renvoie de suite à l'idée qu'avoir une grosse tête demande une adaptation. Trouver un chapeau à sa taille me semble d'ailleurs le plus pratique. Au sens figuré, cela peut entraîner des divergences d'opinion, voire d'intérêt. Dans ce cas précis, je dirais que cela dépend de ce qu'il y a sous le chapeau, de ce qui se cache derrière le fait même de le porter à ce moment-là. J'irai même plus loin. Cela dépend également de la taille de la grosse tête. Vous voyez ? Est-ce une grosse tête hydrocéphalique ou bien est-elle façonnée par un psychique, exceptionnel ? Eh bien, je dirais que dans les deux cas, porter le chapeau revient au même. Et je m'explique. Si ce n'est que toutefois le résultat sur les différentes grosses têtes est quelque peu divergent, selon comment la grosse tête réalise que le dit chapeau n'est somme toute pas ici pour faire beau. La réponse est donc oui, mais je le redis, attention à la plume de faisan sous le chapeau. Le chapeau, aujourd'hui, à notre époque, est trompeur, monsieur Baudricourt, monsieur Guédon. Il est trompeur.
3: C'est un trompe-l'œil.
1: Monsieur Ali Bérard-Mont Guédon, à vous la conclusion.
3: Tout d'abord, je dirais qu'il ne faut pas confondre celui qui est une grosse tête et celui qui a la grosse tête. Car celui qui a la grosse tête n'est pas forcément une grosse tête. Bien que celui qui est une grosse tête puisse avoir la grosse tête. Si l'intelligence est parfois défaillante avec celui qui est une grosse tête, elle est toujours absente avec celui qui a la grosse tête. Celui qui a la grosse tête sera un excellent candidat pour porter le chapeau, on est d'accord. Alors que celui qui est une grosse tête, même s'il porte plusieurs casquettes, se débrouillera pour ne pas porter le chapeau. Mais il peut effectivement arriver que l'on puisse faire porter le chapeau à celui qui est une grosse tête. Car la taille du chapeau à porter n'est jamais proportionnelle à la grosseur de la tête du désigné coupable qui ne doit pas avoir nécessairement une tête à chapeau pour qu'on lui fasse porter. Une tête de turc est suffisante. Et celui qui a une tête de turc a toujours une tête de coupable. Mais attention ! Attention ! Un turc qui n'est pas coupable et qui porte un chapeau reste un innocent, même avec sa tête de turc. D'ailleurs, le turc ne porte pas un chapeau, il porte un fez sur la tête. Mais un turc qui porte un fez peut aussi en même temps porter le chapeau. Bien sûr, on peut aussi vous faire porter le chapeau si vous avez une tête à claque. En cas d'accident automobile, on vous fera porter le chapeau si vous avez une tête à queue. En cas de naufrage de votre entreprise, vous porterez le chapeau si vous avez une tête de gondole. On peut même vous faire porter le chapeau si vous avez la tête ailleurs. Car la forme et la grosseur de la tête n'ont aucune incidence sur celui qui porte la tête qui portera le chapeau.
1: On termine là-dessus.
3: J'espère que je n'ai pas pris la tête à nos délicates auditrices.
4: Pas du tout. C'est toujours un plaisir, monsieur Guédon.
3: Cher monsieur, vous me donnez de me donner un coup de chapeau, là.
4: Fallait bien.
3: Je le méritais.
1: Allez, finissons là-dessus, messieurs.
3: Oui.
1: Merci, et au mois prochain.
3: À vous.
1: Bonne soirée.

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1: La première brocante du Néo Club des Sautriaux aura lieu le dimanche 30 août de 8h à 17h dans le parc du château d'Aramon. C'est à Verberie. Juste avant la rentrée, venez chiner, venez faire de bonnes affaires et venez dénicher des trésors cachés. Une buvette et une petite restauration vous seront proposées sur place.
2: Petite piqûre pour grands effets. Une collecte de sang est organisée ce mercredi de 14h à 19h à la salle des fêtes de Crépy. Les donneurs sont invités à s'inscrire à l'avance sur le site www.dondesang.efs.santé.fr ou sur l'application mobile Don de Sang. Les petits chanteurs à la Croix de Bois sont de retour dans la région pour un concert exceptionnel le dimanche 30 août à 16h30 en l'église de Verberie. Le célèbre chœur d'enfants, qui voyage à travers le monde depuis 120 ans, interprétera des grands classiques de la musique sacrée, mais aussi des œuvres plus actuelles et contemporaines. Un spectacle familial et accessible à tous. Réservation en ligne sur pccb.fr et sur place, dans la limite des places disponibles, le jour du concert. Jusqu'au 22 août, la médiathèque de Crépy passe en horaire d'été. L'équipe vous accueille le mercredi de 10h à 12h30 et de 14h à 18h30 et le samedi de 10h à 12h30 et de 14h à 17h. Faites le plein de livres pour partir en vacances. Cet été, la durée d'emprunt de vos documents est doublée. Passez de 3 à 6 semaines pour en profiter pleinement. Que vous partiez à l'aventure ou que vous restiez tranquillement chez vous, c'est le moment idéal pour piocher dans les collections et savourer chaque instant à votre rythme.
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1: La personnalité du jour a connu les premières grandes heures de l'athlétisme olympique. Il s'agit de Meyer Prinstein, né à la fin de l'année 1878 en Pologne. Meyer et toute sa famille émigrent aux États-Unis alors qu'il est encore tout jeune, où ils s'installeront tout proche de New York. L'athlétisme Meyer va en tomber amoureux lors de ses années étudiantes. À peine âgé de 20 ans, il bat le record du monde de saut en longueur, améliorant quelques années plus tard sa marque personnelle en 1900. En 1900 justement, lors des Jeux de Paris, il fait partie des favoris, avec un autre Américain, Alvin Crichlein. Un mano à mano débute alors entre les deux hommes, le concours se déroulant sur deux jours. Les qualifications le samedi, dont les marques comptent pour la finale, et la finale en elle-même le dimanche. Meyer Prinstein, le samedi, saute à 7,17 m, la meilleure marque des qualifications, reléguant ainsi son adversaire Crichlein à plus de 25 cm. Problème pour Meyer, étant membre de l'université de Syracuse, près de New York, celle-ci interdit à ses pensionnaires de concourir le dimanche, jour du Seigneur oblige. Et ce, même si, comme Prinstein, vous êtes juif. Ce dimanche 15 juillet, sur la piste du stade de la Croix-Catelan, à Paris, Meyer verra son rival Crichlein lui souffler la plus belle des médailles pour un petit centimètre. 7,17 m pour Meyer, 7,18 m pour Alvin, qui empochera d'ailleurs le record olympique. Alors qu'Alvin rafle trois autres médailles d'or dans ces mêmes Jeux Olympiques de Paris en athlée, Meyer, même si lauréat sur le triple saut, aura dû attendre 4 ans supplémentaires pour enfin glaner le titre olympique à la longueur à Saint-Louis en 1904. Meyer Prinstein s'est éteint le 10 mars 1925. Allez, on se donne rendez-vous demain pour d'autres histoires d'un jour avec Mémoire Sport.
2: La chronique livre d'Olivier. En 2026, la ville de Minneapolis fait la une des journaux américains et internationaux pour les agissements meurtriers d'ICE, la police de l'immigration fédérale. En moins d'un mois, une mère de famille et un infirmier ont péri juste parce qu'ils ont manifesté. Il est probable que s'il était encore en vie, Roger Nelson, alias Prince, aurait lui aussi, tout comme Bruce Springsteen, exprimé son dégoût de la situation par le biais d'une chanson. Surnommé le Kid de Minneapolis, Prince est décédé en 2016, mais laisse une riche discographie foisonnante à ses fans, dont fait partie Nick Hornby, le célèbre auteur britannique, qui voue parallèlement un culte pour Charles Dickens, le papa de David Copperfield. Il parle de tout cela dans Dickens et Prince, un génie bien particulier, paru chez 10-18. Nick Hornby se livre à une lecture croisée de la vie de Charles Dickens et Prince sur le champ de l'enfance, de la vingtaine, avec pour les deux un time durant cette période, avec Purple Rain pour l'un et les Pickwick Papers pour l'autre.

0: et à pour Prince de jouer devant un public des heures et ensuite en after sur des petites scènes. Hornby explore aussi le chapitre des affaires avec des destins aussi approchants pour arriver sur le volet féminin, fondateur pour l'un comme pour l'autre. À travers ses portraits croisés, Nick Hornby ne cherche pas à être un biographe des deux figures culturelles, mais plutôt à comprendre ce qui a fait écho chez lui, comment ces deux artistes ont influencé ce qu'il est devenu. Ce narrateur fin témoigne des comportements fondus de musique, comme en témoigne son magnifique livre Haute Fidélité. Et que dire de sa découverte de Dickens et de la littérature, lui ouvrant alors un champ des possibles auquel il n'avait pas imaginé. Donc à lire sans modération pour les fans de Nick Hornby, de Prince et peut-être de Dickens, ou alors l'occasion de découvrir l'œuvre de chacun. Voilà donc pour ce court récit dont je vous rappelle le titre, Dickens et Prince, un génie bien particulier, son auteur Nick Hornby, et c'est paru chez Titi. Bonne lecture et à bientôt.
1: C'était vraiment très intéressant.
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4: Faire du chiquet. Ce n'est pas pour se faire valoir outre mesure que mon auriculaire m'a mis en tête, par le truchement de mon oreille, l'expression « faire du chiquet ». Expression utilisée aussi bien sous la forme « faire du chiquet » Q-U-E que « faire du chiquet » Q-U-E-T. C'est du chiquet, faire du chiquet, faire son chiquet, ou l'affaire au chiquet, sans chiquet, c'est pas du chiquet. J'avais autrement que par l'intermédiaire de mon auriculaire bavard entendu cette locution verbale. Je pensais, comme beaucoup d'entre nous, en maîtriser le sens et l'usage dans le langage oral courant. Faire du chiquet, c'est pour se faire valoir. Montrer une attitude prétentieuse, affectée, fausse, c'est de la comédie. C'est du factice, du bluff, du semblant, une simulation. Faire du cinéma, avoir un comportement composé, exagéré, ampoulé, artificiel, faire du chiquet, c'est aux antipodes de l'authenticité. Une contrefaçon, une ruse pour faire illusion, une mystification pour simuler le plaisir ou la douleur, une affection feinte. Avec le chiquet, on ne peut pas s'empêcher de penser aux combats de catch pendant lesquels des volées de manchettes bruyantes effleurent le menton des combattants ou aux footballeurs se tordant de douleur sur la pelouse en espérant une réaction favorable de l'arbitre. Voilà pour le sens. Il va maintenant falloir se pencher sur l'origine. Le chiquet, c'est le participe passé substantivé du verbe chiquer, probablement issu d'une onomatopée, chic, exprimant le bruit que fait celui qui mâche. Car chiquer, c'est à l'origine l'action de celui qui mâche sans l'avaler du tabac en feuilles ou tout autre produit végétal. À l'occasion, on a employé le verbe chiquer pour définir l'action atavique du chien fait pour mordre le monde. À propos de chien, on peut en avoir un, et avoir du chien, c'est être chic. Mais ne rapprochons pas trop facilement chic et chiquet, malgré leur première syllabe commune. Quand c'est chic, c'est élégant, c'est chouette, c'est super, c'est cool. Et quand c'est un type, un chic type, c'est quelqu'un de bien, digne de sympathie. Il paraît même que le fric, c'est chic.

0: Et dans la rame, le ticket aussi, avant d'être choc. Au XVIIIe siècle, emprunté à l'argot des ateliers de peinture allemands, avec le sens de convenance, habileté et savoir-faire, chic a été quelque temps davantage apparenté au chiquet, puisque orthographié C-H-I-Q-U-E. Il a depuis perdu son Q. Pas de bol. Cette modification d'orthographe l'a définitivement éloigné de la chic ou gonflement de la joue, une chic dentaire aussi appelée fluxion dentaire, qui est une inflammation au niveau des dents ou des gencives due à une infection bactérienne. Cette atteinte physique peut rendre mou comme une chic, en manque total d'énergie, que d'aucuns, à tort, associeront au jet de salive marron résidu de la chic de tabac recraché par un vieux loup de mer entre ses dents gâtées. Il n'en est rien, être mou comme une chic, c'est la déformation d'être mou comme une chif. Une chif ou vieux chiffon, qui est un morceau de tissu très usé, sans aucune tenue. Et pour en terminer, sans faire de chiquet, un dernier sens quelque peu suranné, pour le pronominal « se chiquer », qui est « se battre », « se tabasser », « passer à tabac », « chercher querelle » ou « se chicorner », sens dont l'origine est aussi l'onomatopée « chic », qui serait, outre le bruit de la mastication, aussi celui des coups à des volumes sonores différents, je suppose.
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2: La photographie a un pouvoir. Et oui, pour moi, c'est celui de raconter, de montrer ce qui a existé. Aussi fort que les écrits du passé, il permet de témoigner. Grâce aux archives, on peut en apprendre davantage, que ce soit sur une époque, sur ses lieux, sur les habitants et les événements qui ont couvert cette ville. Et c'est aujourd'hui ce qu'on va voir grâce aux anciennes photos exposées au studio Hutin, à Compiègne.
3: Bonjour, Antoine Hutin, avec mon frère Benoît, nous sommes la quatrième génération de photographes à Compiègne, à la photo Hutin.
2: Voilà, vous l'avez plutôt bien résumé, donc une histoire de famille. Est-ce que vous pouvez nous raconter un peu l'origine justement de ce studio ?
3: Oui, ben rapidement, notre arrière-grand-père, donc Eugène Hutin, en 1908, s'est installé à Compiègne en tant que photographe, en rachetant un studio photo qui existait déjà. Donc il a pris la succession de M. Benoît, qui lui-même avait pris la succession de son ancien patron, M. Hideux, ce qui fait que le studio date à peu près de 1855-1860. On a des archives photographiques qui datent de cette époque-là, le château de Pierrefonds encore en ruine, avant la reconstruction par Viollet-le-Duc. On a le fils de Napoléon III à 6 ans au château, des choses comme ça.
2: Voilà. Donc, on va parler de votre dernière exposition. Vous organisez régulièrement comme ça des expositions dans la boutique, dans le studio. Donc là, le thème sport et loisirs d'autrefois, à Compiègne notamment.
3: La plupart du temps, c'est des photographes amateurs, passionnés, des clients. Et en fait, nous, on met un peu nos archives quand on a un trou. Parce qu'il se trouve qu'on a plus de 160 ans d'archives que moi, j'essaye de valoriser, de numériser régulièrement. Et donc, on a, de temps en temps, par thème. Et donc là, je me suis mis sur les sports parce que on découvre des photos assez anciennes. Là, on est entre 1920 et 1960. Par exemple, j'ai trouvé une photo de ski nautique en 1936. Bon, je savais pas qu'il y avait déjà ce genre de sport avant-guerre. D'autres sports que je connaissais pas, du motoball, comme du polo, mais au lieu du cheval, on a une moto. Ce que j'ai découvert, c'est que ça existe toujours. Il y a encore des petits clubs par-ci par-là qui font ça.
2: À Compiègne, on en retrouve encore ?
3: Non, dans la Somme.
2: Là, comment est-ce qu'on pourrait un peu les décrire par rapport à la photographie qu'on a devant nous ?
3: Ben là, en fait, on a un énorme ballon avec deux motos, une moto de chaque côté, qui sont en train de se tirer la balle, je ne sais pas comment dire ça. Et effectivement, c'est des motos alors qui étaient a priori assez rudimentaires, un peu, je ne sais pas comment on pourrait dire ça, un cadre squelette. Il n'y a pas trop de fioritures, il n'y a pas de carénage qui s'abîme ou quoi. Donc, je pense que c'était un peu la technologie de l'époque et c'était aussi pour rendre les motos un peu plus robustes. Mais enfin, quand on regarde par rapport aux motos existantes aujourd'hui, on voit quand même que c'était un morceau de bravo que de conduire ces engins. Pour la partie plus photographique, on a des photos assez magnifiques à des époques où la technologie de photo était encore assez balbutiement. Là, vous voyez, par exemple, on est devant une photo de polo où on arrive à voir le cheval dans une belle posture, bien figé en l'air. Enfin, c'est assez graphique. Il y a des choses très jolies. Donc, la photo en elle-même, sans que le sujet soit pas forcément passionnant, me plaît beaucoup. Donc, voilà. Il y a à la fois parce que c'est des belles photographies en tant qu'objet photographique. Et aussi parce que c'est des superbes anecdotes. Voilà, on voit l'équipe de rugby féminine de Compiègne en 1967. Bah, c'est bien de savoir qu'il y avait déjà des équipes féminines.
2: On aura l'occasion de revenir dessus dans un instant. Là, donc, vous l'avez dit, c'est des photos d'archives pour les plus vieilles, 1920. Comment est-ce qu'on entretient une photo comme ça qui date d'il y a plus de 100 ans ?
3: En fait, au fur et à mesure des photos que prenaient nos prédécesseurs, et moi aussi je le fais encore aujourd'hui, on archive les photos pour si le client en veut un retirage ultérieurement. Et ces archives-là, on les a jamais jetées depuis X générations. Alors tout n'a pas survécu. La Seconde Guerre, par exemple, a détruit une partie de nos archives. Et puis même les vieilles plaques, ça casse, ça peut se détériorer, des choses comme ça. Donc en fait, moi, justement, comme s'il n'y a pas tellement d'entretien, une plaque détériorée, quand c'est cassé, c'est cassé. Alors je peux la numériser et par retouche là. Refaire un peu le centre guillemets, mais donc en fait c'est ça que je fais, c'est que j'essaye de numériser tout tant que c'est encore utilisable. Et par exemple, on a pas mal de plaques des années 40-48, donc pendant guerre, qui sont très fortement détériorées, je pense, parce qu'à l'époque ils devaient avoir du mal à avoir des produits photos de qualité. Ouais. Et du coup, on a beaucoup de plaques de cette époque-là qui sont complètement délitées, la gélatine, la couche photosensible, c'est complètement réduite à l'état liquide, un peu poisseux. Il y en a qui sont complètement blanches maintenant, enfin voilà. Donc moi j'essaie de numériser tout de suite.
2: On va rester sur les photos 1920-1930. Alors à quoi ça ressemblait Compiègne il y a 100 ans? Est-ce qu'on a quelques exemples là de clichés?
3: On a là une photo d'une démonstration de gymnastique, c'est des jeunes filles, alors c'était au théâtre Pinson.
2: Donc du coup on peut retrouver des lieux de Compiègne qui existent encore et qui existaient à l'époque?
3: Oui. Alors la plupart ont changé, mais par exemple là, on est devant des photos d'athlétisme. C'était au terrain des fêtes, qui après s'appelait le stade Paul Petit Poisson. Et aujourd'hui, il y a un stade d'athlétisme qui a été construit dessus, etc. Donc les lieux existent. Forcément, ont un petit peu changé parce que là, c'est des photos de 42-48. Alors, ce qui peut être assez rigolo, là, je suis par exemple devant une photo de catch en 1947. Alors là, on le sait pas, mais ça se voit pas sur la photo, mais on est dans les salles Saint-Nicolas. Okay. Les salles Saint-Nicolas accueillaient des événements comme ça. Un peu plus loin, on a un ring de boxe où effectivement on voit en arrière-plan, c'est les tentures qu'il y avait aux salles Saint-Nicolas. Et on a un peu plus loin une photo d'escrime. Et c'est pareil, c'est toujours aux salles Saint-Nicolas. Et là, on voit bien les boiseries, etc. On regarde un peu en dessous un départ de course de marche. Et on est dans la rue Solferino. Moi, je trouve extraordinaire de voir comment étaient toutes ces maisons des rues Solferino. Là, on est en 35, donc avant la Seconde Guerre, avant que tout soit détruit. Donc, vous voyez, c'est la rue pavée, on a encore des façades à colombages, on voit toutes les pancartes peintes à la main, les affiches. Enfin, voilà, il y a un côté nostalgique et qui n'existe plus. Et nous, on a la chance parce que l'image, c'est quelque chose d'énorme à notre époque, mais heureusement, déjà à l'époque, ils pensaient à faire des images, ce qui nous permet de connaître ce qu'était Compiègne avant. Cette photo, en 1962, une course de karting sur la route. Et en fait, on est dans les avenues. On est le long du golfe, en centre-ville quasiment de Compiègne. Et c'est rigolo. Bon, là, ça n'a pas beaucoup changé. C'est toujours des grands arbres, il y a toujours les grands immeubles. Mais c'est intéressant de voir l'environnement. Donc, on a pas mal de photos comme ça. À l'époque, ils appelaient ça les actualités. Avant-guerre, personne n'avait d'appareil photo chez soi. Et donc, dès qu'il y avait un événement, le grand-père, l'arrière-grand-père allait prendre des photos. Alors, ça pouvait être l'intervention des pompiers sur un incendie en ville, ça pouvait être la venue de Charles de Gaulle, par exemple. Et ça, à chaque fois,

0: des vieux défilés de la Reine du Muguet, par exemple, comme il y en a eu tous les ans depuis 60 ans, vous imaginez. Et on a très souvent des gens qui se reconnaissent ou qui reconnaissent leur mère, voire leur grand-mère. Ça arrive assez souvent. De temps en temps, je mets des photos de classe. Vous savez, à l'époque, des groupes de classe et tout ça. Et une fois, j'avais retrouvé mon père sur cette photo-là, et donc je m'étais amusé. Il m'a dit, mais tous mes copains sont pas morts, tu devrais la diffuser, ça va peut-être plaire. Et j'ai mis une photo, il y a eu plein de demandes qui me disaient, ah, mais la même année, est-ce que vous avez telle classe, telle classe? Et en fait, j'ai publié une vingtaine de photos de classe de Guinmer. Et je sais pas, j'ai eu 60 ou 80 personnes disant se reconnaître.
1: Donc c'est vraiment aussi le fait de publier et de montrer ces photos, une manière de rassembler les gens de la ville ou de la région.
0: Tout à fait, et même de plus loin. Il m'arrive de temps en temps d'avoir des gens qui m'écrivent, l'autre fois c'était du côté de Draguignan, je crois, quelqu'un qui m'a acheté deux tirages en 2030, parce qu'il avait reconnu la maison de sa grand-mère dans une rue au moment où il y avait des constructions.
1: Cette exposition, quand le reportage sera diffusé, alors elle sera plus en salle. Par contre, est-ce qu'on peut toujours retrouver les photos à la boutique et les visualiser ?
0: Oui, tout à fait. Les photos restent, on a des classeurs. Là, c'était une expo qu'on avait fait il y a quelques mois sur les vieilles automobiles et le monde de l'automobile. Et donc, vous voyez, là, toutes les photos sont encore consultables. On a plein d'albums qui ont été faits dans les années 80. Alors, ceux-là, ils sont un peu en mauvais état, mais on a beaucoup de choses montrables, oui, tout à fait, et consultables tout le temps.
1: Toutes leurs expositions sont à découvrir gratuitement dans leur studio Place Saint-Jacques à Compiègne. Vous pouvez également découvrir certains clichés sur leur Facebook Photo Hutin. La vie sportive à Compiègne il y a 50 ans, un reportage réalisé par Axel Corby pour Radio Graphite.
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Lettre et écrit d'antan. Sorti des archives non classées de la mairie de Crépy-en-Valois, ces lettres et ces écrits nous ont paru dignes d'intérêt. Témoignages de la vie quotidienne, plaintes, suppliques, recherches, conseils, arrêtés, etc. Ils nous font revivre les siècles passés, 18e, 19e pour la plupart, et côtoyer des hommes pas très différent de ceux qui vivent en ce début du 21e siècle. Saint-Germain-en-Laye, hôtel Richelieu, rue d'Angoulême, ce 21 février 1818. Votre lettre, monsieur, m'est arrivée pendant un petit voyage que j'avais été obligée de faire à Versailles. Bien sensible aux soins actifs que vous avez bien voulu donner à l'expédition de la pièce que je vous ai demandée. Reçu le bon de la poste et son montant. Oui, monsieur. Mes deux frères ont été officiers d'artillerie. L'aîné, camarade de monsieur Le Pelletier d'Arger, est mort à la Martinique, je crois en 1800. Le malheureux chevalier, qui était assez richement marié à la Guadeloupe, a été, l'on peut dire, assassiné par les bons Français en 97 ou 98. Il n'a heureusement pas laissé d'enfant. Pardon de ce long détail, monsieur. Présentement, j'ai à vous réitérer la reconnaissance bien sincère avec laquelle j'ai l'honneur d'être votre très humble et très obéissante servante de Marieulles.

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Les enfants de Chronos. Bonjour à tous, chers auditeurs. Aujourd'hui, c'est moi qui vous parle, Nicolas Bilot, archéologue. Une petite notice historique sur le château de Crépy-en-Valois. Les sires de Crépy-Nanteuil sont issus au XIe siècle d'une branche cadette des comtes de Crépy, mais ils sont également leurs plus puissants vassaux. Ils possèdent en 1220 une quarantaine de seigneuries et des droits importants, par exemple sur l'entrée des marchandises dans la ville de Crépy ou sur la grurie de Nanteuil, cette circonscription administrative en charge de la gestion forestière du Valois. La plus surprenante de leurs possessions est très certainement la seigneurie du Donjon. Trois seigneurs se partagent la ville intramuros depuis le XIe siècle, le comte de Crépy bien sûr, l'abbé de Saint-Arnoux et le sire de Nanteuil. Ce dernier possède d'ailleurs aussi le faubourg Sainte-Agathe, qui se développait sur ce qu'est aujourd'hui le parc Sainte-Agathe. Or, ce qui manifeste l'autorité du sire de Nanteuil dans la capitale du comté, c'est son château, le Donjon, qui est aujourd'hui celui que tout le monde surnomme un petit peu hâtivement le château de Crépy-en-Valois. En fait, il n'en est, à l'origine, qu'une partie détachée. Reprenons la genèse. Les comtes de Crépy, déjà probablement installés sur l'éperon depuis un siècle au moins, avaient fait de ce lieu leur capitale. Ils avaient implanté là une motte castrale, premier édifice fortifié et symbolique, dressé sur un tertre artificiel et séparé de sa cour à l'est par un fossé. Dès les premières années de l'an 1000, l'abbaye Saint-Arnoux, tout juste fondée, et le château furent protégés par une première enceinte qui séparait le bourg de la cité. Vers 1040 donc, lorsque Raoul II décide de diviser ses biens entre ses deux fils, Raoul III son aîné et Thibaut Ier son cadet, il divise aussi le château. Thibaut hérite dans ce contexte du donjon, partie la plus au sud de la cité, et Raoul, l'aîné, garde tout le reste. Ce type de division est peu courant, mais pas inédit. Il reste cependant très rare à cet échelon de pouvoir, le pouvoir comtal. Quoi qu'il en soit, du château de Thibaut Ier de Crépy-Nanteuil, celui donc qui hérite de Raoul II, son père qui avait divisé les biens, au XIe siècle, nous ne savons rien. De son château de Nanteuil, nous n'en savons d'ailleurs pas vraiment davantage. Mais à partir de la fin du XIIe siècle, le château du Donjon prend progressivement la forme de celui que nous connaissons aujourd'hui. Alors décrivons l'état actuel point par point. Pour le visiteur d'aujourd'hui, le château se caractérise tout d'abord par une fort belle chapelle castrale, la collégiale Saint-Aubin que l'on découvre en général en premier lorsque l'on arrive pour visiter l'emplacement du château. C'est une collégiale car elle est desservie, comme son nom l'indique, par un collège de chanoines, c'est-à-dire un groupe de religieux au mode de vie presque monastique, mais qui vit dans le monde avec les mortels, avec les gens qui ont un mode de vie courant. Elle présentait dès l'origine, cette chapelle, une double entrée, une vers la ville, une vers le château, puisqu'il s'agissait à la fois d'un édifice seigneurial et public. Tout récemment restauré, elle constitue aujourd'hui l'entrée du beau musée de l'archerie, et je ne peux que vous encourager à franchir le seuil, car vous y découvrirez une architecture délicate et élégante, ainsi que les vestiges d'une peinture murale côté ville, où certains ont pu voir l'enterrement de Saint-Aubin, celui auquel la chapelle est dédiée. Mais attention, il s'agit de mieux que cela, car cette collégiale est en fait un édifice double. Au-dessus de l'édifice public de Thibaut III a été édifié rapidement, par son fils Philippe Ier, un second niveau, accueillant une chapelle privée, dédiée à Sainte-Marie. Il s'agit là de la chapelle seigneuriale à proprement parler, accessible uniquement depuis l'étage noble du château, via une passerelle qui accueillera vraisemblablement également une salle capitulaire. Ensuite, le regard s'arrête évidemment sur l'ensemble principal, avec des belles baies jumelles, typique des alentours de 1200, vous savez, ces très belles fenêtres avec des linteaux communs, qui étonnent toujours le non-spécialiste. Est-ce qu'on a affaire à une tour ou est-ce qu'on a affaire à un logis? Les deux, en fait. Et l'on perçoit bien deux volumes imbriqués l'un dans l'autre. Le premier, le plus vaste, est la partie publique de la résidence,
qui accueillera les grandes salles de réception et d'audience. Le second volume, presque carré, qui serait entre guillemets au bout du château, étant décroché au sud-ouest, il est presque une tour qui accueille à chaque étage vraisemblablement la partie résidentielle du château, la partie privée. On trouvera par exemple une cheminée, un évier et, élément essentiel du confort aristocratique, des latrines. Le plus surprenant est peut-être d'ailleurs dans cette partie de la bâtisse, car, par défaut avouons-le, nous sommes tentés de placer au rez-de-chaussée de cette partie une prison. Et c'est au troisième niveau que l'on se figure certainement le mieux ce qu'était la somptuosité du pôle de commandement des sires de Nanteuil à Crépy. Chambre à latrine communiquant par une antichambre à la grande salle noble sous comble. Deux, voire trois cheminées, accès direct à la chapelle seigneuriale et escalier privé et peut-être salle capitulaire. Un ensemble formidable qu'il faut, avec les yeux de la foi, se figurer avec des décors peints, des tentures, des meubles et une intense vie de cour lorsque le sire est présent. Pour l'anecdote, même si pour les spécialistes il s'agit de bien plus que cela, la charpente du logis que vous pouvez admirer a tout récemment été datée par dendrochronologie, cette méthode de datation à partir des cernes des bois des poutres. Et cette méthode a donné des résultats fondamentaux. Le comble, la charpente, est de la décennie 1210-1220, celui sous lequel a parlé, dansé ou rendu la justice Philippe Ier de Nanteuil dès la première moitié du XIIIe siècle. La charpente a 800 ans. Voici qui en fait une des plus anciennes charpentes du Valois, et notez tout de même quelques légères modifications postérieures, mais la structure reste la même. Alors il manque beaucoup de choses dans ce donjon. Les cuisines, ben, nous les placerions volontiers au rez-de-cour, mais rien ne l'indique clairement. Les celliers, le stockage, il est vrai qu'il n'y a pas de cave sous le château, bien que Crépy en Valois soit un vrai gruyère. Donc il faut là encore plutôt les situer au rez-de-chaussée, voire peut-être en association, en synergie avec les cuisines dans la cour. Des dépendances ? Ben, la cour paraît bien mince aujourd'hui, et force est de proposer une hypothèse de partage des dépendances entre les deux sites voisins des deux branches de la famille, deux châteaux voisinés, mais peut-être partageaient-ils une basse-cour commune. Les jardins ? Certainement très étroits eux aussi, s'ils ont même existé. Mais surtout, où est la défense dans ce château ? Eh oui, c'est peut-être tout de même le plus important autour de ce site surprenant, l'absence totale d'éléments défensifs. Mais c'est, vous l'avez compris, que ce château médiéval que l'on qualifie trop rapidement de château fort, comme la plupart de ceux que nous avons présentés jusqu'ici, est autre chose qu'une forteresse. Déjà bénéficie-t-il de la fortification de la ville de Crépy et de l'escarpement naturel de l'éperon. Mais surtout, ce château, ce donjon, puisqu'il est mentionné comme tel dans les textes, est avant tout la résidence d'un lignage puissant, en pleine ascension, presque à l'apogée de son pouvoir, et dont l'objectif premier est de marquer l'identité de la capitale du comté par un palais remarquable, présentant chapelle et logis-tours élégantes, à l'image de ceux des puissants barons voisins. C'est une chance que la ville de Crépy-en-Valois ait racheté le site du château en 1828. Il avait, entre-temps, servi notamment de siège de justice, d'où son surnom parfois d'auditoire. Il est progressivement devenu, depuis lors, dans l'imaginaire collectif, le château de Crépy-en-Valois, puis, par extension, celui des comtes de Crépy. Il était en réalité celui de leurs cadets, les sires de Nanteuil. Et finalement, vous me direz peut-être, et le vrai château des sires de Crépy alors ? Qu'en est-il ? Eh bien, il ne vous a pas échappé qu'il a disparu aujourd'hui, et c'est la raison pour laquelle j'en parle peu. Il est presque totalement effacé de l'histoire de la ville, d'ailleurs. Seul en reste des indices ténus, mais des grandioses tours du Valois le signent. Il s'agit de son ancienne porte principale, malheureusement inaccessible, à peine visible du parc du musée. Pour faire bref, sa disparition s'est faite en deux temps. Tout d'abord, le château fut ruiné par un incendie provoqué par les troupes anglaises lors de leur capture de la ville en 1434, pendant la guerre de Cent Ans. Et ces mêmes ruines ont ensuite été exploitées en carrière de pierre par les habitants de la ville, et ceci sous l'autorisation de Charles d'Orléans, le prince poète, duc de Valois, qui à son retour d'emprisonnement à Londres, offrit les vestiges de son château afin que les habitants puissent rebâtir leur maison dévastée. On peut donc dire aujourd'hui sans se tromper, que la plupart des vieilles maisons de la ville de Crépy-en-Valois
recèlent certainement dans leur maçonnerie quelques vieilles pierres du château Comtal, et qu'une belle enquête archéologique globale serait des plus stimulantes pour les spécialistes.

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2: 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De la poésie pour terrien. 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
3: Eh bien, bonjour, chers auditeurs et auditrices de Radio Valois-Mucien, c'est Frédéric, et c'est une émission spéciale Atelier Slam des ADEX, avec Pierre Grabier, qui est président. Bonjour Pierre.
4: Bonjour.
3: Jacques Robert, qu'on vient d'entendre, qui est slameur et animateur de cet atelier. Bonjour Jacques.
5: Bonjour à tous.
3: Et puis, tous tes élèves. Alors, il y a Brigitte. Bonjour Brigitte.
6: Bonjour.
3: Maude, bonjour.
7: Bonjour.
3: Mireille.
8: Bonjour.
3: Bonjour Mireille. Et Lydie, bonjour.
9: Bonjour.
3: Voilà, ce sont des élèves assidus et amoureux des mots. Tout d'abord, qu'est-ce que c'est que les ADEX, Pierre?
4: Alors, les ADEX, c'est un acronyme qui veut dire atelier d'expression. Et donc, on avait peut-être un petit peu perdu ça de vue. Depuis quelques années, on a commencé à se dire, si c'est des ateliers, il faudrait quand même qu'on en mette sur pied. Hein. Et donc, on a mis maintenant quelques années, des ateliers d'écriture sur Compiègne. L'année dernière, d'art plastique sur Compiègne également, avec du collage, de la mosaïque picassiette et de la linogravure. Et enfin, donc ça aussi c'est une première, un atelier de slam animé par Jacques sur Crépy-en-Valois. Voilà. Donc ça marche bien, c'était un test cette année pour tous ces ateliers-là. Et on va renouveler l'expérience l'année prochaine. Voilà.
3: Merci Pierre. Alors il faut dire aussi que cet atelier... il est dans les locaux de RVM.
4: Oui, j'ai oublié de le dire et je remercie aussi la radio donc, de nous accueillir pour organiser ces séances donc, d'écriture. Voilà.
3: Alors les ADEX, c'est aussi de la poésie en premier.
4: Alors oui, les ADEX existent depuis maintenant 31 ans. Donc à la base, il y avait beaucoup d'éditions, mais l'édition maintenant, malheureusement, ça ne marche pas aussi bien. Donc, alors on continue l'édition. On a une revue également, Expression les ADEX, dans laquelle, dans le dernier numéro, on a fait état de tous les résultats de ces ateliers-là, donc sur la première année. Ça fait une double 4 pages en plus de notre journal habituel. Les ADEX, c'est aussi des interventions dans des expositions de peinture où on écrit à la volée. Donc, les ADEX, c'est un petit peu tout, quoi. En fait, côté artistique. Voilà.
3: Si on a envie de donner ces textes de poésie aux ADEX, comment on vous contacte?
4: Alors, on a un site qui va être refait, mais qui est encore abordable, enfin qui est très abordable encore, hein, et dans lequel on peut aller chercher les informations concernant la revue. Alors, c'est surtout par la revue qu'on peut nous envoyer des textes. La revue, qui est une revue papier, et à laquelle donc on demande de l'abonnement. Le principe de la revue, c'est d'être faite par les lecteurs. C'est-à-dire, en gros, on reçoit un numéro, il y a plein d'entrées possibles, il y a une petite photo sur la première page d'un tableau, d'une sculpture, et à partir de ce tableau-là, ou de cette sculpture, ou de cette photo, on fait un appel à texte pour le numéro suivant. Voilà. Ensuite, il y a aussi un atelier d'écriture permanent, alors ça va dans des exercices avec des mots à imposer, avec des lettres qui manquent, avec des lettres contraintes, etc., etc. Et donc, pareil, je demande le résultat pour le numéro suivant. Là, le prochain, donc on aura des tautogrammes, on aura des assonances, on aura des allitérations, voilà. C'est-à-dire, en gros, pour résumer, c'est écrire un poème avec la première lettre de chaque mot qui est identique, ou aussi, ou écrire des textes avec qu'une lettre A, par exemple, avec, faire ressortir une lettre ou un son, voilà, des choses comme ça. Donc, plein d'entrées pour participer à la revue et être publié dans le numéro suivant, voilà. C'est le fonctionnement. Alors, il y a 3 numéros par an et je me suis laissé dire qu'il y aurait peut-être une émission sur RVM très prochainement, certainement à l'automne.
3: On espère.
4: Voilà.
3: Et le contact, c'est quoi, Pierre?
4: Le contact.
3: Un numéro de téléphone
4: lesadex.com ou lesadex.com, déjà pour entrer, on a toutes les informations là-dessus. Quoi,
3: voilà. Bon, bah, très bien. Ben, merci voilà. Pour ces informations. Merci. Et je pense que ça donne des idées aussi, hein, je pense, pour le slam, la poésie. Est-ce que c'est de la poésie, Jacques, le slam?
5: Le slam, c'est une forme de poésie contemporaine, voilà. L'important, c'est de s'exprimer, de faire valoir ce qu'on est, d'exprimer ce qu'on ressent. Ça permet de démocratiser un peu la poésie pour moi.
3: Alors, c'est quoi les objectifs de cet atelier, justement?
5: Les objectifs, c'est d'être à l'aise, de s'exprimer, de tout ce qu'il y a au fond de soi, de travailler de façon ludique et prendre confiance en soi. Mais je pense que là, déjà, il faut aimer les mots. Après, ça vient tout seul. Il y a des exercices après. Ça permet aux personnes, les personnes qui sont timides, de s'exprimer, de s'extérioriser.
3: Et toi, t'en fais depuis combien de temps du slam, Jacques?
5: Moi, j'ai commencé depuis une vingtaine d'années. Donc, j'avais commencé quand j'habitais sur Paris, en région parisienne. J'avais fait les scènes slam. Moi, j'avais croisé Grand Corps Malade ou d'autres personnes.
3: Quand on écrit du slam, qu'est-ce que vous abordez comme thème en général?
5: Je leur impose parfois des thèmes ou parfois je leur dis de... Parce que c'est pas toujours évident quand on impose un thème, parfois on n'a pas l'inspiration. Donc je leur demande des fois d'écrire sur une envie, ou des fois on va prendre un mot qui n'existe pas et on va essayer de broder à partir de ce mot. On n'a pas encore pu trop travailler tout ce qui est l'aspect voix. L'idée après c'est d'apprendre ses textes, de se sentir à l'aise. Et je pense que l'année prochaine on travaillera plus ça. Cette année c'était plus d'être à l'aise avec l'écrit, d'être à l'aise avec les jeux, de s'écouter, tout ça. C'était un partage, tout ça.
3: C'est quoi les horaires de l'atelier? C'est tous les combien?
5: Alors, c'est une fois par mois. C'est le samedi de 10h à midi. Bon, l'année prochaine, on recommence. J'ai pas encore les
3: dates.
5: Je pense que ce sera le samedi également. De 10h à midi, c'est plus facile, ça convient à tout le monde.
3: Et donc, pour s'inscrire, il faut faire adex.com?
5: On fera de la pub. De toute façon, on fera des petites affichettes et on distribuera. Ce sera sur le site d'RVM, il y aura des petites affiches. Puis je laisserai mon numéro de téléphone également, si les gens veulent s'inscrire.
3: C'est Jacques qui est slameur et aussi de temps en temps tu te produis, c'est ce qu'on dit, devant un public.
5: Oui, avec notamment Gontran Bouquin, que j'embrasse, qui n'est pas là. Voilà. Gontran c'est plus du conte, moi c'est du slam, c'est un mélange conte et slam tous les deux. C'est toujours un mélange avec de l'humour, tout ça, et toujours dans la bienveillance. Et ce qui est important pour moi c'est dans les ateliers de slam, c'est dans l'écriture, parce que le rap c'est très bien, ils sont très forts les rappeurs, et moi j'aime pas les gros mots. Il y a une règle, on écrit un slam, un gros mot, je veux pas de gros mot. Bon, je suis peut-être vieux jeu, mais...
3: Faut peut-être le détourner, le gros mot.
5: Bon, faut le détourner, ou alors le dire d'une façon habile, ou je sais pas.
3: Présente-nous tes élèves, Jacques.
5: J'ai demandé aussi aux élèves de choisir une musique qui leur plaisait. Il y a Lydie, il y a Mireille qui est là, qui est un peu timide, mais bon... Mais ça va, elle a un joli sourire. Et Mireille doit revenir du théâtre, hein. Elle le sait pas encore, mais franchement, ça se voit pas. Mais...
3: Oui, il y a tout ce qu'il faut à Crépy. Hein.
5: Ouais, il y a tout ce qu'il faut. Il y a Brigitte, mais Brigitte, c'est mon épouse. Elle a une voix très, très
3: suave.
5: D'ailleurs, elle est sur RVM. Hein. Sa voix, on l'entend dans les jingles. Il y a Pierre aussi. Pierre, il a beaucoup de talent. Heureusement qu'il est là aux ADEX. Et puis, c'est un bon comédien. Et puis, il chante bien. J'ai jamais entendu chanter, mais je suis sûr qu'il chante bien. Et puis, il y a Maud, la plus jeune, mais qui a beaucoup de talent. Et il faut qu'elle croie en elle. Et c'est très bien. On est content d'avoir Maud avec nous.
3: Elle a quel âge, Maud?
5: Ah, je vais lui demander, parce que sinon, à chaque fois, elle se vexe quand je lui dis que j'ai pas le bon âge. Et Maud, tu as, je crois,
6: 15 ans.
3: Et comment ça se fait que tu es venue à l'atelier slam? Qu'est-ce qui t'a fait envie?
6: Depuis toute petite, j'ai beaucoup aimé écrire et tout ça. Je me suis toujours fait des histoires et tout ça. Et quand j'ai vu un atelier slam, j'en ai parlé à ma mère. Ma mère m'a dit vas-y, fonce. Et je suis allée à un atelier slam.
3: Et tu es de Crépy?
6: Oui.
3: C'est quoi tes thèmes dans les écritures?
6: J'aime beaucoup parler de mes expériences ou des fois un peu de l'amour, un peu tous les thèmes, quoi.
3: D'accord. T'es contente de participer avec les gens qui sont avec toi dans l'atelier
6: slam?
3: Oui,
6: ça va.
3: Ouais.
6: Oui.
5: C'est bienveillant. On est un petit peu âgé pour Maud, mais bon.
3: Oui, c'est vrai. C'est quel âge à peu près?
4: On compte plus.
5: On compte plus.
4: Voilà. Ouais.
5: Mais c'est vrai que l'atelier, bon, au départ, j'avais dit à partir de 16 ans, mais bon, je pense que ça sera peut-être 14 ans. Grâce à toi, Maud, les auditeurs ou auditrices qui ont 14 ans pourront s'inscrire l'année prochaine.
3: Voilà.
5: Donc rien que pour ça, on devrait applaudir Maud, hein, ouais. Je pense.
3: Mais bon. Faut dire aussi qu'il y aura quand même beaucoup de vieux.
5: On n'est pas vieux, c'est qu'on est plus âgé que les jeunes, c'est ça.
4: Voilà.
3: Ah, c'est bien, ouais. C'est mieux. Ouais.
5: Parce que quand on est vieux, on ne fait pas non vieux.
3: Qu'est-ce qu'on va faire dans cette émission? Est-ce qu'on va découvrir les textes qu'ils ont créés pendant ces ateliers, Jacques?
5: Tout à fait. On va découvrir les textes qui ont été créés, en partie, pas tous les textes, parce qu'on en a sélectionné quelques-uns. Et je leur ai demandé également une petite pause musicale, ce qui pourrait être sympathique. Et voilà.
3: Lydie, alors et toi, pourquoi t'es venue à l'atelier slam?
7: Eh ben moi, je cherchais un moyen d'expression. Moi, j'aime bien écrire. Je le travaille pas, je l'ai pas travaillé. Et puis, j'aime beaucoup la poésie. Voilà. J'en écris pas. J'écris les slams, mais enfin, j'achète régulièrement, par exemple, des poésies à des poètes que je rencontre sur
3: des manifestations.
7: Des manifestations, des stands, voilà. Et je cherchais un moyen d'expression parce qu'en fait, on n'a pas tant l'occasion de dire ce qu'on veut. On parle avec les gens, mais on n'a pas vraiment d'espace d'expression, en réalité.
3: Et est-ce que tu connaissais les ADEX ?
7: Les ADEX, oui, je les connais depuis que ma fille, qui a maintenant plus de 30 ans, avait participé quand elle était à l'école primaire à un concours de poésie. Elle n'a pas gagné, mais elle continue à écrire, elle.
3: Toi, c'est les thèmes récurrents que tu aimes, c'est lesquels ?
7: Bon, c'est sorti beaucoup de mon expérience, donc dans les textes que je vais dire... Alors, je n'ai pas encore écrit beaucoup de slam, hein. Moi, je débute... Ça fait part de mon expérience associative, parce que j'avais envie d'en parler. Et puis, j'ai pris un texte sur mes 40 ans de mariage.
3: Si tu es prête, nous, on est prêts à t'écouter.
5: Un très joli texte, d'ailleurs.
7: L'atelier cuisine. Le temps de l'atelier, nos soucis sont oubliés. Ensemble, nous cuisinons, nous expérimentons. C'est être ensemble qui est important. C'est faire ensemble, petit ou grand, à la rue ou en maison, quelle que soit la saison. C'est fait avec le cœur, c'est cuisiner avec douceur et beaucoup d'éclats de joie qui renforcent l'estime de soi. Nous n'avons pas de verre mesureur, gardons notre bonne humeur. Nous comptons les cuillerées, le résultat est apprécié. Nous apprenons que pour cuisiner, il suffit d'oser essayer. Nous apprenons à cuisiner, nous apprenons à nous aimer.
3: Bravo. On dirait un peu de la poésie. Là, j'entends pas trop le slam, Jacques.
5: Le slam, c'est de la poésie contemporaine. Bah oui. Bon, après, c'est vrai que c'est chacun son propre style. Mais bon.
3: Est-ce que le slam, c'est pas une façon de dire les textes ?
5: Il y a aussi une façon de dire aussi. Bon, mais dans les scènes slam, chacun a sa propre façon de clamer. Mais après, c'est vrai que l'année prochaine, bon, on essaiera de plus travailler cet aspect, qu'on n'a pas eu trop le temps de travailler cette année. Puis, c'était une fois par mois. Mais bon, il y a quand même un bon résultat.
3: Alors, combien tu lui donnes, combien, Lydie, sur 10?
5: Non, moi, je lui donne 9 sur 10, parce que sinon, si je mets 10 sur 10, elle va se laisser aller, puis après, elle sera moins bien.
3: Alors, Lydie, est-ce que ces textes, tu les lis aussi à tes proches?
7: Alors, l'atelier cuisine, je l'ai lu aux personnes qui participent à l'atelier cuisine, et elles ont dit, oui, c'est ça.
3: Super. T'as bien retranscrit l'ambiance qu'il y avait.
7: Voilà, c'est bon. Ça.
3: Tu peux nous lire le deuxième?
7: Je vais lire un texte sur 40 ans de mariage, parce que je vais avoir 40 ans de mariage cette année. Comment résumer 40 ans de mariage en quelques lignes de verbiage ? Au début, ta gentillesse m'a attirée parmi tous les étudiants de l'université. De mot en mot, de pas en pas, nous voici démarrant à deux un chemin qu'on ne maîtrise pas. L'arrivée des enfants est une joie entière. Jeux, découvertes, partage, amour. Devoir, colère, cri, humour. Maintenant des adultes dont nous sommes fiers. Il y a des moments compliqués, avec le handicap ou la maladie. On craint d'être licencié. Et puis la vie reprend et nous sourit. Il me semble que c'est hier notre premier logement isolé. Et nous voici tous deux retraités, depuis 30 ans propriétaires. Merci aux collègues qui nous ont aidés. Merci à la famille et aux amis pour les joies et les peines partagées. Merci Seigneur pour cette vie. Je te découvre encore aujourd'hui. Ta gentillesse est toujours là. De mot en mot, de pas en pas, notre chemin n'est pas fini.
3: C'est très émouvant aussi.
5: Et il va signer pour 40 ans.
3: Est-ce que tu lui as lu ?
7: Pas encore.
3: Tu attends la fête de l'anniversaire de
7: ouais,
3: la rencontre.
7: Peut-être, oui, oui.
3: Ouais,
7: peut-être
3: très bien.
7: Comme ça.
5: Oui, il va écouter l'émission.
3: Tu peux dire dédicace pour mon mari.
7: Dédicace pour mon mari, d'accord.
5: Voilà. Voilà.
3: C'est comme si je faisais un peu de forcing, tu vois. Bon, en tout cas, merci Lydie. Est-ce que cet atelier, tu reviendras l'année prochaine?
7: Oui, je reviendrai l'année prochaine. Oui, c'est l'ambiance était très bienveillante, ouais. Très plaisante, oui.
3: Bon.
7: Oui.
3: Et puis, Jacques a demandé un choix musical.
7: Alors j'ai choisi « Toi et moi » de Grégoire, parce qu'en fait, je fais partie d'une association qui s'appelle « Entrons dans la ronde ». On a choisi le nom « Entrons dans la ronde » avant qu'on connaisse la chanson, et on a mis en application dans cette association ce que propose Grégoire.
5: Grégoire, qui est de Senlis également.
7: Qui est de Senlis, voilà. C'est un local, oui.
5: C'est un local, c'est une émission locale aujourd'hui.
3: Ouais, comme la radio aussi.
5: Voilà.

0: Alors, j'ai un troisième slam, j'ose le dire, voilà.
1: Ah bah vas-y.
0: Qui correspond à cette association, voilà. C'est à propos de la ronde de Noël, c'est une fête de Noël de notre association. Lorsque j'étais petite enfant, Noël, c'était les décorations, le plaisir des préparations et bien sûr, le cadeau qu'on attend. Fini les grandes réunions de famille avec grands-parents, enfants, garçons, filles. Chacun est occupé, tout le monde est dispersé. Cela permet de se recentrer sur l'arrivée de Jésus nouveau-né. Mais quand les autres préparent le réveillon, c'est dur d'être seul en cette saison. Le Père Noël ne passera pas. À nous de faire le premier pas. Rassemblons tous ceux qui sont seuls. Invitons tous ceux qui le veulent. Pas besoin d'argent pour préparer un repas, des cadeaux, pour décorer. Tous ensemble, nous allons fêter Noël. Et parce que c'est nous, la fête sera belle. Et parce que la fête est pour tout le monde, nous nous appelons, entrons dans la ronde.
1: Eh ben merci pour ce dernier slam, dédicace à l'association
0: Entrons dans la ronde.
2: Lydie a fait beaucoup de dédicaces, c'est très bien.
1: Jacques, présente-nous Mireille.
2: Alors maintenant Mireille, elle est très souriante, très solaire Mireille. Elle sourit dans le micro et franchement c'est top.
1: Pourquoi tu es venue faire du slam avec Jacques?
3: J'ai voulu connaître déjà cet atelier, parce que je connais déjà Monsieur Jacques et sa compagne. Étant donné, je connais déjà la façon qu'ils slament. Et c'était pour moi une façon pour moi de m'exprimer à travers de ce que j'aime aussi comme poésie. La poésie, beaucoup de musique, de chant, j'écoute assez souvent quand je suis en balade ou quand je vais travailler, j'ai toujours le casque en écoutant la musique, quoi.
1: Et quel genre de musique tu écoutes, Mireille?
3: Un petit peu tout, puis beaucoup de zouk, puisque je suis guyanaise. Mais j'écoute un peu tout, quoi. Beaucoup d'R&B, des trucs comme ça, quoi.
1: Est-ce que tu es influencée par un poète ou un slameur?
3: Concours malade, j'aime bien. J'aime bien.
1: Alors, qu'est-ce que tu as écrit pendant cet atelier?
3: Eh ben, j'ai écrit de textes. Donc, j'ai passé 30 minutes à penser à moi devant mon miroir. Je me demande, est-ce que mon miroir pourrait me voir comme moi je me vois? Je pense connaître la réponse. Mais il faut que je sois patiente. Serait-ce ce soir qui me répondra? Enfin, dis-moi, que penses-tu de moi? Toi, tu es trop pensif. Changement de ton. Tu devrais avoir confiance en toi. Mange plus de bonbons pour sucrer ta vie. Tu me fais trop rire. Nous n'avons pas la même vue. Toi, tu me vois comme cela? Je ne pense pas. Oui, c'est bien moi. Ce visage qui reflète, mais je suis aussi celle qui ne se voit pas. Ce que je ressens dans l'obscurité, ce noir profond qui se dévoile à la fermeture de mes yeux, et qui fait place à l'imaginaire. Oui, je peux être tout ce que je veux. À la recherche du moi qui croit le noir, ce reflet dans le miroir, j'aimerais tant le savoir.
1: Eh ben,
2: beau texte.
1: C'est très très beau,
2: très
1: Mireille.
2: Il
1: y a plein d'émotions.
3: Quand je l'ai écrit, je me voyais devant effectivement mon miroir en parlant avec lui, quoi.
1: Et t'attends toujours la réponse? Bon, ben merci en tout cas pour ce moment d'intimité. Le slam, c'est aussi ça, hein,
2: ouais, c'est
1: Jacques.
2: Ça, chacun doit se dévoiler. Ce qu'il a en... Des fois, ça fait du bien de parler de ce qu'on a, ce qu'on ressent. Ou voilà, on extériorise et ça va mieux, ça permet des fois de... C'est un peu une thérapie docile, le slam.
1: Pour très joli. Thérapie docile, le slam.
2: Voilà. Mais comme la poésie, tout ça, l'écriture, pour moi, c'est une thérapie docile. Pierre, qu'est-ce que t'en penses?
4: Le slam,
2: l'écriture en général.
4: L'écriture, oui, c'est des fois traduire des difficultés qu'on a dans la vie ou alors des bons moments et puis les remettre sur le papier, quoi, pour éventuellement les partager soit avec tout seul ou les partager avec les autres, quoi. Voilà, l'atelier d'écriture, c'est ça aussi, quoi. Moi, il m'arrive quand même d'avoir eu des larmes dans les ateliers d'écriture alors que les thèmes n'étaient pas forcément c'était pas le but recherché, mais bon, après on va chercher dans soi et hop, ça passe, et puis et voilà, il y a l'émotion et voilà, c'est ça qui est bien, quoi, voilà.
2: Et pour moi, ça embellit la vie aussi.
4: Ah
2: parfois,
4: oui, ça,
2: c'est vrai,
4: oui.
2: Que quand on a l'actualité, des fois quand on écrit sur choses où on détourne l'actualité, la façon dont on écrit, c'est pas plombant, c'est ça fait du bien.
1: Mireille, est-ce que tu l'as lu à tes proches, ce slam ?
3: Oui, à ma mère, à mon fils. Il y a un moment, mon fils a rectifié un petit peu. Il avait fait un petit peu plus court. Il y avait sa version à lui. Et parce que lui aussi, il était plutôt dans le rap. Il écrivait beaucoup. Puis moi, ça fait des années qu'il n'en fait plus, quoi. Et qui fait que quand je lui ai demandé est-ce que ça allait, il se sentit un petit peu, revivre un peu quand il écrivait, quoi.
1: Ça lui a peut-être donné envie de continuer.
3: Je pense, je sais pas.
1: Ouais, c'est super. Ouais. Qu'est-ce qu'ils ont ressenti par rapport à ce texte ?
3: Ils étaient bien contents de moi, quoi. Mmh. Ils ne s'attendaient pas que je pouvais m'étaler sur une écriture comme ça, quoi.
2: Ouais, c'est vrai.
1: C'est une belle réussite.
3: Merci.
1: Est-ce que... Comment ?
3: Un deuxième.
1: Ah bah oui, bien sûr. Vas-y, Mireille.
2: On l'arrête plus, Mireille. Après, attention. Elle va prendre le micro. Et bien... bah oui.
3: Alors... Ça parle de ma grand-mère qui est décédée. Alors, elle me manque énormément. J'ai de beaux souvenirs de ma grand-mère. C'est elle qui m'a élevée jusqu'à mes 11 ans, comme une seconde maman, d'une gentillesse fleurie. Elle aimait rendre service, adorait raconter sa vie de femme mariée, fière de son mari qui lui manquait. Le dimanche, nous allions à l'église. Les chants religieux n'avaient aucun secret pour elle. J'étais fière de partager ces moments précieux. Elle s'occupait très bien de moi, m'emmenait à l'école, m'aidait pour les devoirs, me préparait les délicieux repas. La nostalgie me gagne comme un doux parfum d'antan.
1: Oh oui, d'accord, j'ai beaucoup aimé la gentillesse fleurie.
2: Ouais. Moi j'ai beaucoup aimé également, c'est vrai.
1: Hein, je trouve que ça ouvre des portes.
2: La gentillesse fleurie et la colère pourrie. Ça, c'est quand même...
1: Très bien. Tu renouvelleras ton adhésion pour l'atelier ?
3: Avec grand plaisir.
1: Oui, parce que maintenant, il va falloir dire le texte. Tu le dis très bien, mais peut-être qu'il y a d'autres aussi façons de dire.
2: Mais l'objectif, après, c'est... Bon, après, chacune a sa façon de dire. Mais l'objectif, c'est de s'approprier le texte. D'ailleurs, on a écrit un texte en commun.
1: Que vous allez faire tout à l'heure à la fin de l'émission.
2: Tout à fait.
1: Très bien. Merci, en tout cas, Mireille.
3: Merci.
1: N'hésite pas à intervenir dans l'émission.
3: C'est gentil.
2: Elle a oublié sa petite musique.
1: Oui,
2: elle a envie qu'on zouk, hein. Les auditeurs vont zouker, hein. Poussez les tables,
1: Mireille.
2: Sortez le rhum et puis vous allez zouker.
1: Alors qu'est-ce que tu as choisi
3: Perle Lama.
1: Perle Lama.
3: Oui, c'est une antillaise.
1: La femme du monde, je crois.
3: Voilà, c'est ça.
2: Je tiens à préciser que ce n'est pas la famille de Serge Lama. Me permets de temps en temps,
1: tu
2: très humoristique.
1: C'est très bien.
2: C'est moi l'animateur. Hein.

0: Ce n'est pas la journée de la femme, mais presque.
1: Et puis moi, je rajouterais dans cette chanson les femmes slameuses.
0: Hein. Bah oui, on n'a que des femmes.
1: Mais voilà.
0: Voilà, Pierre est là, mais...
1: Mais il ne fait pas partie de l'atelier.
0: Désolé, Pierre.
2: Une erreur de la nature.
1: Pourquoi tu nous as choisi cette musique, Mireille? C'est quoi l'histoire?
3: Et là, j'ai juste une larme. Ah. Parce que c'est très touchant. Je pense aux femmes en général, de tout ce qu'elle a accompli avec ses enfants, avec le quotidien. Et c'est un hommage à eux qui sont, c'est très sensible. Moi. Il peut y avoir des péripéties, les femmes s'en sortent, mais vraiment haut la main, quoi, des fois.
1: C'est des guerrières.
3: Ouais.
1: Dédicace à, voilà, comme voilà, elle dit dans femmes. La chanson, voilà. Aux femmes, à toutes les femmes. Ben, merci en tout cas,
3: merci
1: pour cette
3: toi.
1: Chanson. 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Si vous aimez les mots dans tous les sens, écoutez les textes de futures slameuses grâce à l'atelier des ADEX mené par Jacques Robert. Et tout de suite, découvrez l'univers de Brigitte. Alors Brigitte, comment tu vas?
4: Bah, ça va.
1: T'es à l'aise? Alors je vous dis, chers auditeurs, auditrices, qu'elle s'est tout de suite placée dans le rôle de l'animateur. Elle est juste en face de moi, sourire avec un petit
4: c'est
1: t-shirt
4: un hasard,
1: bleu.
4: C'est un hasard, ça c'est clair.
1: Non, il n'y a jamais de hasard. Tu as choisi cette place, Brigitte.
0: Il n'y avait pas de porte-nom. Hein.
1: Non. Alors Brigitte, pourquoi toi tu as choisi de faire cet atelier?
4: Je n'ai pas choisi, et en fait, je me demandais effectivement, j'avais du temps, pourquoi pas m'intégrer effectivement dans cet atelier pour m'exprimer par écrit, ce que je ne fais jamais. Voilà. Je parle beaucoup, mais écrire, ce n'est pas du tout mon dada. Donc, je me suis dit que tout simplement, que je vais tester, je vais voir un petit peu qu'est-ce que ça va donner. Et puis, j'étais assez surprise de ce que je pouvais écrire. Je suis plutôt dans l'imaginaire que écrire par rapport à la réalité. Voilà.
1: Et puis, je pense que Jacques est un bon professeur.
4: Ah bien sûr, hein. Je veux dire, c'est un bon animateur.
0: C'est la journée de la femme, c'est une bonne épouse.
4: Voilà. Voilà.
0: Et donc, une très bonne épouse.
4: C'est quelqu'un qui est à l'écoute un petit peu des élèves et qui vraiment, il laisse libre, il nous donne le choix. Si vraiment on n'a pas d'inspiration, il nous dit, faut pas s'inquiéter. Vraiment, c'est pas un côté intello où on arrive avec ses gros sabots et tout. Non, on est tous au même niveau et puis ça produit des textes incroyable, quoi.
1: Est-ce que tu es influencé par Jacques dans l'écriture?
4: Ah, pas du tout, pas du tout. On a un univers qui est complètement à l'antipode. Hein. Lui, il écrit sur la réalité et moi, je vais plutôt être dans les rêves.
0: Elle est très fleur bleue, Brigitte.
1: Vas-y, Brigitte, ton premier texte.
4: Alors, qu'est-ce que c'est que l'amour? Lorsque l'on s'aime ou lorsque l'on se déteste. Il nous donne des ailes. Je t'aime avec ta mauvaise haleine. Je t'aime avec tes grands pieds sales, avec tes cheveux hirsutes, même quand t'es mal habillé. Je t'aime lorsque tu dis des conneries. Mais enfin, ça fait beaucoup. Je ne sais pas si cela s'appelle de l'amour, mais une chose est sûre, je vais partir en courant très loin pour éviter ce prince non charmant.
1: Tu pensais à qui en écrivant ça?
0: Pas à moi.
1: Bah oui, tu pensais à qui?
4: Oh, je sais pas, ça m'est venu comme ça dans l'idée. C'est ça aussi l'atelier slam.
0: C'est un exercice, oui.
1: Ça me fait penser à une femme qui, en fin de compte, est sous le charme et elle ne voit pas la réalité vraiment, ou je ne sais pas.
4: Voilà, c'est pour ça que je suis pas dans la réalité.
1: Ouais.
0: Quand on aime quelqu'un, on voit jamais les défauts. L'amour rend aveugle, c'est ça?
4: Bah voilà. Et

0: l'amour n'a pas d'odeur. L'amour n'a pas de... Voilà.
1: En tout cas, bravo je Brigitte pour
2: Pierre,
1: ce premier
2: Pierre
1: texte.
2: Est dubitatif là.
3: Je ne me prononcerai pas.
2: Je tiens à préciser aux auditeurs que je n'ai pas les grands pieds sales.
3: Ouf.
0: Alors, le deuxième texte, le parfum. Un plat qui mijote à la maison. Une odeur de curry. J'adore cette épice. Cela me rappelle mon enfance. J'entends des aliments qui frémissent dans la casserole, l'oignon qui rissole, il m'enivre, alors je devine ce que ma mère nous prépare. Elle rajoute la viande, il n'est que 10 heures. Mes papilles s'éveillent, je salive devant cette odeur qui embaume toute la maison. Je vais me régaler, me délecter, car j'adore le Colombo, mon plat préféré, le parfum de mon enfance.
1: Chacun a son style quand même. Là, c'est vrai, c'est très odorifère, mais on voit toutes les couleurs, c'est chouette.
0: Ouais, ouais, ouais,
1: vraiment, on a envie de ouais. s'attabler avec ta maman.
0: Oui, oui, c'est vrai.
2: Brigitte a écrit ce texte parce qu'il y avait un atelier aux ADEX, justement. Le thème, c'était le parfum.
1: Et donc, c'est un petit peu inspiré de, voilà, de tout ça. Dans chaque livret que proposent les ADEX, il y a souvent un thème et il faut faire des poèmes par rapport à ce thème.
3: Oui, en fait, il y a un concours annuel. Là, voilà, donc l'année dernière, c'était effectivement le parfum. Et cette année, c'est le sommeil. Voilà, si ça vous intéresse, voilà. D'ailleurs, autour de la table, vous pouvez participer gratuitement en plus. Hein, donc profitez-en. Voilà.
1: Ah ben
2: donc,
1: oui.
2: Donc, c'est un slammer ou un poète sommeil est en vous.
3: Voilà. N'hésitez pas. Hein, vous avez jusqu'au 1er octobre. Alors, donc.
1: Bah, écoute, Jacques, en tout cas, tu sèmes des petites graines. Hein.
2: Tout à fait. Des, voilà. Graines, des graines de mots.
1: Bah oui.
2: Comme disait,
1: oui, des graines de mots.
2: Comme l'association Graines de mots, que j'appelle affectueusement Graines de Baobab.
1: Je sais pas pourquoi, mais c'est, ça sonne bien.
2: Ils le savent.
4: Ouais. Je voulais juste te dire que justement, l'intérêt de l'atelier aussi, c'est de découvrir, on a chacun un univers différent. Et moi, j'aime beaucoup découvrir les textes des autres. Voilà, j'ai beaucoup de plaisir à entendre, à découvrir ce que les autres ont écrit.
1: Oui, puis c'est pas évident d'entendre aussi la voix qui a écrit ces textes. Et vous ça se marie vraiment très, très bien. N'est-ce pas, Jacques? Non, tu es d'accord?
2: Je suis tout à fait d'accord avec l'animatrice Frédéric sur RVM, la radio que l'on aime.
1: Merci, Jacques.
2: Brigitte, un autre petit texte aussi également.
0: Alors, j'ai un troisième. Je crois en mes rêves, car lorsque je m'endors, tout semble paisible. Pas de bruit, pas de stress. Je deviens plutôt une princesse dans mon beau château de sable. Une superwoman qui vole et vole pour atteindre les étoiles. Une sirène prolongée dans l'immensité de l'océan. Avec ma baguette magique, je peux tout effacer et tout recommencer. Je peux me permettre tout ce dont j'ai envie. Partir en voyage dans tous les pays. Manger où je veux, quand je veux, la quantité que je veux. Je veux être grande, petite, avoir des grands pieds, des grandes dents. M'imaginer diva chantant à tue-tête dans la rue sans que cela ne dérange. Ho, ho, ho, je suis dans mon rêve où je suis en train d'écrire.
1: J'ai cru que tu allais dire « je suis le Père Noël ».
0: Non, pas du tout. Pas du tout.
1: Okay. Et ça, comment tu l'as écrit? Dans l'atelier ou tu l'as écrit avant?
0: Alors, en fait, Jacques, il nous donne des exercices, un fil conducteur. Et après, c'est à nous d'écrire. Il nous laisse un petit peu de temps, hein, voilà. Et c'est vrai que la première fois, c'était pas évident. On n'a pas l'habitude. Et puis, au fur et à mesure, on devient... c'est beaucoup plus facile et tout. Et puis, bon, c'est vrai qu'il nous a beaucoup guidés. Et ça a permis, effectivement, de donner tous ces textes et tout. Et ça a été un bon exercice. Hein.
1: Voilà. Est-ce que, Jacques, on est obligé de faire des rimes?
2: Alors justement, j'allais en parler. À la différence de la poésie, le slam, il y a un côté dire anarchique, mais bon, du moment qu'il y a l'émotion qui passe, bon, on peut essayer de faire des rimes, mais après, si c'est pas son style, bon, certains textes, je demande certains exercices de faire de la rime, mais parfois c'est compliqué. Voilà, c'est un exercice, mais pour moi, c'est pas le plus important. C'est pas de respecter les règles, du moment que le texte est beau, qu'il y a une émotion qui passe. Pour moi, c'est ce qui est important.
1: D'entendre une sonorité.
2: Une voix, une émotion. Oui.
1: Des syllabes. Mmh. Des fois, ça nous emmène loin. Juste un mot, ça nous fait voyager.
2: Parce que parfois, les rimes, c'est vrai que pour certaines personnes, c'est facile à écrire en rime. D'autres, c'est plus compliqué. Ouais. S'il faut respecter le nombre de pieds, le nombre de. La pure poésie, c'est peut-être plus difficile. Alors que le slam, c'est plus ouvert.
1: Merci pour ces explications, Jacques.
2: De rien.
1: Je rappelle aux auditeurs que Jacques, c'est un slameur et puis animateur d'un atelier slam des ADEX. Ça commencera au mois de septembre ou au mois d'octobre ?
2: On commencera au mois d'octobre.
1: Voilà.
2: Les dates seront bientôt disponibles.
1: Voilà, c'est voilà. Tous les mois, les samedis, et c'est dans les locaux de RVM.
2: Tout à fait. Frédéric, il y a toujours un objectif. Bon, l'objectif, le premier atelier slam, c'est de faire une émission. D'ailleurs, on remercie RVM de nous prêter, parce que c'est pas évident d'avoir un local pour faire des choses, surtout habitant crépit, c'est pas facile. Et l'objectif, c'était donc de faire une émission. Je vais fixer. Et l'année prochaine, l'objectif, ça sera participer à une scène slam, d'apprendre un texte et également une sortie un peu pédagogique, genre, entre guillemets, c'est d'aller voir une scène slam à Paris. Et participer si vous avez envie. Je force personne parce que c'est pas toujours évident de prendre le micro. Si. C'est gratuit. Et ça sera l'objectif l'année prochaine si vous êtes d'accord, mesdames.
0: Oui.
2: Oui, donc il y a plein d'idées, mais bon, il faut qu'il y ait un objectif aussi à la fin, c'est bien.
1: Alors, impatiente de savoir ce que tu as choisi comme musique, Brigitte.
0: Alors, c'est Naïka, Gadé Chéri.

0: Alors, désolé les auditeurs, je ne mets pas les chansons en entière parce qu'on n'a pas beaucoup de temps. Mais on retiendra donc Naïka, Gadé, Chérie. Est-ce que c'est du créole ?
1: Alors, Naïka, c'est une chanteuse internationale. Elle est, comment dirais-je, sa mère est haïtienne et son père, il est français. Et en fait, elle mélange des sonorités haïtiennes, caribéennes, zouk et tout. Donc, ça fait un beau mélange.
2: Ça fait un compas en même
1: temps, quoi. Voilà, et ça, bon, voilà, la musique haïtienne, c'est du compas. Et
0: du compas. Et c'est quoi ?
1: C'est de la musique haïtienne.
0: Ouais. D'accord, très bien.
1: Voilà, voilà.
3: Et elle a beaucoup de belles chansons d'amour en Akia. C'est vrai qu'elle c'est à découvrir. C'est une artiste, franchement.
2: Elle vit en Amérique.
3: Une très belle voix, très beau texte.
0: Voilà. Bon, mais merci pour ce choix. On va aussi découvrir les textes de Pierre Crabier, qui est président des ADEX, mais qui ne fait pas partie de l'atelier. Mais il adore écrire aussi.
3: Voilà, puis c'est un peu l'invité d'honneur. Et puis, en plus, comme il a ramené des chouquettes, la spécialité de Pierre, c'est les chouquettes.
4: Chouquettes de mon quartier. De Compiègne. Non, effectivement, je ne fais pas partie de l'atelier, mais j'en anime donc d'autres à Compiègne et à Chevrières notamment. Donc on a fait un petit peu ce qu'on fait là, mais donc en public, il n'y a pas longtemps, donc avec les textes une fois lus par les participants à l'atelier ou par des comédiens qui sont venus interpréter les textes. Et ça aussi, c'est intéressant parce qu'en fait... ça donne aussi une autre approche de ce qu'on a écrit, voilà. Alors effectivement, il y a beaucoup de bienveillance aussi quand on fait le tour de table et qu'on lit, alors que, en général, les participantes, parce que majoritairement, ce sont des femmes qui viennent à l'atelier. J'ai très très peu d'hommes. Alors aujourd'hui, j'ai convoqué ma part féminine pour venir...
0: Et elle s'appelle comment, ta part féminine?
4: Pierrette. Voilà, enfin, qu'on a en nous, hein, je veux dire. Moi, je pense qu'on a deux côtés et que c'est la part féminine qui est créatrice, voilà, pour moi. Plus que la part masculine, qui développe autre chose, hein, d'autres qualités et défauts, d'ailleurs, hein, par ailleurs. Mais voilà, donc, c'est particulier, mais tout le côté artistique est... voilà, on est entouré de femmes, voilà. Peut-être moi je préfère aussi. Hein, voilà.
0: Est-ce que tu vas nous lire quelque chose?
4: Alors oui, j'avais fait un atelier slam aussi, enfin un atelier une fois, parce qu'en fait moi pour l'écriture, moi je leur fais, ça va du théâtre à l'article de journal, à des fausses nouvelles, à des textes avec des mots imposés, avec des lettres qu'on supprime, etc. etc. Enfin bon, c'est un éventail énorme du théâtre, etc. pour qu'on essaye un petit peu tout, quoi. Et puis parce que bon, j'aime bien renouveler aussi, j'aime pas faire les mêmes exercices, donc ça va dans tous les sens. Alors j'ai fait un atelier slam, mais j'avais proposé comme thème la rencontre. Je vais vous lire un des textes d'une participante, donc Sylvie, qui vient, qui continue avec nous là. D'ailleurs, je la vois ce soir justement pour une dernière soirée entre participantes à l'atelier, quoi, voilà, autour de bonnes bouteilles et de textes.
0: Ah, ça va bien ensemble.
4: Et d'un repas également, voilà. Donc c'est la rencontre de Sylvie Joly. Les rencontres, il y en a tellement. Il y a les belles et les mauvaises, celles qui étincellent et celles qui éteignent. Celles qui t'enflamment et celles vite infâmes, les papillonesques et puis les grotesques, les un peu coincés et les décomplexés, les waouh, ça le fait, et les pouah, encore ratés, les revigorantes et les affligeantes, les rencontres maquillées et les démaquillées, les sables mouvants et les sables rassurants, le ciel qui s'ouvre et le ciel d'orage, la chaleur partagée et la tristesse diffusée, le cœur en bandoulière et le cœur enamouré. La perle précieuse et le crapaud gluant, la fluidité face à sa propre énigme.
0: Eh bien, il y en a des rencontres. Pierre,
4: oui.
0: Tu les avais jamais vues, toutes ces participantes?
4: Si, je les ai rencontrées parce qu'on a eu un ADEXPO, donc il y a très peu de temps, là. Enfin, février, début mars, et donc j'ai vu quelques participantes, je ne sais pas si...
5: Ils n'étaient pas disponibles.
4: Voilà, et donc pendant deux jours, il y avait justement des ateliers ouverts au public, et donc, notamment l'atelier slam, et donc j'ai vu Maud, j'ai vu
0: Mireille.
4: Et Brigitte, donc, justement, pour rebondir sur ce que disait Jacques, éventuellement, il y aura peut-être une scène ouverte, puisqu'on va faire un ADEXPO l'année prochaine, à côté de Compiègne, très certainement. Alors, je l'annonce, mais ce n'est pas encore officiel, il faut que l'alignement des planètes, mais on pourrait faire ça à Clairoy. Alors, comme moi, je préside aussi une chorale et une école de musique, j'aimerais que les deux assos, donc les ADEX et Musique et Passion Clairoisienne, fassent quelque chose ensemble, donc, et qu'on mélange à la fois tous les arts, puisqu'en fait, nous, on a aussi des chanteurs, mais là, on aura des chanteurs, des musiciens, et donc de la peinture, du slam, de l'écriture, donc les arts plastiques, voilà, plus une exposition, etc. Donc ça, tout ça sur un week-end. Donc il y aura peut-être la possibilité d'une scène ouverte. Je pense que ça serait sympa, éventuellement sur place d'écrire et puis de dire les textes le lendemain.
3: Ce serait sympa.
4: Voilà, si ça. En tout cas, vous serez.
0: C'est une bonne idée.
4: Vous serez invité, quoi. Voilà. Remerciements quand même à toute l'équipe de copains avec laquelle on tourne, quoi. Donc pour faire vivre l'association, le journal, le distribuer, etc. Se réunir pour tout ça, voilà. Et aussi, un remerciement aussi à titre posthume, là, pour Michel Montserrand, qui a animé pendant une dizaine d'années dans ses locaux des émissions où il parlait d'un poète des Adex, qu'il interviewait et dont il lisait le petit recueil qui sortait, quoi, voilà.
0: Il était bénévole aussi à RVM.
3: Ouais. Moi, j'ai eu la chance de rencontrer, participer avec Michel Montserrand sur plusieurs recueils. On a bien rigolé tous les deux. Parce que
0: très bien.
3: J'aimais bien le taquiner, Michel.
4: Une pensée pour lui, quoi. Voilà.
3: Pensée pour Michel, ouais.
0: Alors, qu'est-ce que tu as choisi comme musique,
4: Alors,
0: Pierre ?
4: Alors, c'est de Bernard Dimé, une chanson sur un amour finissant et que je trouve très, très douce et très... Voilà, ça revient. Enfin, bon, c'est très lent, mais on est dedans, quoi. J'aimerais tant savoir. Voilà.
0: Alors, c'est interprété par...
4: Géant.

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0: Eh ben voilà, c'était très beau.
1: Ouais.
0: Moi, aussi, c'est une belle poésie.
1: Je suis toujours ému quand j'écoute.
2: Je connaissais pas moi.
0: C'est Bernard Dimet.
2: Ouais, Bernard Dimet, oui.
1: Bernard
2: Dimet, comment l'interprétation, c'est
1: ouais,
2: super.
1: Ah oui,
0: belle interprétation. Ouais. Ouais. Est-ce que vous connaissiez, mesdames,
3: non,
0: Bernard Dimet?
3: Non. Non. Ah, c'est doux, oui. Hein, comme musique.
2: Oui, si Bernard Dimet, moi, je connais, ah, parce oui, que, mais je connaissais pas la chanson.
0: Merci en tout cas pour tous ces choix musicaux, et on va se tourner vers la plus jeune, Maud. Alors Maud, ça va? T'es pas impressionnée?
4: Ouais, ça va.
0: Ça va, bah c'est bien. Et alors, qu'est-ce que tu as écrit, toi? Sur quel thème?
4: Alors, j'en écris un sur la dyslexie et un sur une histoire que j'ai un peu inventée, tout ça. Et...
0: Donc, la dyslexie?
4: Oui.
0: Tu ouais. es aussi oui, dyslexique?
4: J'ai des 10 et...
0: T'en as combien? 10?
4: Non. Non, heureusement.
0: Non.
4: Oui, du coup, j'ai des 10. Et aujourd'hui, à l'école, c'est tout de même beaucoup plus, beaucoup moins tabou avant et tout ça. J'ai déjà eu des remarques de personnes qui étaient atteintes de 10 et qui m'ont dit non, je peux pas faire ça, je vais pas réussir, je suis 10. Alors, je me dis que, entre guillemets, notre handicap, ça peut être une force. Voilà. Lire un texte devant tout le monde, ça peut être difficile. Quand on est dyslexique, on va se dire non, je vais pas le faire parce que j'ai peur de me taper la honte, de bégayer, de sauter des lignes et devoir recommencer, de plein de choses comme ça.
0: En tout cas, à 15 ans, tu es bien courageuse. Oui. Je trouve que c'est très positif.
4: J'ai pas eu le choix, on m'a kidnappé.
3: C'est gentil.
2: Mais on est très content d'avoir Maud et très on espère que l'année prochaine tu reviendras.
3: Oui, c'est vrai.
0: On est impatients de t'écouter.
4: Ok. La dyslexie. La page blanche qui fait peur, pas par manque d'idées, mais parce que les mots refusent de se ranger. Les mots qui dansent, les lettres qui s'embrouillent, la beauté d'une autre manière de penser, de comprendre le monde. Quand les mots ne viennent pas, mais que le cœur parle fort, l'imagination qui explose là où la langue trébuche, les lettres qui fuient comme un oiseau effrayé, sur la page, les mots s'effacent, joue à cache-cache avec ma pensée. Je lis à l'envers, mais reçois à l'endroit.
0: Eh bien, c'est tout à fait ça.
4: C'est ça.
0: Bravo.
4: Je me suis beaucoup entraînée pour lire ce texte sans bégayer ou des choses comme
2: oui,
4: ça.
2: Oui, c'est vrai qu'elle a fait beaucoup de progrès, Maud. Et franchement, c'est agréable.
0: Le là, tu l'esclaves, ça sert aussi à ça, de dépasser...
2: De dépasser ses propres limites.
0: Bah, oui.
2: Et d'ailleurs, si je peux me permettre, au niveau de la note, tu auras 10 sur 10. C'est un peu facile, je sais, mais bon, on se refait pas.
0: Est-ce que tu as déjà choisi quelque chose comme métier plus tard?
4: J'aimerais bien, pour le moment, je suis sur médecin, parce que, en ce moment, je suis étudiante dans... l'aide, soins et services à la personne, en bac, à Compiègne. Tout ce qui est médical, ça me plaît beaucoup. J'aime beaucoup prendre soin des autres et tout ça, être un peu à l'écoute. Donc je me suis dit que le médical, c'est un peu ce qui me conviendrait le mieux. Pour le moment, je suis partie sur médecin.
0: Ah écoute, je te souhaite une belle réussite.
4: Ouais.
0: On écoute le deuxième.
4: C'est un texte sur une histoire que j'ai
0: inventée.
4: Voilà. Pareil, vu que j'ai plein d'idées dans ma tête, des fois elles sont pas forcément vraies. Donc ça s'appelle Maudou. Je suis tombée dans tes bras, j'ai ressenti ta batterie vibrer en moi. Dans notre corps à corps, ton odeur envoûtante m'ensorcelle. Tu as su trouver les mots, me rendre accro à ces beaux mots sans accroc. Mais un jour, je suis rentrée chez nous, détruite. Te voyant avec elle, mon cœur a vacillé. En ne pensant qu'à tes promesses de toujours m'aimer, qui ne sont que poussière.
2: Ouais, oui, il y a du vécu.
0: Il y a du vécu, on dirait. C'est vrai. Chacun d'entre nous a peut-être vécu ça.
3: Éventuellement.
2: Mais nous, les poètes ou les slameurs, on est un peu des paparazzis des fois. On se sert de la vie des autres ou alors de nos propres expériences pour mélanger les textes.
4: Oui, c'est ça.
2: Pour l'imaginaire, des fois.
0: Très bien. Bravo, en tout cas, Maud.
4: Merci.
0: On est bientôt à la fin de l'émission. Qu'est-ce que tu nous proposes de découvrir comme musique?
4: Michael Bublé.
0: Et le titre, c'est Sway.
4: Oui, Sway.

0: Est-ce que c'est de la samba ou pas?
1: Salsa plutôt.
2: Oui, ah, c'est plus salsa.
0: Salsa, ouais. Je sais pas la différence, mais
1: salsa.
0: On a envie de danser en tout cas.
3: Oui,
0: en tout cas.
3: Les choix musicaux, j'aime beaucoup aimer les choix musicaux.
0: Est-ce que tu danses toi, Maud?
2: Oui, enfin j'aime bien danser, mais après faut trouver la personne avec qui danser.
0: Tu danses pas toute seule?
2: Si, un peu.
0: Bah voilà, fois. Bah c'est que tu danses.
3: Moi, les mots, ils dansent dans ma tête. Hein. C'est tout.
2: Mais justement, enfin, cette musique, vu qu'elle a un tempérament assez joyeux, ouais. Tout ça, enfin, moi, quand je la mets pour écrire, bah, justement, ça m'aide à trier mes idées, et tout ça, enfin, ça me.
0: Ah, t'as trouvé une technique.
2: Bien, ouais.
0: Comment vous écrivez avec de la musique aussi, vous? Non. Ou alors concentré?
1: Moi, pas plus concentré, moi.
4: N'importe où.
0: N'importe où.
5: Aux toilettes. Aux toilettes. Quand on va à une expo, on arrive et puis on se met à écrire, quoi.
0: Ah oui.
5: Avec ce petit stress de se dire waouh, ça démarre ou ça démarre pas. Et des fois, ça démarre pas. Alors là, on est en panique. On est invité, on est censé sortir quelque chose et là, on est devant les. Voilà. Bon, bref. Donc, voilà. Mais c'est bon exercice pour écrire un petit peu partout, n'importe comment, n'importe quand. Ou une idée qui passe, voilà.
0: Et toi, Jacques, tu écris comment? Parce que toi, tu écris beaucoup aussi.
6: Moi, j'ai pas de mode d'emploi, de recette de cuisine. C'est juste un peu de moi comme une douce médecine. Ce n'est pas dans les livres que je n'ai jamais lu. L'ivresse d'un bateau ivre, la grande inconnue. Je ne saurais vous dire comment cela m'est venu. Ce besoin d'écrire, partager mes points de vue. J'y ai mis de la rime pour le côté ludique. J'ai pas commis un crime en version poétique. J'ai découvert le slam dans un bar parisien. Une inconnue déclame un poème en quatrain. C'est une joute oratoire. Le public est séduit. Magie d'un slam d'histoire. Ode à la poésie. Quelques minutes sur scène. Star à l'instant T. Sans agent ni mécène. Le décor est planté. Ça y est, je suis le prochain sur la liste. 5, 4, 3, 2, 1. Je rentre en piste. Je suis comme un coureur dans cet instinct bloc. Je suis comme un livreur avec des mots en stock. Je suis comme quelqu'un qui vise la lune. J'ai pas envie de faire la une. Je suis comme vous, comme moi, comme vous, comme toi. Je suis le personnage central de toute votre attention. La règle grammaticale sans la ponctuation. J'ai des doutes et confiance en moi. Je redoute quand tout s'arrêtera. J'ai pas de mode d'emploi, de recette, de cuisine. C'est juste un peu de moi, comme une douce médecine.
0: Ah, j'adore. Bravo, Jacques. Mmh. Wow. C'est comme ça que tu écris, c'est ça?
3: Tout à fait.
0: C'est la fin d'émission. En tout cas, j'ai été ravie de vous rencontrer et rencontrer vos mots. Jacques va proposer un texte.
6: Voilà, on a fait un texte en commun. La consigne, c'était d'écrire par rapport aux mots, ce qu'on ressentait. Et voilà, donc vous êtes prêtes, mes chers... je ne sais pas comment dire, d'ailleurs. Vous êtes tout le monde est prêts.
1: Poétesse.
6: Alors, Maud, Mireille, Lydie, Brigitte, quatre esprits qui cogitent, déclament en slam leurs états d'âme.
7: Au royaume des mots, tout est permis. Je suis reine, princesse, je m'évade, divague, au gré de mes pensées.
2: Si je pouvais les épouser, je n'attendrais qu'une phrase. Ils ne me posent aucun souci ni ennui, me font vibrer, m'aident à m'exprimer. Voulez-vous m'épouser?
8: Sans eux, nous sommes démunis. Celui qui s'exprime, nous sommes à sa merci. Le slam permet de porter sa voix, de libérer ce qui est au fond de soi.
7: Ils sont présents dans notre façon de s'exprimer. Pétillant, quand ils chantent, on prend plaisir à les lire. Les écouter, qu'importe la langue, ils me font voyager.
0: C'est bien, on va finir par une belle image.
6: Mais je dois à remercier RVM,
0: moi aussi,
6: les ADEX et Pierre Crabier qui est venu de Compiègne.
4: Merci.
6: Voilà.
7: Merci.
6: Et puis je remercie bien sûr les participantes de cette
7: merci,
6: émission
7: Jacques.
6: Et, puis, on et adhérentes, et en espérant que l'année prochaine vous serez présentes. En tous les cas, j'ai beaucoup aimé animer cet atelier avec vous.
7: Merci.
6: C'était très sympathique, dans la bonne ambiance, toujours, voilà.
8: Et nous, on dit merci, Jacques.
7: Nous, voilà. Merci, merci, Jacques.
4: Oui, et Brigitte, merci à vous.
1: Voilà, merci. Hein, c'était
6: et
1: une bonne ambiance.
6: Et merci à Frédéric pour avoir pris du temps pour l'émission.
7: Merci.
0: Eh ben, merci à vous. À très bientôt. Vous êtes sur RVM. C'était l'atelier, une émission spéciale, atelier Slam des ADEX. Au revoir à tous.

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0: ça vous rappelle des souvenirs, hein? Non, c'était il y a bien longtemps.
1: Mais il y a 2 mois.
0: Oui, mais on payait déjà en euros, je crois, me semble-t-il, pour Kitchenette saison 17. On a troqué la mobilette pour une vintage estafette avec manche-disque chromé gourmette, plein de sons d'une autre planète. Décollez donc vos étiquettes. Et comme le chantent nos vedettes qui sont de retour pour la 3e fois, les Divalala,

0: champagne.
1: L'abus d'alcool est à consommer avec modération. Je sais plus ce qu'on dit, mais bon,
2: on va l'abus d'alcool est dangereux pour la santé, voilà. Surtout quand il fait chaud comme aujourd'hui.
1: On va peut-être prendre de la limonade dans un premier temps, ou je sais pas, ou de l'eau pétillante, et puis on passera à la suite après. Allez, top générique.
3: Chanter, c'est ma vie. Chanter, c'est ma passion. Je chante pour mes amis, je chante un peu à l'église, lors des mariages, vous voyez, c'est tout à fait amateur. Et on m'a convaincu de faire un disque. Alors c'est un peu en quelque sorte, comment dire, une consécration, j'en suis très fier.
4: Kitchenette, la musique côté obscur.
3: J'espère que ce petit florilège de morceaux, oh, combien fameux, il y en a pléthore d'autres, mais il fallait faire un choix. Et voilà, et disons place à la musique.

0: sent, comment fait-on ?
1: On ne sait toujours pas, et pourtant, ça nous aiderait bien, entre guillemets, de gagner des sous en cette période. En tous les cas, c'était Michel Delpech, c'était il y a 20 ans. Il avait fait tout un album de duo Michel Delpech et Équipe. Et Pierre Vassilou, cette semaine, vous l'avez peut-être reconnu pour un iconique, entre guillemets, duo pour gagner des sous. L'original date de 1968. En tous les cas, bonjour à toutes, bonjour à tous, bienvenue dans Kitchenette, la musique côté obscur. Oui, on est un petit peu en retard pour célébrer comme il se doit Michel Delpech 10 ans après sa disparition. On ajoute juste 6 mois, ben voilà, c'est le tarif Kitchenette, mais ça faisait plaisir aussi d'entendre Monsieur Pierre qui lui nous a quitté un petit peu plus anciennement. On souhaite plein de bonnes choses à l'équipe de Kitchenette qui se remet des grandes chaleurs assez difficilement, mais qui sera avec nous par la pensée. Mais pour l'occasion, vous les avez entendus en début d'émission. Elles se sont dit quelques années après leur dernier passage dans l'émission, puisque c'est déjà le troisième. Finalement, c'était bien, c'était chouette, la Kitchenette, quand on faisait la fête. Et pourquoi pas poursuivre dans les rimes en lala pour un flirt avec elles. Eh bien, peut-être qu'elles feront aussi la, forcément, c'est les divas lala. Allez, on va peut-être vous auto-applaudir, et moi aussi.
2: On le fait souvent.
1: Bonjour les divas lala, welcome back dans l'émission.
3: Bonjour.
1: Bonjour Marion.
4: Bonjour.
1: Bonjour Gabrielle.
5: Bonjour.
1: Bonjour Angélique.
6: Bonjour.
1: On vous reçoit pour, non pas un spectacle, mais deux spectacles. Il y en a un qui se joue plus anciennement que l'autre, c'est ça ? C'est celui pour les enfants, me
6: tout
1: semble-t-il.
6: Choubidoua.
1: Et alors l'autre, il est nouveau et vous faites la fête.
6: Il est plus que nouveau.
4: Il est en train de finir.
6: Pas encore été joué.
1: Ouais.
4: Cuir.
6: Voilà.
1: Et donc c'est à l'occasion du Festival d'Avignon que vous allez commencer à le jouer, c'est bien ça ?
6: Un petit peu avant.
1: Un petit peu avant.
6: Des avant-premières dans 10 jours. Dans 10 jours dans la région de l'Aube. Et puis on jouera au Théâtre des Gémeaux Parisiens. Les 15, 16, 17 et 18 juin à 21h.
1: Alors qui dit les Gémeaux Parisiens dit à Paris donc.
6: À tout Paris, à fait, tout
4: oui.
6: à fait.
1: Très bien.
6: Et, oyez, oyez.
1: Et ensuite, dans quel théâtre est-ce que vous le jouerez ?
4: Les Gémeaux à Avignon.
1: Les Gémeaux
4: comme ça,
1: à Avignon.
4: C'est facile.
1: Ah, d'accord.
4: Vous savez que vous voyez un théâtre qui s'appelle Les Gémeaux à Paris. C'est
6: alors,
4: nous.
6: Oui, pas les Gémeaux à Sceaux, hein,
4: non,
6: attention.
4: Non.
6: À Paris.
4: Mais à Paris, et puis ensuite à Avignon.
1: Alors, du coup, ça veut dire que chaque ville, si elle souhaite vous programmer, si elle a un théâtre qui s'appelle Les Gémeaux,
4: c'est
1: vous
4: préférable.
1: Venez.
6: Ouais. Elle n'est pas obligée de s'appeler Les Gémeaux à la salle pour nous programmer d'ailleurs.
4: Mais c'est bien quand même.
1: Alors, deux spectacles dits en effet, bah, double raison de venir voir et applaudir les divas lala, c'est toujours un vrai bonheur. Je ne sais pas si vous vous souvenez des différentes rubriques de l'émission, mais en gros, il y aura la vidéo kitsch cette semaine et il sera question de retrouvailles. C'est un peu comme nous et vous, Kitchenette et Lady Valala, tous les 5-6 ans, on se retrouve d'une équipe, entre guillemets, que vous chantez, je crois, dans le spectacle Nouba, me semble-t-il.
4: Oui.
1: C'est un duo et,
6: ah oui,
1: et il revient,
6: vois.
1: Figurez-vous.
4: Ça tombe à pic.
1: Vous vous souvenez aussi de la rubrique finale terrible qui s'appelle le Hard Kitsch avec le cri de chat horrible. Voilà, les morceaux, heureusement, qu'on ne va pas entendre en entier et pour cause. Vous allez nous offrir, comme pour les fois précédentes, des petites surprises. Deux surprises en live, c'est ça ?
6: Tout à fait.
5: Avec plaisir.
1: Alors, est-ce que ce seront des surprises issues du spectacle pour enfants Choubidoua, de Nouba ou un de chaque ?
6: Un de chaque, c'est une bonne idée. On va faire la fête ensemble.
1: Est-ce qu'on peut fêter les choses un peu plus tristes, les séparations, est-ce qu'on peut les fêter par exemple ou pas ?
4: Bah, faut en parler en tout cas,
6: oui.
4: Ça peut être intéressant.
1: C'est l'occasion de la première rubrique de l'émission, la news.
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1: C'est une rubrique qui nous a été préparée par notre amie Céline, qu'on embrasse et qu'on salue. Le texte
6: salut, Céline.
1: Est d'elle. Et il y a un air peut-être qui va vous rappeler des souvenirs.
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9: Hi Ken.
8: You wanna go for a ride?
1: Ah, bah ça, on s'en souvient. C'est avec plaisir que les douces voix des divas lala vont reprendre le texte de Céline pour une triste nouvelle, mais musicale, donc ça va finalement. Alors de quoi s'agit-il les filles, Gabrielle ?
6: Eh bien, une page se tourne dans l'histoire de la pop des années 90. La chanteuse emblématique du groupe Aqua, connue dans le monde entier pour le tube iconique
5: Barbie Girl,
6: a décidé de quitter le groupe. Len Nystrom, avec sa voix reconnaissable entre mille, son énergie bubblegum devenue culte, incarnait à elle seule l'univers décalé et coloré d'Aqua. Une esthétique kitsch assumée, des refrains entêtants et cette fameuse phrase devenue légendaire « Hi Barbie, depuis la fin des années 90, Aqua avait réussi à traverser les décennies entre pause, retour et tournée nostalgique. Mais aujourd'hui, c'est un véritable symbole qui s'éclipse. Le départ de Len marque sans doute la fin d'une époque pour les fans, car au-delà des paillettes et des sons électropop, Aqua c'était avant tout une identité forte et une voix. Alors, est-ce la fin définitive du groupe ? Ou le début d'un nouveau chapitre ?
1: On est ému.
2: Ah oui.
6: Kitschicile à dire, mais une chose est sûre, Life in Plastic, It's Fantastic,
1: yeah,
6: résonnera encore longtemps dans nos mémoires.
1: Bravo, bravo Gabriel, c'est ta première rubrique radio ?
6: Tout à fait, et ouais, j'adore.
1: Oui c'est vrai, allez, on peut t'applaudir. Bon, à quoi vous, forcément, Barbie Girl, il y a eu un petit renouveau lorsque le film est sorti, le fameux film Barbie, le film où il ne fait pas bon être un Ken. Dans ce film, il y a eu un petit renouveau sur cette musique. Je ne sais pas s'ils ont fait d'autres choses à part ce titre. Hein. C'est vrai qu'on n'était pas trop dans leur actualité. Je crois qu'ils avaient fait un Tarzan and Jane il y a quelques temps, mais je ne sais pas. Vous l'avez déjà repris, cette chanson?
6: I'm a Barbie. Non, on ne l'a pas repris.
0: Mais c'est une idée.
6: Oui, pourquoi pas.
1: On va distinguer les deux spectacles. On commence par parler duquel? Tiens, peut-être du tout nouveau. Qu'est-ce que vous pouvez nous dire sur ce tout nouveau qui s'appelle donc Nuba? Et Nuba, c'est bizarre, Nuba, c'est pas écrit en un seul mot, il y a des points entre. Alors est-ce que c'est un acrostiche, comment?
2: Un acronyme.
1: Un acronyme, pardon, excusez-moi.
2: On a voulu utiliser le mot Nuba et puis dire un peu plus avec. Donc si on détaille, ça signifie nouvel opus ultra festif, Border a cappella.
1: Donc toujours a cappella, mais Border,
6: il y a un
1: musicien avec vous qui vous accompagne.
6: On ne dira rien, venez voir, venez découvrir notre univers, notre nouvel univers.
2: Ça se pourrait.
1: On peut dire aussi également un mot de l'autre spectacle. Le spectacle pour enfants Choubidoua, vous l'avez créé il y a plusieurs années, 2-3 ans je crois.
2: Oh non, c'est récent, c'était récent novembre 2024.
1: D'accord, donc il y a un an.
2: Mais
1: un
2: on l'a quand même.
6: Un an et demi.
2: On l'a joué.
6: Ouais. On l'a joué beaucoup.
2: Oui, parce qu'on a eu la chance de pouvoir aller le jouer au Lucernaire une cinquantaine de dates et d'avoir aussi des dates de tournée qui se sont présentées assez vite.
6: Et puis les Mathurins.
2: Et puis on a rejoué au Mathurin une quinzaine de dates cette saison et on jouera au Théâtre Essaillon début 2027.
6: Et on est aussi à Avignon avec Choubidoua.
1: Au même théâtre, les deux spectacles ou dans deux
2: non,
1: salles différentes?
2: On va se promener.
6: Ouais, on aime découvrir les théâtres par canicule. Voilà.
0: Choubidoua sera joué à 16h40 au théâtre de l'Arrache-Cœur.
1: Tout le mois.
6: Tout le mois du 4 au 25 juillet.
2: En relâche le mercredi et quand on aura terminé de jouer Choubidoua, hop hop hop, on ira au théâtre des Gémeaux pour jouer Nuba à 19h40.
6: C'est ça.
0: Et faire la fête.
1: Je ne sais pas s'il y a que des a cappella ou pas dans ce spectacle, mais vous avez sorti un album pour l'occasion.
6: Tout à fait.
1: Pour les familles, pour les enfants, c'est génial. Comme ça, ils connaissent déjà un petit peu les comptines. Façon Divalala, lorsqu'ils viennent vous voir. On va reconnaître l'air, hein, il me semble, mais...
6: Ah oui, on reconnaît bien les airs.
3: Bien mal à la tête.
5: Madame lui fait faire un bonnet pour sa tête.
1: Façon un peu techno.
6: Un bonnet pour sa tête. Façon plus moderne.
2: Façon fashion week.
1: C'est ça.
5: Mon âne saut 2025 arbore une superbe coiffe digne du prix de Diane.
9: Accessoire incontournable de la collection.
1: Double lecture un petit peu. Il y a aussi quelques petites vannes que les parents apprécieront.
2: C'est évidemment. Exactement ça, oui.
0: Un petit clin d'œil pour les grands.
6: On est des mamans aussi, donc on pense aux parents que nous sommes, qui viennent nous voir.
1: Comme c'est un spectacle pour enfants, est-ce que vous-même, vous changez en personnage ou alors est-ce que vous restez les trois notes de musique?
6: Alors nous, on est les trois notes de musique pendant tout le spectacle.
1: Pendant
6: c'est vraiment l'histoire de trois notes de musique qui tombent de leur chanson à cause d'une tempête et qui découvrent qu'il existe d'autres chansons et d'autres styles musicaux. Et du coup, c'est vraiment le parcours de ces trois petites notes qui vont découvrir et grandir sur ce parcours musical.
2: Parcours initiatique.
6: Tout à fait.
2: Oh.
6: Et là, aussi, connecté.
1: Et là aussi, changement de. Il y a des décors très différents également, parce qu'il faut. Là, les enfants également, il faut. Il n'y a pas que par le son, il y a aussi par l'image qu'on. Quelque part,
2: on a une scénographie qui est faite à partir d'accessoires qui évoquent tous la musique et qui, en effet, se transforment en personnages ou en éléments dont on a besoin pour parcourir cette aventure. On empoigne les objets, puis
1: ah,
2: ça devient.
1: C'est vous qui les manipulez,
2: oui, oui, on manipule. Tout à fait.
6: On a des boomwhackers par exemple.
1: D'accord.
6: C'est des sortes de des tubes
2: colorés.
6: Des notes colorées, très grands. Et qui, quand on les tape, font chacun une note. Donc on joue de la musique avec. Et en même temps, c'est les rambardes de notre bateau. C'est la longue vue. C'est voilà, on détourne on complètement et on transforme avec les éléments qu'on a en fait sur scène.
10: Comme l'imaginaire des enfants.
6: On construit un escargot avec un vinyle et un micro. C'est que des éléments musicaux qui vont composer la scénographie et les petits personnages qu'on crée avec.
1: Vous continuez à le jouer, ce spectacle pour enfants aussi régulièrement en tournée ?
2: Ah oui, parce qu'en fait, ça va être le premier festival d'Avignon avec ce spectacle, même s'il a été créé fin 2024.
1: Oui.
2: Donc, on va à Avignon pour construire une tournée plus conséquente encore, même si on a déjà eu des dates.
6: Et on fait beaucoup de spectacles pour les scolaires et puis pour les tout publics aussi, donc c'est très chouette.
1: On était très tristes par cette séparation. D'ailleurs, vous l'avez très bien interprété, Gabriel. Pour le coup, ça nous a mis
10: un petit coup.
1: Mais on va passer quand même à la deuxième rubrique de l'émission, où là, ce sera des retrouvailles. Et des gens, est-ce que ça nous fait plaisir qu'on les retrouve ou pas? Oui, forcément, parce qu'on aime les artistes ici. Ça s'appelle la vidéo kitsch.
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1: Vous les chantez dans le futur spectacle Nouba, vous chantez leur célèbre Est-ce que tu viens
10: pour les vacances?
1: J'allais dire qu'est-ce que tu vends pour les vacances.
2: Non, c'était Sylvie tout à l'heure qui cherchait des sous.
10: Non, mais c'était les inconnus qu'on fait un petit.
1: C'était Alain Chabat.
10: Les nuls.
2: Ça m'a totalement échappé. Qu'est-ce que tu vends pour les vacances?
10: Tu serais peut-être un peu en avance à l'ouverture du magasin.
1: C'est ça, effectivement, oui.
2: Quel talent.
1: C'est bien David et Jonathan qui font leur retour à l'occasion d'une tournée d'une radio concurrente, donc on ne va pas citer, mais ils vont faire tous les Zéniths de France, ils vont terminer au Dôme de la Défense 37 ans après leur séparation. On va vous raconter un petit peu l'histoire, et puisque vous connaissez par cœur la chanson Est-ce que tu viens pour les vacances, nous on va s'attaquer à leur tout premier tube. L'histoire est belle, David l'aurait écrit tout seul à l'âge de 15 ans et demi, je ne sais pas si on le croit ou pas. Il aurait rencontré Jonathan au lycée, c'est une belle histoire, on dirait presque l'histoire des To Be Free, tellement c'est beau, des vrais amis d'enfance, d'adolescence, comme dit la chanson. La chanson est chantée en anglais et surtout en italien, ça s'appelle Bella Vita, le clip est magnifique, on va vous le décrire aussi dans l'émission, mais oui, il n'y a pas eu que Est-ce que tu viens pour les vacances. Il y a eu ce magnifique clip tourné, il me semble, à Antibes, et je ne sais pas si les Antibes Bois nous écoute, mais en tous les cas, après la diffusion de ce titre, vous ayez besoin non pas d'antibois, mais d'antibiotiques, mais ça c'est une autre question. Malte.

0: kitchenette.
1: C'est un peu comme le kirsch, sauf que ça pique les oreilles au lieu de la gorge.
2: Alors on avait dit que le kirsch ce serait pour tout à l'heure, le champagne pour tout à l'heure, tout ça évidemment à consommer avec beaucoup de modération. Alors les filles, on vous a entendu en off pendant qu'on diffusait ça, à la fois taper dans les mains, mais surtout reprendre Bella Vita dans un prochain spectacle. Pourquoi pas Bella Vita? Bon, c'est en italien, donc c'est
0: Bella
2: pas
0: Vita,
2: évident.
0: Bella Vita,
3: mais on chante en italien, ça ne nous fait pas peur.
0: Justement, ça ne nous fait pas peur. Ça ne nous fait pas peur.
2: Vous l'avez déjà fait?
4: On va le faire. Ça nous fait un petit peu peur, du coup, quand même.
0: Alors, on va voir comment on le fait.
2: Disons qu'au niveau de l'accent italien, ça va. Je pense que vous allez pouvoir rivaliser assez facilement avec David et Jonathan. Voilà, on sent que je suis pas sûr que les italophones qui nous écoutent valident cet accent italien. Pourquoi pas? C'était en 1986 que c'est sorti, mais c'était le tube de l'été 87. Et c'est vrai que c'était donc David Marouani, donc de David et Jonathan, qui a à la fois écrit les paroles et co-composé. Et à l'époque, il était au lycée, deux ou trois ans avant, avec son camarade, qui s'appelait Olivier d'ailleurs, mais qu'il se sentait pas de chanter en duo. Il trouvait qu'il chantait pas assez bien. Cet Olivier-là a contacté un troisième larron qui était dans le même lycée, Jonathan Bermudez, qui s'est dit, tiens, lui, il chante bien, pourquoi pas le faire chanter. Et le clip est de toute beauté, je ne sais pas si vous en souvenez. Donc c'est à Antibes, en effet, que ça se passe.
3: On va aller regarder ce clip.
0: Oui.
2: Il y a un piano en bord de plage, je ne sais pas.
0: Ça marche toujours, le piano sur la plage.
2: Et puis on les voit marcher tous les deux le long de la plage, croiser une fille, et puis... À l'époque, personne ne leur a reproché tourner la tête une fois qu'ils l'ont croisée un petit peu vers le bas pour voir si elle marchait bien, sans doute.
0: Si elle n'allait pas tomber.
3: C'était une autre époque.
0: Sur le sable, il faut faire attention. Tomber.
2: La fille en question, enfin, je ne sais pas si c'est la même parce qu'ils sont, sur quatre filles, entre guillemets. Deux hommes, quatre filles, plusieurs possibilités. Mm-hmm. Donc, ils poursuivent une fille sur la plage. Il la suit jusque dans la douche de la plage. Il la salue amicalement sur la douche de la plage.
0: C'est important d'enlever le sel quand même. Après
2: dans le dos, ils enlèvent le sel et le sable du dos. Ensuite, on les retrouve dans une villa. Donc, ils dansent le slow avec deux, mais deux autres sont jaloux. Il y en a une qui est dans le hamac et qui les regarde un petit peu en disant « Quand est-ce que c'est mon tour ?» Voilà, c'est la copine qui tient son
0: sac. Deux bourreaux des cœurs, en somme.
2: Et la quatrième est au balcon. Elle a une permanente. Je ne sais pas si elle se demande « Est-ce que ça va être mon tour ?» ou « Est-ce que ma permanente va tenir le coup ?» ou « Est-ce que mes cheveux vont s'effondrer ?» Je ne sais pas. Et puis, ce qui est très très fort dans ce clip aussi, c'est que ils chantent avec passion. Ils sont tous jeunes. Mais c'est la première fois, je pense, dans l'histoire de la musique française, qu'il y a non pas du air guitare, c'était pas encore la mode sans doute, mais du air violon. Je sais pas si vous vous souvenez, dans la chanson, à un moment il y a une espèce de solo clavier, bon tant pis, enfin plus tant pis que bon là. Ça faisait
0: Oui, on a noté cette petite intervention.
2: Eh bien, regardez bien le clip, vous allez vous apercevoir que Jonathan, qui effectivement ne joue pas du piano, profite de ce petit aparté pour faire du air violon, n'est-ce pas? Il mime le violon, ça dure que... Bah,

0: à l'époque de ces tubes.
1: Vous aviez donc des posters de David et Jonathan partout dans
0: peut-être
1: dans
0: pas jusque-là.
2: En tout cas, on ne le dira pas.
0: Non, si non, c'est très intime,
2: c'est personnel.
0: C'est très personnel.
2: C'est secret.
1: Parce que vous aussi, vous avez vos totems dans les spectacles précédents, que ce soit Femme, Femme, Femme, là, l'amour. Il y a des artistes qui reviennent. Il y en a même que vous affichez en photo.
0: Oui.
1: Qui nous a quitté d'ailleurs.
0: Oui, qui est venu nous voir. On l'avait invité pour Femme, Femme, Femme. Il était venu très gentiment et on lui avait chanté un petit peu en off. Des chansons de lui.
2: Et il est revenu.
0: Et il est venu, oui, il est venu nous voir dans le nouveau spectacle. Il était passé nous voir sans qu'on le sache. Il nous attendait à la sortie. Il était vraiment très, très gentil.
1: Donc, il a vu L'Alamour, c'est ça?
0: Oui. Il est venu voir C'est L'Alamour avec son épouse.
2: Et il y avait encore du Herbert Léonard.
0: Et il y avait du Herbert Léonard, parce que voilà.
2: Mais il y en a encore.
0: On est liés pour la vie.
2: Il y a encore du Herbert Léonard.
0: Il fait partie, en effet, de nos totems. On s'est amusé à reprendre certaines chansons de notre répertoire, puisque c'est le quatrième spectacle tout public. C'est le cinquième avec Choubidoua, mais qui pour un très jeune public. Et on a eu envie de se dire quelles sont les chansons qui ont un peu marqué
2: notre parcours
0: depuis les trois premiers spectacles qu'on a fait.
2: Parce donc on peut le dire quand même, on célèbre quelque chose quand même dans ce spectacle.
0: Ça fait un certain temps qu'on joue ensemble.
2: On ne célèbre pas que ça, mais on célèbre aussi un anniversaire, notre anniversaire.
1: Non.
2: Puisque cela fera
3: 15 ans.
1: Waouh,
2: voilà.
1: 15 ans de spectacle
2: ensemble. Ouais. Et du coup, à cette occasion, pour cette Nouba, on a décidé de reprendre des chansons qu'on a déjà chantées, celles qu'on avait le plus envie de rechanter, mais on les a chantées, on les chante complètement différemment, on les a réarrangées différemment, et elles arrivent de manière complètement différente, justement, dans le spectacle. Donc c'est, pour nous, c'est intéressant.
0: On se revisite
2: exactement, nous-mêmes. On se revisite nous-mêmes.
1: C'est la troisième fois donc, qu'on les reçoit. Ce sont nos artistes invités de la semaine, Marion, Angélique, Gabrielle, les Divalala.
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1: Si vous faisiez par le passé venir des personnes du public sur scène, ça durait un temps, entre guillemets, mais c'était...
0: Oui, c'était à l'occasion d'une chanson, court, d'un moment, d'une séquence.
2: Enfin, quand même, dans l'amour...
0: Il restait un petit peu.
2: Il y avait bien 7 minutes où il était sur le plateau. C'était quand même intense.
3: C'était son moment de gloire.
2: C'était un moment.
0: Pas tout à fait
2: éprouvant
0: un quart d'heure.
2: Parfois, mais ils sont toujours contents parce qu'on le joue encore. Hein, c'est l'amour.
0: Oui, on joue encore. C'est
2: l'amour. Il est encore en tournée. On le tourne encore l'année prochaine. Donc on a 3 spectacles en même temps. En fait.
1: Ah, du coup, oui, vous avez encore. C'est l'amour. Cette personne dont on ne parle pas, elle est dans un petit coin ou alors elle peut prendre le devant de la scène aussi à un moment donné.
2: Et même, j'ai envie de dire que au départ. Cette personne est un peu discrète, mais qu'elle vient s'imposer de plus en plus au fur et à mesure du spectacle.
0: À l'attractivité des Divalala.
2: De ses talents, en fait.
1: Alors, si on parlait des autres personnes qui vous accompagnent un peu dans l'ombre, il y en a un qu'on connaît évidemment, qu'on cite à chaque fois que vous venez nous voir, c'est votre directeur musical, on peut dire ça.
2: Arrangeur musical.
0: Orchestrateur vocal, ouais.
2: Raphaël Calandro.
0: Qui, comme son nom l'indique, il arrange pour nos trois voix tous les morceaux du spectacle.
1: Pas de spectacle des Divalala sans Raphaël,
0: ça n'est pas arrivé.
1: Ça n'est pas arrivé, après on ne sait
2: c'est
1: pas de quoi.
2: C'est la cinquième collaboration avec lui. Ouais.
0: Il est toujours d'accord.
1: Les propositions, c'est vous, et lui-même trouve peut-être des pistes supplémentaires pour arranger.
2: Oui, c'est un vrai dialogue quand même. Nous, on choisit les chansons, on choisit les parties de chansons qu'on veut chanter, on lui fait part de nos envies sur les chansons, nos idées, et puis lui, après, il a sa créativité qui vient se rajouter, en fait, et il nous propose en général des choses, et puis on fait des allers-retours, on valide ou pas les choses, on dit on aimerait plus que ça soit plus rythmique à ce moment-là, plus lent, plus d'écho, on est en vrai dialogue jusqu'à ce qu'on tombe sur une version qui nous convienne à tous. Et on passe à la suivante.
1: Et la version festive de Nouba, donc, qui a eu l'idée, du coup, c'est collégial, entre guillemets.
0: C'est toujours assez collégial entre nous. Mais c'est vrai que comme on travaille ensemble depuis longtemps, on se retrouve aussi sur des envies de choses qu'on n'a pas explorées. Donc c'est presque un peu, c'est assez cohérent en fait.
1: Je ne sais pas ce qu'on peut révéler sur ce spectacle pour le moment. Quelle est la part entre guillemets de chansons que vous aviez déjà chantées dans vos spectacles précédents et la part
2: question.
1: De nouveautés?
0: Peut-être une moitié de chansons déjà chantées ou
2: petite moitié.
0: Une petite moitié.
2: Ouais. Mais c'est vrai qu'on n'a pas cette sensation là nous, parce que elles sont tellement amener différemment et chanter différemment qu'on a l'impression de n'avoir que des nouveautés en réalité.
0: Oui, ouais. C'est vrai.
2: C'est vrai, hein, donc on ne se pose pas trop cette question-là.
1: C'est des recréations et vous serez toujours aux instruments de musique, des nouveaux instruments de musique également comme,
2: Alors, c'est vrai que par le passé, on était nous-mêmes aux petits instruments qui, voilà, qui

0: venait enrichir la palette a cappella. Là, comme on n'a pas
1: à le faire, puisqu'il y a une personne dont on ne parle pas.
2: C'est vrai qu'on a une autre proposition.
0: Voilà,
2: c'est
0: une autre on a peut-être un peu moins besoin de le faire.
1: Mais donc... il reste néanmoins beaucoup d'a cappella.
0: Oui.
1: Parce que c'est quand même notre première identité.
3: L'harmonie.
1: Voilà, de chanter à trois voix nues, comme on peut dire. Mais arrivé à ce stade de cinquième spectacle, de quatrième spectacle tout public, on a envie de proposer aussi autre chose et de modifier un peu le concept. D'où cette personne étrange.
3: Une des spécificités, c'est aussi le canon. Le canon, c'est-à-dire vous chantez pas forcément la même chose au même moment.
1: On chante à peu près jamais la même chose.
0: Au même
1: moment. Parfois on chante en même temps, mais jamais la même chose. Et parfois en effet.
0: Ça dépend. Il nous arrive de faire quelques unissons.
1: Ça arrive.
0: Oui, on mélange beaucoup des chansons. Donc c'est pas forcément du canon. Il y a des chansons. On a pu notamment dans Choubidoua, on reprend un vrai canon. Vent frais, vent du matin. Voilà. Et là, on le reprend tel qu'on le connaît, en fait. Mais ça, c'est du vrai canon. Sinon, on fait pas du canon.
1: On chante en harmonie.
0: À chaque chanson. Hein. Non, on chante. Voilà, on mélange les choses, en fait. Donc, c'est un peu perturbant pour l'auditeur, en fait, qui ça passe d'un truc à l'autre et c'est assez ludique, en fait, à écouter.
4: Et on peut dire qu'on a aussi des personnes qui sont arrivées à l'équipe créative, pour accompagner l'équipe créative. Notamment, on a un directeur musical qui est un nouveau venu dans notre équipe qui s'appelle Emmanuel Lagnès et qui nous permet d'affiner tout ce qui est justement harmonie, rythme, nuance.
1: De chanter correctement les partitions écrites par Raphaël.
4: Encore mieux qu'avant.
1: Voilà, de chanter ce qui est écrit et puis d'affiner certains moments, travailler les nuances, parfois de rebidouiller certains passages. Parce qu'une fois qu'on passe sur scène, il y a aussi d'autres contraintes. Et
3: oui. Voilà. C'est pas la même chose que quand on chante devant un micro.
1: Voilà, il y a le passage au plateau, il y a une déperdition du travail musical qu'il faut rééquilibrer avec des oreilles qui traînent un peu expertes. Ça fait du bien.
4: Et on a aussi une chorégraphe.
1: Oui.
4: Nous a fait des magnifiques chorégraphies. On va essayer d'exécuter tout en chantant extrêmement bien.
1: Voilà. On a un peu débordé, on fait beaucoup de choses.
3: Donc vous jouerez peut-être un peu moins d'instruments, mais peut-être vous danserez aussi, vous bougerez aussi.
1: C'est la fête, c'est la nouvelle.
3: C'est la fête, hein,
1: on a envie de bouger son corps.
4: Et quand même, on peut féliciter et remercier notre costumière. On a parlé des costumes
0: aussi,
4: tout à l'heure. Marie-Caroline Béhu, Black Baroque, qui nous a encore sublimés.
1: Et puis, comme c'est une grande équipe, on peut citer notre créatrice lumière, Johanna Legrand. Et puis, notre créateur son, Nicolas Beignet.
0: Et puis, nos scénographes.
1: Oui.
0: Juliette Azopardi et Pauline Gallo qui nous ont fait une scénographie mais qu'on adore. On a vraiment de partager cette scénographie avec le public.
1: Et puis pendant qu'on y est, on va aussi citer nos coproducteurs parce qu'on a la chance d'être en coproduction sur ce spectacle. Donc il s'agit d'Artistique Scénique et de l'agence BJP, Jean-Pierre Bigard.
3: Bon, est-ce qu'on pourra voir bientôt, entre guillemets, sur le net, sur les réseaux, des images de Nouba, des petits teasers, des petites choses comme ça? Est-ce que vous préparez ça en place petit à petit?
4: Oui, c'est dans les tuyaux.
3: C'est dans les tuyaux.
4: Mais tout est long
1: à produire. Dans l'idéal.
4: Les images vont.
1: Nous n'avons pas encore joué.
3: Voilà.
0: Oui, il y aura une captation en fait lors des représentations parisiennes qui sera prête en fait pour Avignon.
3: Voilà. Donc c'est parfait pour Avignon. Donc Nouba, vous le jouerez à 19h30.
4: 40.
3: 40.
4: Vous pouvez venir à 19h30 comme ça.
3: Vous serez bien placé.
0: C'est un petit peu en avance.
1: Ouais. Nous, on arrivera vers 30 aussi, je pense.
3: Voilà. Et Choubidoua, par contre, 16h30, si j'ai bien noté.
4: 16h15.
1: Mais bon, pour le spectateur, c'est bien 10 minutes avant. C'est voilà.
4: Oui, c'est mieux.
3: Voilà, et puis on rappelle donc les deux théâtres, c'est pas les mêmes, et ça c'est très important de le signaler.
4: Choubidoua, 16h40 à l'Arrache-Cœur, Nouba, 19h40 au Théâtre des Gémeaux.
3: C'est les Divalala. Alors est-ce que vous êtes prête pour un premier live? Est-ce que vous voulez plutôt nous amener du côté Choubidoua ou du côté Nouba pour le premier?
4: On va commencer par Choubidoua pour les deux.
0: Allez, on commence par Choubidoua.
1: Comme ça, il pourra aller se coucher.
4: Exactement.
3: Et ensuite, on passera aux choses sérieuses entre grandes personnes.
0: On n'a pas choisi de chanter une chanson qui va faire aller dormir les gens.
1: Non, au contraire, c'est un petit peu contradictoire.
0: Les gens réveillés, un peu tout le monde.
3: Angélique, Gabrielle et Marion, les Divalala, extrait de Choubidoua dans Kitchenette.
0: Coucou!

0: hibou, c'est chouette.
1: Ouais. Vous souhaitiez vous adresser aux enfants que vous connaissiez, vous souhaitez les initier un petit peu à la musique, montrer que les jolies histoires qu'on raconte quand on est petit, ça peut être fun, rigolo et ouais, sympathique.
2: On avait envie de s'emparer de ce répertoire, effectivement, et de proposer aux enfants ce qu'on fait pour les grands, mais à hauteur d'enfant. Donc de vraiment reprendre des comptines qu'ils connaissent et de les transformer à notre façon. Et voilà, et de, en plus, leur apporter une histoire sur l'initiation musicale. Voilà, mettre des bonnes graines, en fait, musicales dans les oreilles des petits, des tout-petits. Parce qu'ils peuvent apprécier des 2 ans, en fait. On a différentes grilles de lecture en fonction des âges. Ça marche très bien de 2 ans à 7 ans. Donc les petits de 2 ans, ils sont plutôt très attentifs par rapport à la musicalité. Ils vont moins suivre l'histoire. Mais on a une écoute impressionnante, ouais, des, oui, enfants. On a aussi des enfants plus grands qui chantent avec nous, et ça, c'est vraiment...
3: On les encourage à le faire.
2: Ça, c'est vraiment génial.
4: C'est un vrai bonheur, ouais, ouais. C'est...
2: Ouais. Cet échange avec les enfants dans la salle. C'est quelque chose qu'on découvre, nous, et on est vraiment transportés par ça.
3: Puis de leur proposer la polyphonie aussi, pas simplement... Les comptines, ils les connaissent souvent. Oui. Mais de proposer un vrai arrangement musical, ludique.
2: Et puis leur montrer... tout ce qu'on peut faire avec une chanson qu'on connaît déjà. Mmh. Et par exemple, dans la chanson, on chante Petit Escargot de multiples façons. On a une version swing, on a une version tango, on a une version plus musique classique. Et donc voilà, leur mettre entre les mains la réalité, que voilà, on a une matière et on en fait ce qu'on veut musicalement. C'est voilà.
3: La liberté musicale, la créativité.
1: Et les enfants, quand ils vous voient après le spectacle, ils vous disent quoi?
3: Ils
2: rechantent.
3: Ouais.
2: On a droit à des câlins. Ouais. Alors, il y en a qui sont très timides et qui nous regardent avec des grandes soucoupes. Et qu'ose pas nous approcher, puis il y a ceux qui viennent tout de suite nous faire des câlins. C'est
3: ou vraiment... des retours aussi parfois.
2: Ouais, ouais, c'est vrai.
3: C'est assez drôle.
4: Il y a des enfants qui pleurent parce qu'ils trouvent que c'est trop court et qu'ils veulent que le spectacle continue.
3: Ah oui, on a eu ça.
4: C'est incroyable.
3: Ouais,
4: ouais.
1: Ils vous demandent de rechanter directement.
3: Dans ces cas-là, on prend le CD et puis comme on ça, on peut revivre enfants. Tout le spectacle à la maison parce que sur le CD, il y a aussi tous les textes.
1: Donc oui, ce disque, on peut également, en vous contactant sur ledivalala.com, le commander,
2: oui,
1: ou bien vous le
2: fait,
1: vendez,
2: oui,
1: uniquement,
2: oui.
1: Non, vous
2: pouvez le commander,
1: oui,
2: sur le site ledivalala.com et on est redirigé vers notre boutique Eloasso.
1: C'est ça.
4: Ce qui est super aussi avec un spectacle jeune public, c'est qu'on peut aller dans des théâtres très grands avec des lumières extraordinaires, mais on peut aussi jouer dans un mouchoir de poche, dans un préau de salle d'école où on est à proximité des enfants. C'est pas du tout le même rapport et c'est vraiment un spectacle qu'on a conçu pour pouvoir, voilà, jouer dans des conditions totalement différentes, et c'est tout aussi agréable et pour les spectateurs et pour nous.
1: Lors de vos précédentes venues, on vous a déjà présenté les unes les autres de façon croisée. J'ai envie maintenant de m'attaquer un petit peu à ce que vous écoutiez, vous, ce que vous appréciez, vous. Vos premières émotions musicales, entre guillemets, mais toutes premières lorsque vous étiez petite, est-ce que c'était forcément Chantal Goya, Dorothée, etc.? Est-ce que c'était des spectacles vivants? Angélique, tes premières émotions musicales?
4: Ben moi, j'ai un souvenir de voyage en voiture avec mes parents. On mettait des cassettes Orange dans l'autoradio et c'était un live de Michel Fugain, 1977. Ah. J'adorais écouter ces chansons.
1: C'était
4: vraiment, c'était un Madeleine de Proust pour moi, ce live.
1: Donc le côté festif aussi déjà un petit peu.
4: Oui, mais
1: très...
4: enfin, c'était le Big Bazar, donc il y avait vraiment, il y avait de la joie, de la folie, de la pêche, de l'énergie.
2: Et mais c'était toute petite.
4: J'étais toute petite, mais je m'en souviens vraiment très bien. Après, c'est un truc qu'on a mis des années dans la voiture. Mais à chaque long voyage, je sais qu'on mettait cette cassette. Mmh. Et il y avait des morceaux aussi plus émouvants. Enfin, donc il y a une,
1: oui,
4: palette vraiment.
1: C'est
4: très,
1: un beau
4: très...
1: roman. Enfin voilà. Et puis
4: oui, avec le temps.
1: Pas,
4: enfin pas avec le temps, ça c'est. Mais je n'aurais pas le temps, pardon.
1: C'est vrai aussi.
4: Enfin, plein de morceaux.
3: Beaucoup de tubes.
4: Ouais, vraiment aussi, énormément. Ouais. Et je suis très très ravie que dans Nouba, on fasse la fête avec Michel Fugain.
1: Ah.
3: Michel est là.
4: Ah oui,
1: c'est la fête, ouais. Et là, alors dans le spectacle, vous avez eu l'occasion de le croiser par la suite ou pas?
4: Non.
3: Michel Fugain?
4: Non.
3: Non, pas encore.
4: Non. Mais pas encore, mais ça va venir.
3: On devrait
4: pourquoi
3: venir.
4: Pas
1: Gabriel.
3: Michel, tu nous entends.
1: Gabriel,
2: alors,
1: premier
2: j'ai
1: souvenir.
2: Pas de souvenir aussi précis que toi. Je dois avouer que quand tu as parlé de Chantal Goya, c'est un souvenir assez clair pour moi, Chantal Goya, quand même. Hein. J'avais la cassette. J'écoutais aussi beaucoup les Schtroumpfs de Dorothée. Non, je dois, dire, ouais, soyons honnêtes.
1: Hein, ah, la guerre vérité. Entre Dorothée et Chantal.
2: voilà. J'avais pas de préférence. Mon cœur allait aux deux. Et j'écoutais des disques vinyles, en fait, à la maison, de comptines, en fait, des comptines qu'on reprend pour certaines dans Choubidoua. Et j'ai le souvenir aussi d'avoir énormément écouté Carmen quand j'étais petite.
1: Intéressant.
2: Et puis, voilà, à la maison, on était un peu biberonnés à Brel, Barbara, Brassens. Voilà, donc c'est un peu ce mélange-là qui est dans mes souvenirs d'enfance.
1: Et Marion ?
3: Alors moi, justement, je me rappelle de ce manche-disque. Je ne sais pas quel disque on mettait dedans. J'étais très petite. Mais mon papa, le matin, il mettait un disque dans le manche-disque. Mais plus tard, après, moi, c'était clairement Chantal Goya. Je connaissais tout.
4: Toi, tu l'as vu en concert, non ?
3: Non. Ah. Oh, si, bien sûr. Si, si, moi, je l'ai vu à l'Olympia.
4: Je me souviens de ça.
3: Et je regardais
4: ça.
3: Le soulier qui vole en boucle sur ma cassette. J'ai vu Pierre Perret aussi pour mes 3 ans.
4: Oh, moi aussi, j'ai vu Pierre Perret.
3: Ouais.
1: Ah ben voilà,
3: et puis Anne Sylvestre aussi, on avait ces disques-là. Je ne l'ai pas vu en concert, mais j'écoutais
4: les Fabulettes. J'écoutais tout le temps les Fabulettes.
3: Voilà, toute petite.
4: C'est plus ton tour, c'est Marion qui parle.
3: Non, mais parce que c'est l'enthousiasme, ça lui rappelle.
4: Oui.
3: Voilà, on a un petit peu des références communes.
1: Donc premier souvenir de scène aussi Chantal Goya, Anne Sylvestre. Premier souvenir de scène aussi pour Gabriel, également
4: Pierre Perret. C'était un peu plus grande. J'ai pas de souvenir de toute petite de scène, j'avoue. Toi, t'en as sûrement.
1: Angélique.
4: Moi, c'est Serge Lamarre. Parce que je viens de Troyes, dans l'Aube, et il y avait un festival d'été où il y avait des grands artistes qui venaient chanter devant la cathédrale de Troyes, notamment. Et il y avait un concert de Serge Lama où je pense que je me suis endormie sur les genoux de ma mère, parce que je devais avoir, je sais pas, 5 ou 6 ans à peine.
1: À cet âge-là, Serge Lama.
4: Je me souviens très bien avoir attendu avec mes parents et mes frères, et j'ai quand même profité du spectacle. Et aussi la comédie musicale Les Misérables, mise en scène par Robert Rossen,
1: que j'ai vu
4: vraiment toute petite. Et j'ai quelques images aussi qui me reviennent de temps en temps, et ça, c'est vraiment aussi quelque chose qui est profondément inscrit en moi dans mon cœur, car la comédie musicale pour moi est très très importante et j'adore la comédie musicale.
0: C'est marrant que tu dis ça, parce que du coup ça me fait remonter un souvenir de scène, mais c'était un spectacle que mes frères avaient monté eux avec des copains, et c'était la Révolution française.
3: Donc, du même auteur, non ?
0: Et du coup c'est pour ça que ça me revient d'un coup.
1: Ils avaient adapté Robert Rossen.
0: J'étais épatée par ce truc, j'avais adoré. Et après j'écoutais en boucle, et je sais que toi aussi Angélique, on écoutait la Révolution française
4: en boucle.
0: On se connaissait pas, mais voilà, on devait se rencontrer.
1: Vous deviez vous rencontrer. On vous a posé déjà la question précédemment, mais comme David et Jonathan, vous êtes connus au lycée et puis...
3: Non, on s'est pas connus au lycée.
4: On s'est connus sur scène, en fait. En fait, j'ai eu du flair. J'ai eu la chance de caster ces deux formidables Marion et Angélique pour un spectacle que j'avais monté avec Jean-Baptiste Arnal qui s'appelait Coup de foudre. Mais un spectacle à 12 personnes, c'est très compliqué quand même à tourner et à vendre. Et puis voilà, c'était déjà le matériau de la chanson française. Et j'ai eu envie de faire quelque chose de plus petit et surtout de travailler l'a cappella et les harmonies proches comme on fait maintenant. Donc je leur ai proposé, je leur ai dit, et les filles, ça vous dirait pas qu'on tente ? Donc on a commencé avec un petit Que je t'aime, voilà, qu'on a chanté à l'occasion d'une soirée.
1: Comme vous nous l'avez refait la réunion.
4: Première chanson. Ouais. Et puis après, c'était parti, c'était il y a 15 ans.
1: Tu les as choisies comment toutes les deux sur les 12 ? Elles harmonisaient.
3: Sur le physique, moi, je pense.
1: Voilà.
4: C'est sûr.
1: Elles harmonisaient parfaitement avec ta voix ou bien tu les.
4: Je ne saurais pas dire. Je pense que c'était
3: du petit trio des Erini, surtout.
4: Il y avait ça.
3: Il y avait un trio dans ce spectacle.
4: Il y avait ça, puis il y avait juste une entente vraiment à la fois amicale et artistique. C'était vraiment une évidence. Je voyais pas qui proposait ça à quelqu'un d'autre, en fait.
3: C'est toute une grosse
4: révélation.
1: C'est beau.
4: Non, Marion et moi, on s'est rencontrés un peu plus tôt.
3: On se connaissait avant.
4: On a fait un spectacle ensemble, un spectacle musical qui est parti à Avignon.
3: Et d'ailleurs, moi, c'est grâce à Raphaël que je me suis retrouvée dans ce coup de foudre. La boucle est bouclée.
1: C'est parfait, les révélations commencent, effectivement. Est-ce qu'il est temps de demander aux petits d'aller se coucher maintenant ?
4: Oh non, parce que je pense qu'ils peuvent complètement écouter ce qu'on va chanter.
3: Ah oui, bien sûr.
1: Ah, même si c'est extrait de Nouba,
4: c'est
1: ils peuvent...
4: C'est pas dédié aux enfants, mais non, c'est un morceau...
3: Oui, ils
4: seront
3: contents d'être là aussi. Hein, les enfants peuvent aller voir le spectacle Nouba, sans problème.
4: Aussi, ils ont le droit de faire la fête.
3: Bien sûr.
4: Exactement.
1: C'est vrai, c'est
4: important.
1: Vrai. Restez bien à l'écoute, ce sera évidemment la cerise sur le gâteau. Nos 3 invités, elles sont 3. Lady Valhalla sont là en entier, entre guillemets.
4: En entier.
1: Contrairement à l'équipe de Kitchenette qui est bien amputée cette semaine, mais on les salue. Angélique, Gabriel et Marion vont donc nous interpréter un extrait de Nouba. Mais en attendant, je ne sais pas si elle vous inspirera pour vos futurs spectacles. Il vaut mieux pas, mais en tous les cas, c'est la rubrique terrible de l'émission. On en a 2 cette semaine. Ça s'appelle le Hard Kitsch tout de suite.
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1: Il me semble que vous, pour vous mettre au goût du jour, entre guillemets, si vous avez déjà fait du rap ou pas.
3: Ah,
1: Lady Valhalla.
4: On avait fait un rap dans Coup de Foudre. Oui, dans Coup de Foudre, on avait fait un rap.
3: Et dans le nouveau spectacle, on a quand même...
4: On a un hommage.
3: Un hommage.
4: Un très grand rappeur français.
3: Ouais.
1: Mais vous le faites en chantant ou pas, ou en rap, cet hommage.
3: Une ragamuffin, c'est arrangé musicalement. Il y a,
4: il y a un peu de flow quand même.
3: Ah, oui,
1: il y a du flow, il y a de la mélodie. De plus en plus de gens qui ne sont pas forcément chanteurs à la base se dire, tiens, moi, je vais essayer de me mettre au rap et ça va peut-être marcher. Et c'est le cas d'une jeune fille qu'on a reçue qui s'appelle Kelly. Elle essaye en direct de faire du rap. Vous allez nous dire, cher Diva Lala, ce que vous en pensez.
6: Un deux, test micro. J'ai le trap, mais c'est parti. Je sais pas rapper, on y va quand même.
1: Vous êtes sûr?
6: J'suis...

0: Alors Kelly, effectivement, derrière se cache une vraie artiste pour le coup, chanteuse de jazz, Lucie Fabry, mais elle a créé ce personnage de Kelly depuis presque une dizaine d'années, qui cartonne sur les réseaux, on peut le dire, cette influenceuse du Nord qui est très naïve et qui est prête à tout, entre guillemets, pour être célèbre. Comme les influenceuses, on peut le dire.
1: Elle n'est pas la seule.
0: Elle n'est pas la seule. Et elle a notamment aussi fait un autre titre, une ode à deviner qui. Ça s'appelle Cyril, à Cyril Hanouna. Ouais. Et pour la petite histoire, lorsqu'elle est venue, nous avons eu la surprise d'avoir quelqu'un qui a assisté à l'émission et qui est un petit peu son producteur, on peut dire, officieux. Un certain Thierry Lhermitte est venu avec sa casquette assister à l'émission et se marrer à... aux bêtises de Kelly et peut-être aux autres, sait-on jamais. Et pour terminer ce Hard Kitsch, on va revenir sur le répertoire de Michel Delpech et j'ai envie de vous poser la question, est-ce que vous avez déjà repris du Michel Delpech? Forcément, il a chanté l'amour Delpech ou non?
1: Mais non, il n'a pas chanté Michel Delpech.
0: Non, je crois pas.
1: Non.
0: Comment ça
1: se fait? Il a des très belles chansons, c'est vrai. Il y a beaucoup de très belles chansons d'amour, il faut bien qu'on choisisse.
0: C'est un répertoire trop ancien que vous n'aviez pas connu justement.
2: Oh non,
1: non, pas forcément, parce qu'on a chanté des chansons bien plus anciennes que celles de Michel Delpech, mais c'est une question de construction de spectacle.
0: Quelles chansons vous connaissez? Alors, on a cité tout à l'heure donc les plus connues. En vous présentant, on a cité Laurette, on a cité Pour un flirt, il y en a d'autres, Le chasseur, etc.
1: Quand j'étais chanteur, c'est lui qui chante ça.
0: C'est ça, j'ai 73 ans.
1: J'ai 73 ans.
2: J'ai un copain qui connaissait vraiment Laurette.
1: Ah oui, très belle cette chanson.
2: Mais pas la chanson.
1: Oui, la dame.
2: La dame de la chanson.
0: Comme beaucoup de grands chanteurs, il a ses chansons très connues et on va dire classiques, et il a aussi ses chansons un peu de l'ombre. On va se plonger dans les années 60, c'était l'un de ses tout premiers titres. Et Michel Delpech va nous donner envie, ou pas, d'aller dans un restaurant chinois. Dans les années 60, Michel Delpech nous fait découvrir les restaurants chinois. Et on s'y croirait.
3: Je voudrais bien goûter le potage au nid de corbeau.
0: Est-ce qu'on mange ça? Je suis pas sûr.
3: À moins que vous me conseillez la soupe aux ailerons de cachalot.
0: Est-ce qu'il parle du pangolin?
3: Alors je vous en prie, guidez-moi. Honorable client.
0: Ah.
3: Bienvenue au restaurant chinois.
0: On espère que c'est pas lui qui a fait cet accent.
2: C'est une autre époque.
1: Oui.
0: Ah oui, c'était il y a 60 ans.
3: Après, j'hésite entre un dindon laqué et un hibou aux ananas.
0: C'était un peu les fantasmes.
1: C'est une face B, quoi.
0: Ah, c'est une face obscure, en effet.
2: Ah oui.
3: Honorable client, bienvenue au restaurant chinois.
0: Alors, si jamais vous avez enregistré ce disque avec Michel Delpech et que c'est vous qui faites l'accent chinois, dénoncez-vous 60 ans après, on aimerait savoir qui c'est. À moins que ce soit Delpech lui-même, ce qui est possible.
2: Ouais.
0: Comme quoi, on va dire quoi? C'est un peu de la méconnaissance peut-être de la culture chinoise qu'on connaît peut-être un petit peu mieux aujourd'hui.
2: Oui, puis une époque où c'était autorisé de faire ce genre de...
0: Les clichés.
2: C'était toléré, en tout cas.
0: Les gros clichés.
1: Ceci dit, la chanson n'est pas connue.
2: Non, la chanson n'a pas marché.
1: Non, elle n'a pas percé, la chanson qui n'a pas...
0: Est-ce que vous avez déjà, entre guillemets, posé vos voix sur des disques ou voulu le faire ou est-ce qu'on vous a sollicité, pourquoi pas, pour faire des chœurs, des choses comme ça, les filles Marion, Gabrielle, Angélique?
2: On a chanté
1: toutes les trois en même temps.
0: En même temps, toutes les trois, non?
2: Ouais, si, si.
0: C'était pour quoi? C'était pour vous ou bien...
2: Non, c'était pour un projet qui a vu le jour en septembre de cette... Enfin, l'année dernière, en 2025.
1: Oui, cette saison.
2: C'était un opéra rock qui s'appelle Éternel et qui se passe dans le milieu des vampires. Et on nous a sollicité pour jouer des meneuses. Enfin, les meneuses d'un
1: cabaret.
4: On a 200 ans dans le spectacle.
2: Voilà, 200 ans.
4: Mais les vampires ne vieillissent pas. Donc
1: oui, voilà. C'est...
0: Parfois, vous êtes aussi intervenu sur scène.
4: Non, on est sur scène.
1: On a participé à un showcase.
2: On a commencé à enregistrer des chansons, quelques chansons.
0: Et donc à chaque fois que ce spectacle se jouera, vous serez là.
4: En tout cas, c'est ce qui est pour l'instant prévu, mais il faut que ce spectacle se joue et se rejoue.
2: C'est le début du.
4: C'est le début de l'aventure, donc on espère pour les créateurs du spectacle que ça continuera.
1: C'est un spectacle.
4: Mais il n'y avait pas que Éternel, on a aussi chanté sur le disque des PMQ.
2: Ah oui, c'est
1: tout
2: vrai.
1: Tout à fait.
0: Et pardon. De
1: PMQ.
0: Très bien. Qu'est-ce que c'est? Je ne connais pas.
1: Ce sont de joyeux lurons qui sont maintenant 6.
2: Et c'est un sextet.
1: Voilà, c'est un sextet d'hommes qui chantent magnifiquement.
2: A cappella aussi.
1: Et de la chanson un petit peu paillarde, coquine, Ils sont très drôles. Et ils ont enregistré un CD et on a eu le privilège d'aller chanter. Comment s'appelait cette chanson?
4: C'était une chanson sur le clitoris.
1: Mais ça ne s'appelait pas comme ça.
4: Mon clitoris, ça s'appelait.
1: Si, voilà.
4: Ouais. Oui. Ouais. Elle est trop belle cette chanson. Ouais. On était très contents de chanter ça. Ouais.
1: Et puis on a aussi enregistré des très belles chansons.
4: Oui, pour un projet pour des contes musicaux qu'on a enregistrés sur la mythologie. Ouais. Et des contes aussi sur l'histoire d'une petite fille qui s'émancipe par le chant.
0: Vous avez vite passé sur la chanson sur le clitoris pour tout de suite enchaîner sur autre chose. Et à chaque fois, je ne veux pas revenir dessus non plus, mais à chaque fois, c'est toujours...
1: Depuis l'aube, ça s'appelle, cette chanson.
0: Et
1: voilà,
0: c'est toujours à chaque fois en harmonie, entre guillemets, à l'unisson toutes les trois. C'est
1: là,
0: toujours,
1: on était accompagnés. Je crois qu'il y avait un accompagnement.
4: Non, c'était a cappella.
1: C'était a cappella.
4: Ils étaient en chœur avec nous à des moments.
1: Oui, voilà.
2: On était encore toutes les trois. On fait appel à nous en tant que trio, souvent.
0: Il est temps de vous retrouver donc pour le bouquet final de l'émission. Et cette fois, les Divas Lala, Marion, Angélique et Laurence. C'est un extrait du spectacle Nouba, le deuxième live de la semaine.
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0: C'est un extrait de Nouba que vous allez découvrir très très prochainement. La première date ne sera pas à Paris d'ailleurs, la toute première date de Nouba.
4: 5 et 6 juin à Bagneux-la-Fosse, à côté de Troyes, dans l'Aube.
1: À l'espace Paul Gabriel.
4: À 20h30. Et puis à Paris, les 15, 16, 17 et 18 juin à 21h au Théâtre des Gémeaux.
0: Au Théâtre des Gémeaux à Paris et au Théâtre des Gémeaux ensuite à Avignon
4: à partir du 4 juillet.
0: À 19h. 40.
1: Voilà,
0: ça y est. L'horaire est bon, ça y est, je suis recalé. Alors, à propos de recaler, on va se caler maintenant sur Nouba, justement. Alors, surprise toujours, jusqu'au bout ou pas, les filles?
4: Jusqu'au bout.
0: Eh bien, on vous écoute tout de suite, les Divas Lala dans Kitchenette.

0: Bravo Lady Valhalla, je vous applaudis. Extrait du spectacle Nouba que vous retrouvez donc dans l'Aube, puis à Paris, puis à Avignon. Et dans les deux cas, Paris et Avignon, c'est le même théâtre. Hein.
1: Les Gémeaux,
0: mais évidemment, c'est très simple. Et puis donc, Choubidoua, en tournée dans toute la France. Est-ce qu'il y a certaines dates qu'on peut citer avant Avignon?
2: Alors non, parce qu'on a fait notre dernière date de la saison là à Orly la semaine dernière.
0: Ah oui, donc ça y est. Ouais.
2: Et l'année prochaine, on sera le 22 octobre à Noirmoutier, le 19 décembre à Draveil, le 20 décembre à Séris. Et puis le 10 mars à Garches pour l'instant. Du 23 janvier au 7 mars, nous serons à Lessaillon. 23 janvier 2027 au 7 mars 2027.
0: À Paris,
2: tous les week-ends et certains mercredis.
0: Et puis peut-être d'autres programmations qui viendront selon les demandes
2: des
0: villes, des établissements scolaires.
2: À la suite du Festival d'Avignon, en général, les programmations se font un an après, mais ça peut arriver effectivement que des dates de tournée se calent.
0: Eh bien n'hésitez pas, ladyvalhalla.com.
2: Voilà.
0: Pour les contacter. Les deux seront à Avignon, on rappelle, donc Théâtre des Gémeaux pour Nouba, 19h40. Théâtre de l'Arrache-Cœur pour Choubidoua, 16h40.
1: Mais c'est parfait.
2: Bravo.
0: C'est parfait. Donc voilà, Avignonnais, n'hésitez pas. Je suis tout seul, mais je vous applaudis encore, les filles. C'est toujours un vrai plaisir renouvelé pour la troisième fois. Merci à vous.
1: Merci.
0: Plein de bonnes choses et puis que les Lala vous accompagnent jusqu'à votre prochaine visite en espérant qu'on puisse vous avoir du répondant nous aussi au niveau du nombre. Merci beaucoup les
1: filles.
2: Merci à vous. Merci.
0: Merci Angélique.
2: Merci.
0: Merci Gabrielle.
2: Merci.
0: Et merci Marion.
1: Merci beaucoup.
0: Je ne sais pas si vous vous souvenez, habituellement ce sont les animateurs qui nous le disent. On se donne rendez-vous la semaine prochaine. Mais comme on vous le dit à chaque fois, on vous aime. Merci à vous. À la semaine prochaine. Et bisous à Céline également.
2: Bisous Céline.

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1: Jusqu'au 11 novembre, découvrez l'exposition temporaire du musée de l'Archerie et du Valois à Crépy, archer de la préhistoire. Plongez au cœur du néolithique pour découvrir le rôle de l'arc dans la vie quotidienne des premiers hommes. Au programme, reconstitution, objets originaux et regard d'experts pour vous dévoiler des archers ingénieux. En parallèle, le musée vous propose plusieurs animations autour de l'exposition. Le programme détaillé est disponible sur le www.crépyenvalois.fr. C'est bientôt la rentrée littéraire. Pour découvrir l'ensemble des ouvrages qui marqueront ce début d'année scolaire, rendez-vous le dimanche 23 août à midi dans le parc de la Cité internationale de la langue française à Villers-Cotterêts. Les libraires de l'Arbre à Palabre présenteront en avant-première les plus beaux titres de la rentrée littéraire, les nouveautés incontournables et les pépites dénichées par leurs soins autour d'un pique-nique convivial. Apportez votre gourmandise à partager. Partager, sucré ou salé, plaisir des palais et de l'esprit en perspective. C'est gratuit, sur réservation, sur le www.cité-langue-française.fr.
2: La caravane des handballs poursuit sa tournée jusqu'au 29 août de 17h à 20h. Le handball club de Crépy-en-Valois vient à votre rencontre dans plusieurs communes du Valois pour partager sa passion du handball. Rendez-vous à Ormoy-Villers, Trumilly, Russie-Bémont, Gillaucourt, Vaucienne, Mareuil-sur-Ourcq, B, Nanteuil-Audouin et Auger-Saint-Vincent. Petits et grands, vous êtes invités à venir découvrir ce sport à travers des ateliers ludiques, des jeux, des animations gratuites et accessibles à tous. Alors venez essayer, venez jouer, découvrir et partager ce moment sportif et convivial. Vous êtes attendus nombreux pour découvrir le handball jusqu'au 29 août.
1: Du 24 au 28 août, de 14h à 18h, le Centre culturel MJC à Crépy propose un stage de théâtre pour les enfants de 6 à 12 ans. Tarif 96 euros. Pour plus de renseignements, contactez le Centre culturel MJC au 03 44 39 63 18 ou rendez-vous au 1 Avenue de l'Europe à Crépy.
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0: 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Les petits chanteurs à la Croix de Bois sont de retour dans la région pour un concert exceptionnel le dimanche 30 août à 16h30 en l'église de Verberie. Le célèbre chœur d'enfants, qui voyage à travers le monde depuis 120 ans, interprétera des grands classiques de la musique sacrée, mais aussi des œuvres plus actuelles et contemporaines. Un spectacle familial et accessible à tous. Réservation en ligne sur pccb.fr et sur place, dans la limite des places disponibles, le jour du concert. L'US Crépy-en-Valois Football organise le loto de la rentrée le samedi 5 septembre à la salle des fêtes de Crépy. Venez tenter votre chance, il y aura de nombreux bons d'achat à remporter et une tombola vous sera proposée. Ouverture des portes à 14h, début des jeux à 16h. Réservation auprès de Michael au 06 46 85 88 80. Petite piqûre pour grands effets. Une collecte de sang est organisée ce mercredi de 14h à 19h à la salle des fêtes de Crépy. Les donneurs sont invités à s'inscrire à l'avance sur le site www.dondesang.efs.santé.fr ou sur l'application mobile Don de Sang.
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2: Bonne soirée.
3: Il est 19h.
4: Mon petit doigt m'a dit.
0: Mon petit doigt m'a dit.
4: Mon petit doigt m'a dit.
3: Faire du chiquet. Ce n'est pas pour se faire valoir outre mesure que mon auriculaire m'a mis en tête, par le truchement de mon oreille, l'expression « faire du chiquet ». Expression utilisée aussi bien sous la forme « faire du chiquet » Q-U-E que « faire du chiquet » Q-U-E-T. C'est du chiquet, faire du chiquet, faire son chiquet, ou la faire au chiquet, sans chiquet, c'est pas du chiquet. J'avais autrement que par l'intermédiaire de mon auriculaire bavard entendu cette locution verbale. Je pensais, comme beaucoup d'entre nous, en maîtriser le sens et l'usage dans le langage oral courant. Faire du chiquet, c'est pour se faire valoir. Montrer une attitude prétentieuse, affectée, fausse, c'est de la comédie. C'est du factice, du bluff, du semblant, une simulation. Faire du cinéma, avoir un comportement composé, exagéré, ampoulé, artificiel, faire du chiquet, c'est aux antipodes de l'authenticité. Une contrefaçon, une ruse pour faire illusion, une mystification pour simuler le plaisir ou la douleur, une affection feinte. Avec le chiquet, on ne peut pas s'empêcher de penser aux combats de catch pendant lesquels des volées de manchettes bruyantes effleurent le menton des combattants ou aux footballeurs se tordant de douleur sur la pelouse en espérant une réaction favorable de l'arbitre. Voilà pour le sens. Il va maintenant falloir se pencher sur l'origine. Le chiquet, c'est le participe passé substantivé du verbe chiquer, probablement issu d'une onomatopée « chic », exprimant le bruit que fait celui qui mâche. Car chiquer, c'est à l'origine l'action de celui qui mâche sans l'avaler du tabac en feuilles ou tout autre produit végétal. À l'occasion, on a employé le verbe chiquer pour définir l'action atavique du chien fait pour mordre le monde. À propos de chien, on peut en avoir un, et avoir du chien, c'est être chic. Mais ne rapprochons pas trop facilement chic et chiquet, malgré leur première syllabe commune. Quand c'est chic, c'est élégant, c'est chouette, c'est super, c'est cool. Et quand c'est un type, un chic type, c'est quelqu'un de bien, digne de sympathie. Il paraît même que le fric, c'est chic.

0: dans la rame, le ticket aussi, avant d'être choc. Au XVIIIe siècle, emprunté à l'argot des ateliers de peinture allemands, avec le sens de convenance, habileté et savoir-faire, chic a été quelque temps davantage apparenté au chiquet, puisque orthographié C-H-I-Q-U-E. Il a depuis perdu son cul. Pas de bol. Cette modification d'orthographe l'a définitivement éloigné de la chic ou gonflement de la joue, une chic dentaire aussi appelée fluxion dentaire, qui est une inflammation au niveau des dents ou des gencives due à une infection bactérienne. Cette atteinte physique peut rendre mou comme une chic, en manque total d'énergie, que d'aucuns, à tort, associeront au jet de salive marron résidu de la chic de tabac recraché par un vieux loup de mer entre ses dents gâtées. Il n'en est rien, être mou comme une chic, c'est la déformation d'être mou comme une chif. Une chif ou vieux chiffon, qui est un morceau de tissu très usé, sans aucune tenue. Et pour en terminer, sans faire de chiquet, un dernier sens quelque peu suranné pour le pronominal « se chiquer », qui est « se battre », « se tabasser », « passer à tabac », « chercher querelle » ou « se chicorner », sens dont l'origine est aussi l'onomatopée « chic », qui serait, outre le bruit de la mastication, aussi celui des coups à des volumes sonores différents, je suppose.
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6: Le groupe Sergent García était en concert aux Zicophonies à Clermont le vendredi 24 mai. On est au début du Salsa Muffin Tour pour fêter les 25 ans du groupe. On va retracer avec Bruno l'histoire du groupe. Bruno, comment tu vas ?
7: Ça va bien.
6: Alors, est-ce qu'on peut faire Magnéto Serge, comme dirait Thierry Ardisson, et refaire ta carrière ? T'as évolué, tu me dis si les dates sont exactes, dans les années 80, 90, dans un groupe de punk qui existe toujours. Tu étais guitariste dans ce groupe.
7: Je suis toujours.
6: Tu étais.
7: Et je suis toujours le guitariste des Ludwig, ouais.
6: Tu peux dire qui sont les Ludwig pour les auditeurs qui ne connaissent pas ?
7: C'est un groupe qui est né en 83, donc en pleine vague punk, en fait, et c'était un des groupes, un pilier, un phare, un peu du mouvement alternatif français. Et donc, nous, on a fait énormément de concerts, beaucoup d'albums avec les Ludwig, et puis voilà.

0: Et puis bien d'autres, ouais.
1: En 2024, le groupe, il existe toujours.
0: Ouais, il existe toujours. On avait fait un break de 16 ans, entre 2000 et 2016. En 2016, on s'est revus et on est reparti en tournée. Et l'année dernière, on a fait une grosse tournée avec les Ludwig. On a sorti 4 albums et c'était les 40 ans des Ludwig.
1: D'accord. Ouais. Toujours la même veine punk, toujours la motivation et toujours des messages revendicatifs.
0: Ouais, toujours. Et puis avec le côté Ludwig, ironique, comment dire, un peu surréaliste, côté absurde de ce monde, quoi, en fait. Et donc, oui, les Ludwig, c'est toujours les Ludwig. On passe du reggae, ska, punk, et puis des trucs qu'on fait à droite, à gauche, comme ça, quoi.
1: Ouais. Exactement. Alors, est-ce que tu peux expliquer la transition entre Ludwig et Sergent Garcia?
0: Déjà dans les Ludwig, c'est moi qui ai amené le ska et le reggae, parce que moi j'étais déjà fan de musique jamaïcaine à l'époque, donc dans les années 80. À partir de là, on a commencé à être pas mal fan de reggae, et du coup dans les années 90, au début des années 90, on a monté au sein des Ludwig un sound system qui s'appelait le Bawawa Sound System, et dans lequel moi j'étais Sergent Garcia, et je chantais en espagnol.
1: C'était le MC, c'est ça?
0: Voilà, je faisais du raga en espagnol. Et puis à partir de là, vers le milieu des années 90, j'ai commencé à me dire, tiens, ça serait bien que je fasse un album en espagnol, puisque c'était ma langue maternelle. Et du coup, je me suis dit, plutôt que faire un album de reggae en espagnol, pourquoi pas essayer de faire un pont avec les musiques latines, que j'aimais beaucoup aussi, cubaines. Et du coup, j'ai commencé à travailler sur les musiques, sur le son cubain, le ska jamaïcain et le reggae. Et je me suis aperçu qu'il y avait un pont possible à faire entre ces deux musiques. Et c'est parti de là. Et du coup, j'ai fait un premier album en 97 que j'ai fait tout seul. C'était un peu une maquette, en fait.
1: Viva el Sargento.
0: Et de cet album que j'ai fait, j'ai monté un groupe. Et on a commencé à tourner en 97-98.
1: Et c'est ce qu'on appelle le salsa muffin, donc un mélange, tu l'as dit, de salsa, de riz platin, de raga muffin. Est-il vrai que cette idée-là de mixer, bon, elle t'est venue au sein de Ludwig, mais que tu avais écouté une émission sur la TSF qui s'appelait Salsa Mania, ouais. Et justement l'animateur, l'émission radio, il demandait un petit peu une carte sonore, ouais. Où on devait sampler différents sons.
0: Vas-y, non, en fait, il demandait qu'on lui écrive une carte pour son anniversaire. Et moi, au lieu de lui écrire juste « bon anniversaire », je lui ai fait une carte d'anniversaire sonore. C'est-à-dire que j'ai samplé des morceaux de son émission, et donc des passages latins, et j'ai mis un beat de raga dessus, et j'ai fait un morceau pour son émission, qui s'appelait Salsa Mania, cette émission. Et du coup, il a écouté le morceau, et c'est lui qui m'a dit « ouais, putain, c'est vachement bien, et t'en as d'autres, des morceaux comme ça, et tout ». Et petit à petit, comme ça, c'est ça qui m'a mis un peu le pied à l'étrier avec ce projet.
1: Et ce terme de salsa muffin, c'est les journalistes ou c'est non. Toi qui l'a instauré?
0: Non, c'est moi qui l'ai inventé, parce que on me disait toujours, alors qu'est-ce que tu fais, du reggae espagnol, de la salsa reggae, le truc, tu vois. Donc à un moment donné, j'ai sorti, c'est du salsa muffin, salsa et raga muffin.

0: parlais du premier album, 1997. On va parler du second, que là où tu l'enregistres dans un studio qui s'appelait Un Poquito Quemao,
1: ouais.
0: Où là tu avais peut-être plus de moyens, ouais, pour le réaliser, et ça t'a ouvert au grand public.
1: Ouais, l'album en 99, Un Poquito Quemao, c'est celui qui a fait découvrir Sergent Garcia. Et donc là, en effet, on a eu beaucoup plus de moyens. On a signé un contrat avec Labels à l'époque, mm-hmm, qui était un sous-label de Virgin. Et du coup, on a eu beaucoup de moyens pour enregistrer cet album. J'ai eu un très bon contrat à cette époque-là. Et du coup, j'ai pu faire pas mal de choses musicalement, quoi.
0: Des passages sur les radios aussi ?
1: Ouais. Bah ouais, beaucoup de passages radio, c'est vrai que ça a été un peu une surprise, quoi, parce que d'un seul coup ça s'est mis à prendre, et comme aujourd'hui on dirait c'est devenu viral, à l'époque c'était pas encore internet, mais du coup oui, ça s'est mis à passer dans les radios, on a fait des clips, ça s'est passé sur les télés, et du coup bah ouais, ça a lancé le projet. Bye bye.

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1: Et bah, tu le disais tout à l'heure, hein, t'es un gros fan de reggae et tu t'y dis quelques années plus tard, t'as un côté perfectionniste et tu voulais vraiment offrir une musique authentique à tes fans et tu t'es dit je vais aller directement à Cuba et aussi en Jamaïque, ouais, pour collaborer avec les meilleurs, ouais, pour offrir un album qui est sorti donc 4 ans plus tard, qui s'appelait La Semilla Escondida.
2: Ouais, exactement. Donc après ces deux premiers albums, trois premiers, même si on compte le premier, d'avoir fait ces albums depuis l'Europe avec des influences qui me venaient de l'autre côté de l'Atlantique, l'idée ça a été d'aller directement travailler avec les musiciens jamaïcains et cubains. Et donc on est parti à Santiago d'abord, où on a répété avec des musiciens cubains là-bas. Ensuite on est parti en Jamaïque, on a enregistré toutes les bases avec Tyrone, Donny, des Wellers. Donc on était au studio là-bas avec le Firehouse Crew qui était le backing band qu'on a fait jouer pour cet album. Et après on est reparti à Cuba, rajouter toutes les parties plus latines, les cuivres, etc. Et du coup on a condensé ça, on a mixé à Paris et ça donnait La Semilla Escondida.
1: C'est innovant d'avoir fait ça en 2003.
2: Ouais, je pense aussi qu'à cette époque-là, on a dû être un des premiers groupes. Je pense qu'il y avait peut-être Agasonic qui était déjà parti, ou Pierre-Paul Jacques, ouais, qui était déjà parti en Jamaïque enregistré. Mm-hmm. Mais là, on enchaînait aussi avec Cuba en plus, quoi. Ouais. C'est-à-dire une vraie fusion. Il y a quelques années, là, il y a 4-5 ans, ou un petit peu plus peut-être, il y a un projet qui est sorti qui s'appelle Havana Kingston. Ouais. Et en fait, quand ils l'ont annoncé, c'était genre « Ah, quelle nouveauté !» etc. Mais en fait, on l'avait déjà fait 10 ans avant.
1: C'est ça, ouais, exactement, tu l'as fait 10 ans. Tu peux parler de certains morceaux qui étaient dessus ?
2: Eh bien oui, il y avait « Long Time ». Donc ça a été aussi un gros hit à l'époque où il est sorti. Il y avait, donc là, on était vraiment dans du reggae.

Tonight, une reprise de Forever Love Ninja de Marley, sur lesquelles on a changé le texte, comme on faisait à l'époque, avec, puisque quand j'ai commencé en son système, on prenait les riddims jamaïcains et on mettait nos paroles dessus. Donc ça a été l'idée.

0: Vous écoutez actuellement l'interview de Sergent Garcia, interview réalisée au festival Les Icophonies à Clermont dans l'Oise en mai 2024. On s'écoute actuellement le morceau Tonight in Bogota, extrait d'un album qui s'appelle Cumbia Mofin Ococan. L'interview de Sergent Garcia se poursuit juste après.
1: Et puis il y a des morceaux très salsa comme El Asalto, comme Herencia Africana, qui veut dire héritage africain, où on passe là, on est plus dans de la salsa, mais avec un phrasé raga ou avec des beats de raga derrière, des choses comme ça, quoi.

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1: Cet album, il t'a permis de tourner partout et aussi d'avoir des connexions plus tard avec la Jamaïque et Cuba.
2: Ouais, déjà la connexion avec Cuba, elle s'est faite dès cet album-là, mais en plus parce que Ivan, mon percussionniste qui est avec moi depuis le début, qui est le directeur musical de l'orchestre, lui il est de Santiago de Cuba, donc pour ça, ça nous a aidé aussi bien à pouvoir travailler là-bas, et puis en Jamaïque. Et puis après ça, c'est vrai qu'on a tourné pas mal avec cet album. Et ensuite, on a continué en se disant, tiens, bah maintenant, derrière cet album-là, on est parti sur le Mexique, en fait. Et on a enregistré au Mexique, on a enregistré l'album Mascaras. Donc là, pareil, c'était une autre immersion au Mexique, à Monterrey, au nord du Mexique, où on est resté 3-4 mois. Et donc là, pareil, immersion totale et enregistré avec des musiciens mexicains.

0: C'était Sergent Garcia avec le titre Si solo yo fuera un pajaro, extrait de son album qui avait pour nom Mascaras. Est-ce que tu peux parler, Bruno, de ton album sorti en 2015 qui avait pour nom Contre vents et marées?
1: Ouais, alors Contre vents et marées, ça a été un album qu'on a enregistré sur trois pays, sur la Colombie, Cuba encore et en Espagne aussi. Donc, ça a été un petit peu une boucle qu'on a refermée parce que je t'avais laissé sur Mascaras, donc on était parti au Mexique. Après, il y a eu la Colombie, très important aussi dans ma carrière. On est arrivé en 2007 en Colombie et moi je suis tombé vraiment amoureux de ce pays et j'y suis resté là plus que quelques mois, je suis resté 4 ou 5 ans quoi. J'ai beaucoup travaillé là-bas et donc l'album suivant qui était Contre vents et marées, c'était revenir à Cuba et un peu retrouver un petit peu toutes ces influences entre la Colombie, Cuba et le reste quoi. Voilà.
0: Écoutons un titre issu de cet album, les auditeurs, il s'agit du morceau Sous

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1: Il y a vraiment une connexion avec tous les continents dans ta carrière et des allers-retours aussi.
2: Des allers-retours tout le temps, en fait. C'est que, en fait, tout ça, ça se passe pas que dans un sens. C'est exact. C'est-à-dire que je vais à Cuba pour enregistrer ou je vais en Colombie pour enregistrer, mais aussi après je retravaille ici mes musiciens. Il y a des musiciens cubains aussi. Oui, c'est toujours une question d'aller-retour, de toute façon, d'influences qui viennent de là-bas. Et après, des fois, quand on est là-bas, on voit aussi qu'il y a des influences qui arrivent d'Europe, qui arrivent là-bas, et etc., etc. La musique n'a pas de frontières.
1: Exactement, c'est une frontière assez... J'aurais pu commencer l'interview par cette question, mais on peut la faire au milieu. Pas une légende, hein. Le nom de ton groupe, il est vraiment inspiré de Sergent Garcia, le personnage auquel on se moquait un petit peu dans la série American Zorro.
2: Ouais, exactement. Bah, je m'appelle Garcia. Donc voilà, Bruno Garcia. Donc j'ai pas échappé à ce surnom ridicule quand j'étais petit. Et du coup, bah, quand j'ai cherché un nom d'artiste, ça m'a paru être intéressant d'être... le sergent Garcia, qui est quand même le personnage sympa de la série, finalement. Parce que Zorro, il est quand même un peu pédant, avec, c'est un espèce de noble espagnol, exploiteur d'Indiens. Donc, finalement, le vrai perso sympa de cette série, c'est le sergent Garcia.
1: C'est ça. Ouais, t'en as fait une force, en fait.
2: Voilà.
1: Bah, parlons de l'actualité. On est aujourd'hui en 2024. Le groupe Fête. Maximum respect, c'est 25 ans de carrière et t'as débuté depuis quelques semaines une tournée anniversaire pour célébrer tout simplement vos quarts de siècle.
2: Bah ouais, exactement. On est reparti là cette année avec la formation au grand complet, avec les 9 musiciens sur scène. On a fait une grosse préparation du show, des lumières, de tout ce qu'on va présenter sur scène cette année. Et voilà, quoi, c'est parti et là c'est le début.
1: D'ailleurs, on en parle du groupe, mais est-ce que tu peux prendre un petit peu de temps pour les présenter un par un, nationalité, qui ils font, etc.
2: Alors, aux percussions, donc il y a Ivan Daroman Montoya, qui est de Santiago de Cuba, et qui est, je te dis, avec moi depuis 99, donc 25 ans qu'il est là. Ensuite, il y a Cyril, qui est le dernier arrivé, qui est breton et qui est notre batteur, qui est un gars aussi qui est percussionniste et qui travaille aussi beaucoup à Cuba et en Bretagne. Ensuite, on a 3 cuivres. Il y a Eduardo qui est saxophoniste, flûtiste, clarinettiste. C'est un Cubain aussi, vient aussi de Santiago. Tous mes Cubains viennent de Santiago. Il y a Christophe Moura qui est lui de Marseille et qui joue de la trompette et du trombone. Il y a Philippe Anico qui est de pas très loin d'ici, qui est du Nord, qui joue de la trompette et du trombone. Ensuite, on a Zaf qui est à la basse, qui est bassiste, qui est guyanais, qui joue avec moi aussi. Lui. Bon, en fait, toute l'équipe, là, ça, à part Cyril, le dernier arrivé, mais tous les autres, on joue ensemble depuis plus de 15 ans. Donc Zaf qui est bassiste. Ensuite, il y a Aldo Medina qui est le pianiste, accordéoniste, qui est aussi cubain. Et puis Supa Vesi qui est mon choriste, qui est lui de Valencia en Espagne. Et qui est un des fondateurs du Stereotone Sound System avec ses frangins, qui est le plus vieux sound system de la péninsule.
1: Et bah, c'est où ce son ?
3: À Valencia,
1: lui, d'accord.
2: Ouais.
1: Ok, il a quel âge ?
2: Bah, lui, il a une quarantaine maintenant. Et c'est ses deux grands frères qui ont monté ce sound system. Et lui, c'était le MC du sound. Et il était tout petit à l'époque.
1: Alors, pour anticiper ces 25 ans, depuis quelques mois, vous avez offert des singles, ouais, en prévision de l'album qui sortira l'année prochaine au public. Tu peux en parler ?
2: Alors, on a sorti surtout cette année un nouveau morceau qui s'appelle Cuando Salga el Sol, mm-hmm, quand le soleil sortira. Là, c'est un morceau assez salsa qui raconte l'histoire d'un chanteur de rue, en fait. À Bogota, comme à Paris dans le métro, il y a des chanteurs qui montent et souvent avec leur petit ghetto blaster et ils font du hip-hop, du reggae, des choses comme ça. Et ça raconte un petit peu son histoire.

0: C'est le seul single qui est
1: sorti. Le seul single qui est sorti cette année. Mais on a sorti un autre single il y a 2 ans peut-être, qui s'appelle Qui profite le crime, qui est là un mix de cumbia et de ragamuffin.
0: Ces deux titres, ils seront sur l'album ?
1: Ils seront sur l'album.
2: Partout sur la terre, triomphe et trompette guerrière.

0: Merci d'écouter RVM, Radio Puisel, anoubienreggae.fr. C'est l'interview de Sergent Garcia qui est dans vos oreilles actuellement. On n'est qu'en mai 2024. Ouais. Est-ce que déjà tu peux dévoiler
1: Alors,
0: des petites choses sur celui-ci?
1: J'ai une bonne douzaine, quinzaine de morceaux qui sont dans la... Dans la moulinette. Il y a plein de choses. Il y a des morceaux de reggae, il y a des morceaux avec des rythmes un petit peu nouveaux, des rythmes haïtiens, des choses comme ça. Pour l'instant, c'est tout en gestation, donc c'est encore très jeune. Mais l'idée, c'est de l'enregistrer début 2025. Du coup, d'essayer de faire tourner quelques morceaux sur cette tournée-là pour les faire travailler un peu, pour les faire vivre.
0: Ouais. Et peut-être en radio aussi, quelques singles qui vont...
1: Voilà, peut-être. Mais c'est pas sûr qu'on puisse sortir beaucoup de singles d'ici là. Enfin, on en a déjà un ou deux qui pourraient être prêts à être sortis. D'accord. Voilà. Mais après, tout le reste, c'est pas encore enregistré.
0: Toi, le caritatif, Bruno, dans ta carrière, c'est important. T'as déjà participé à des concerts, des festivals qui pour des associations, et particulièrement avec un peuple qui s'appelle le peuple Mapuche. C'était il y a très longtemps, mais on peut en parler.
1: Ouais, c'était il y a longtemps, et j'étais à l'époque un petit peu le parrain d'une association qui s'appelait France Amérique Latine. Mmh. Dans leur combat, en fait, dans leur agenda, il y avait cet appui au peuple Mapuche qui, à l'époque, il y a 20 ans, était dans une situation assez compliquée parce qu'on était dans le changement entre la dictature et la démocratie au Chili. Et le peuple Mapuche, qui est un peuple qui ne s'est jamais rendu et qui n'a jamais été colonisé, ils ont toujours beaucoup de problèmes par rapport à leur territoire, parce que c'est un territoire qui est riche en bois et en minerais, et du coup ils sont toujours la proie des multinationales qui essayent de leur prendre tout ce qu'ils peuvent. Et donc à l'époque, on avait fait une série de concerts en soutien au peuple Mapuche, surtout plus que des concerts caritatifs, plus informatifs, en fait, pour faire connaître un petit peu la cause des Mapuche.
0: Tu peux nous expliquer ton rapport avec le reggae? On sait que voilà, tu t'en écoutes depuis très longtemps, mais dans ton quotidien, est-ce que tu t'informes des nouveautés jamaïcaines, mais aussi des sons français? Est-ce que la dub aussi, c'est un mouvement, des musiques qui t'intéressent?
1: Ouais, moi j'aime bien toutes les variantes du reggae. Peut-être un peu moins le dancehall maintenant. Moi, je trouve que ça a beaucoup évolué. Pas forcément des trucs maintenant qui me plaisent tant que ça. Enfin, j'ai été vraiment dans le reggae dans les années 90, où il y avait tous les groupes jamaïcains qui venaient à l'époque. Les Ninja Man, les Maccabi, et tout le reggae digital. Tout ça me plaisait vraiment beaucoup.

0: attaque. Ouais, l'époque du reggae digital. Et après, toujours en fait, mais moi, c'est quand même, ce qui me fait le plus vibrer, c'est quand même le roots et le vieux reggae, quoi. Même si début des années 2000, j'étais très aussi, j'ai beaucoup aimé les Boudou, et j'ai beaucoup aimé tout ce qui se faisait à l'époque, les Warrior King et Tanya Stephens et tout ça que j'ai rencontré après en Jamaïque, Junior Kelly et d'autres. Et ensuite, j'ai un petit peu décroché, peut-être un petit peu déçu par certains artistes jamaïcains aussi.
1: D'accord.
0: Ouais. Par contre, en Amérique latine, le reggae, c'est énorme. En France aussi. En France, c'est impressionnant même ce que ça a donné. Mais en Amérique latine, au Mexique, au Chili, en Colombie, j'ai beaucoup partagé de scène avec des groupes de reggae là-bas. D'ailleurs, moi, en Amérique latine, je suis plus considéré comme un chanteur de reggae que comme un chanteur latino. Là-bas, ils sont plus habitués au son latino, quoi. Donc, je suis pas un latino pur sang. Et par contre, voilà, je suis plus un chanteur de reggae latin, quoi.
1: D'accord. Mm. Bah, c'était un plaisir de se poser ensemble. L'avenir de Sergent Garcia.
0: Plein de concerts. On a une trentaine de dates là cet été, et puis on va continuer jusqu'à l'automne. Après, je reprends quelques concerts avec les Ludwig en fin d'année. Mm-hmm. Et ensuite, début d'année prochaine, si tout va bien, on enregistrera un nouvel album. Et donc après, on continuera encore un an ou deux sur la route.
1: C'est parfait, l'avenir est radieux alors.
0: Bah ouais, j'espère. Listo para la fiesta, ready for the show. Et c'est le Sergent Garcia directamente aquí, desde Francia, ready for la fiesta.
1: Bon concert et muchas gracias.
0: Et de nada.
1: Ready pour le show est terminé, merci d'avoir été à l'écoute. Quittons-nous avec un extrait de l'album Mascaras avec le titre Yo Me Voy pour la cumbia. On se retrouve la semaine prochaine pour une playlist. Au revoir.

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1: Jusqu'au 22 août, la médiathèque de Crépy passe en horaire d'été. L'équipe vous accueille le mercredi de 10h à 12h30 et de 14h à 18h30 et le samedi de 10h à 12h30 et de 14h à 17h. Faites le plein de livres pour partir en vacances. Cet été, la durée d'emprunt de vos documents est doublée. Passez de 3 à 6 semaines pour en profiter pleinement. Que vous partiez à l'aventure ou que vous restiez tranquillement chez vous, c'est le moment idéal pour piocher dans les collections et savourer chaque instant à votre rythme.
2: L'association Les Gosses de Crépy vous donne rendez-vous ce jeudi 20 août à partir de 18h30 à l'école Gaston Ramon pour une soirée festive, conviviale et solidaire au profit du Téléthon. Au programme jeux, défis, animation, musique, tombola et petite restauration, de quoi passer un bon moment en famille ou entre amis tout en contribuant à une belle cause. Alors venez nombreux ce jeudi à 18h30 à l'école Gaston Ramon à Crépy en Valois. La caravane des handballs poursuit sa tournée jusqu'au 29 août. De 17h à 20h, le handball club de Crépy-en-Valois vient à votre rencontre dans plusieurs communes du Valois pour partager sa passion du handball. Rendez-vous à Ormois-Villers, Trumilly, Russie-Bémont, Gillaucourt, Vaucienne, Mareuil-sur-Ourcq, B, Nanteuil-Audouin et Auger-Saint-Vincent. Petits et grands, vous êtes invités à venir découvrir ce sport à travers des ateliers ludiques, des jeux, des animations gratuites et accessibles à tous. Alors venez essayer, venez jouer et découvrir et partager ce moment sportif et convivial. Vous êtes attendus nombreux pour découvrir le handball jusqu'au 29 août.
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5: La personnalité du jour a connu les premières grandes heures de l'athlétisme olympique. Il s'agit de Meyer Prinstein, né à la fin de l'année 1878 en Pologne. Meyer et toute sa famille émigrent aux États-Unis alors qu'il est encore tout jeune, où ils s'installeront tout proche de New York. L'athlétisme, Meyer va en tomber amoureux lors de ses années étudiantes. À peine âgé de 20 ans, il bat le record du monde de saut en longueur, améliorant quelques années plus tard sa marque personnelle en 1900. En 1900 justement, lors des Jeux de Paris, il fait partie des favoris, avec un autre américain, Alvin Crichlane. Un mano à mano débute alors entre les deux hommes, le concours se déroulant sur deux jours. Les qualifications le samedi, dont les marques comptent pour la finale, et la finale en elle-même le dimanche. Meyer Prinstein, le samedi, saute à 7,17 m, la meilleure marque des qualifications, reléguant ainsi son adversaire Crichlane à plus de 25 cm. Problème pour Meyer, étant membre de l'université de Syracuse, près de New York, celle-ci interdit à ses pensionnaires de concourir le dimanche, jour du Seigneur oblige. Et ce, même si, comme Prinstein, vous êtes juif. Ce dimanche 15 juillet, sur la piste du stade de la Croix-Catelan, à Paris, Meyer verra son rival Crichlane lui souffler la plus belle des médailles pour un petit centimètre. 7,17 m pour Meyer, 7,18 m pour Alvin, qui empochera d'ailleurs le record olympique. Alors qu'Alvin rafle trois autres médailles d'or dans ces mêmes Jeux olympiques de Paris en athlée, Meyer, même si lauréat sur le triple saut, aura dû attendre 4 ans supplémentaires pour enfin glaner le titre olympique à la longueur à Saint-Louis en 1904. Meyer Prinstein s'est éteint le 10 mars 1925. Allez, on se donne rendez-vous demain pour d'autres histoires d'un jour avec Mémoire Sport.

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0: 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Bonne soirée.
1: Bonne nuit les petits, il est 23h.
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3: Faire du chiquet. Ce n'est pas pour se faire valoir outre mesure que mon auriculaire m'a mis en tête, par le truchement de mon oreille, l'expression « faire du chiquet », expression utilisée aussi bien sous la forme « faire du chiquet » Q-U-E que « faire du chiquet » Q-U-E-T. C'est du chiquet, faire du chiquet, faire son chiquet, ou l'affaire au chiquet, sans chiquet, c'est pas du chiquet, j'avais autrement que par l'intermédiaire de mon auriculaire bavard, entendu cette locution verbale. Je pensais, comme beaucoup d'entre nous, en maîtriser le sens et l'usage dans le langage oral courant. Faire du chiquet, c'est pour se faire valoir. Montrer une attitude prétentieuse, affectée, fausse, c'est de la comédie. C'est du factice, du bluff, du semblant, une simulation. Faire du cinéma, avoir un comportement composé, exagéré, ampoulé, artificiel, faire du chiquet, c'est aux antipodes de l'authenticité. Une contrefaçon, une ruse pour faire illusion, une mystification pour simuler le plaisir ou la douleur, une affection feinte. Avec le chiquet, on ne peut pas s'empêcher de penser aux combats de catch pendant lesquels des volées de manchettes bruyantes effleurent le menton des combattants ou aux footballeurs se tordant de douleur sur la pelouse en espérant une réaction favorable de l'arbitre. Voilà pour le sens. Il va maintenant falloir se pencher sur l'origine. Le chiquet, c'est le participe passé substantivé du verbe chiquer, probablement issu d'une onomatopée « chic », exprimant le bruit que fait celui qui mâche. Car chiquer, c'est à l'origine l'action de celui qui mâche sans l'avaler du tabac en feuilles ou tout autre produit végétal. À l'occasion, on a employé le verbe chiquer pour définir l'action atavique du chien fait pour mordre le monde. À propos de chien, on peut en avoir un, et avoir du chien, c'est être chic. Mais ne rapprochons pas trop facilement chic et chiquet, malgré leur première syllabe commune. Quand c'est chic, c'est élégant, c'est chouette, c'est super, c'est cool. Et quand c'est un type, un chic type, c'est quelqu'un de bien, digne de sympathie. Il paraît même que le fric, c'est chic.

Et dans la rame, le ticket aussi, avant d'être choc. Au XVIIIe siècle, emprunté à l'argot des ateliers de peinture allemands, avec le sens de convenance, habileté et savoir-faire, chic a été quelque temps davantage apparenté au chiquet, puisque orthographié C-H-I-Q-U-E. Il a depuis perdu son Q. Pas de bol. Cette modification d'orthographe l'a définitivement éloigné de la chic ou gonflement de la joue, une chic dentaire aussi appelée fluxion dentaire, qui est une inflammation au niveau des dents ou des gencives due à une infection bactérienne. Cette atteinte physique peut rendre mou comme une chic, en manque total d'énergie, que d'aucuns, à tort, associeront au jet de salive marron résidu de la chic de tabac recraché par un vieux loup de mer entre ses dents gâtées. Il n'en est rien, être mou comme une chic, c'est la déformation d'être mou comme une chif. Une chif ou vieux chiffon, qui est un morceau de tissu très usé, sans aucune tenue. Et pour en terminer, sans faire de chiquet, un dernier sens quelque peu suranné, pour le pronominal « se chiquer », qui est « se battre », « se tabasser », « passer à tabac », « chercher querelle » ou « se chicorner », sens dont l'origine est aussi l'onomatopée « chic », qui serait, outre le bruit de la mastication, aussi celui des coups, à des volumes sonores différents, je suppose.

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1: 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Faites le plein de livres pour partir en vacances. Cet été, la durée d'emprunt de vos documents est doublée. Passez de 3 à 6 semaines pour en profiter pleinement. 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Jusqu'au 11 novembre, découvrez l'exposition temporaire du musée de l'Archerie et du Valois à Crépy, Archer de la Préhistoire. 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Le programme détaillé est disponible sur le www.crépyenvalois.com. 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